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1: Un accident vient de se produire sur l'autoroute A46, hein, c'est le contournement est de Lyon. L'autoroute A46 en direction de Marseille, prudence à la hauteur du kilomètre 19, c'est-à-dire juste après la bifurcation avec l'autoroute A432. Il pourrait y avoir gêne à la circulation. On est en région lyonnaise, hein, sur l'autoroute A46 en direction de Marseille, prudence au kilomètre 19.

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1: Attention, un accident s'est produit il y a quelques minutes en région lyonnaise sur l'autoroute A46. C'est le contournement est de Lyon. L'autoroute A46 en direction de Marseille au kilomètre 19. Hein, c'est un petit peu après la sortie, c'est un petit peu après la bifurcation avec l'autoroute A432. Attention, il y a un véhicule arrêté sur la voie de gauche hein, suite à cet accident. On est sur la 46 en direction Marseille, kilomètre 19, juste après la bifurcation avec l'A432. Dans le nord-est de la France, cette fois-ci en Franche-Comté, dans le département du Doubs, prudence sur l'autoroute A36 en direction de Beaune, de Paris et de Lyon. Prudence au kilomètre 60, un petit peu après le secteur de Sochaux-Montbéliard, il y a un obstacle sur les voies, c'est un animal mort sur la voie de droite. Et puis dans le secteur de Troyes, je vous rappelle qu'il y a un convoi exceptionnel qui circule en ce moment, des camions qui transportent des éoliennes, un convoi exceptionnel assez imposant, qui est arrivé dans le secteur de Troyes via l'autoroute A26 et qui va ensuite emprunter l'autoroute A5 en direction de Langres, évidemment. Ces camions roulent sur la voie de droite à très faible allure. Il faut donc, lorsque vous doublez ce convoi exceptionnel, serrer sur la voie la plus à gauche. Puis cette nuit, il y a des travaux qui entraînent des fermetures d'autoroutes. C'est le cas, je vous le rappelle, en région lyonnaise, l'autoroute A6 au nord de Lyon est fermée en direction de Paris. Fermeture sur quelques kilomètres entre la sortie 33 pour Limonest et la bifurcation avec l'autoroute A46. À l'est de Lyon, il y a un basculement de circulation qui est en place sur l'autoroute A432. C'est l'autoroute qui longe l'aéroport de Lyon Saint-Exupéry. Tous les véhicules ne circulent que d'un seul et même côté de l'autoroute sur environ 6 km sur cette autoroute A432. Et puis toujours en région lyonnaise, sur l'autoroute A42, le diffuseur numéro 6 de Ballan-Dagneux est fermé en entrée comme en sortie. Et puis un mot à présent sur des travaux qui ont lieu en Haute-Savoie. L'autoroute A40 est fermée en Haute-Savoie en direction de Chamonix. Fermeture entre la sortie 15, la Vallée Verte et la bifurcation avec la 410.
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1: La pause est essentielle quand on voyage, mais attention, si vous êtes avec votre animal de compagnie, quelques conseils avec Alexane Bèche-Gio, médecin vétérinaire à la clinique FL à Dijon.
2: C'est un point essentiel, c'est de ne jamais les lâcher. Ça, c'est très important. Même un chien avec le meilleur rappel au monde, on ne sait jamais ce qui peut se passer sur une aire d'autoroute. Et l'autoroute, c'est beaucoup trop dangereux, bien entendu, pour se permettre une chose pareille. Donc toujours laisse, harnais ou collier bien ajusté, qu'il n'y ait pas de crainte, parce qu'il peut y avoir des bruits, il y a d'autres voyageurs, il n'est pas dans son habitat habituel, donc il peut y avoir parfois des crises de panique, et les chiens qui pourtant parfois très, très sages peuvent paniquer et chercher à fuir. Donc ça c'est vraiment le plus important pour les pauses sur les aires d'autoroute. Le mieux c'est de préparer son voyage en avance pour savoir où l'on va s'arrêter, où sont les aires avec un parc et un endroit où on peut dégourdir les pattes de l'animal tranquillement. Concernant les chats, ils peuvent sortir également si et seulement s'ils sont habitués à la laisse et au harnais auparavant, bien entendu, et qu'ils sont calmes, bien entendu. Autrement, le chat, lui, il ne sortira pas.

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1: Très heureux de vous accompagner cette nuit sur votre trajet pendant votre voyage. Il est 2h30 du matin. Évidemment, c'est très calme à cette heure-ci. Trafic tout à fait fluide. Attention quand même si vous êtes en ce moment en région lyonnaise sur l'autoroute A46. C'est le contournement est de Lyon. L'autoroute A46 en direction de Marseille au kilomètre 19, c'est-à-dire juste après la bifurcation avec l'autoroute A432. Un accident s'est produit il y a quelques minutes. Le patrouilleur est sur place, la voie de gauche est neutralisée puisque le véhicule accidenté est arrêté donc sur la voie de gauche sur cette autoroute A46 direction Marseille au kilomètre 19. La région lyonnaise où il y a des travaux qui ont lieu cette nuit, hein, je vous le rappelle, des travaux notamment au nord de Lyon sur l'autoroute A6 en direction de Paris, la 6 qui est fermée sur quelques kilomètres entre la sortie 33 pour Limonest et la bifurcation avec la 46. Fermeture également d'une partie de l'autoroute A43. On est cette fois-ci à l'est de Lyon. L'autoroute A43 qui est fermée entre le contournement est de Lyon et la sortie numéro 4, Bron Aviation. Et puis en Haute-Savoie, l'autoroute A40 est fermée, toujours en raison de travaux. Fermeture jusqu'à 6h du matin d'une partie de l'autoroute A40 en direction de Chamonix entre la sortie 15, la Velle et Verte et la bifurcation avec la 410. Sur le reste du réseau autoroutier que vous empruntez en ce moment, ça se passe globalement bien. Je vous rappelle quand même cet obstacle dans le nord-est de la France, dans le Doubs, sur la 36 en direction de Beaune, de Paris et de Lyon, kilomètre 60. Un petit peu après le secteur de Sochaux-Montbéliard, attention, il y a un obstacle. C'est un animal mort qui se trouve sur la voie de droite. Un peu de tourisme à présent. Si vous empruntez l'autoroute A49 entre Grenoble et Valence, vous verrez un panneau touristique annonçant Vercors la Résistance. Ce célèbre massif isérois fut un haut lieu d'opposition à la barbarie nazie pendant la Seconde Guerre mondiale. Reportage de Géraldine Millard.
2: Au premier plan, 5 jeunes hommes armés. Ils sont dans une prairie au pied d'une très haute falaise rocheuse. On est tout de suite dans l'idée d'une forteresse naturelle avec une population complètement acquise à la cause de la résistance derrière ces remparts.
3: Ils sont la pointe idéale de liberté en fait pour défendre leur pays, évidemment, et se battre contre l'occupant.
2: Julien Guillon, historien et référent scientifique des musées du parc naturel régional du Vercors.
3: La plupart sont des réfractaires au service du travail obligatoire. Ils ont entre 20 et 23 ans et la moyenne d'âge est assez jeune. Sauf peut-être les chefs de groupe, les chefs de maquis qui, eux, sont un peu plus âgés, qui ont un peu plus, on va dire, de bouteilles pour pouvoir encadrer ces jeunes gens.
2: Qu'on débute la résistance dans le Vercors et comment les résistants occupent-ils leur journée ? Julien Guillon.
3: Dès la défaite de mai-juin 1940 et puis surtout l'avènement d'un régime liberticide qui est le régime de Vichy où d'emblée on va s'opposer aux valeurs qui sont travail, famille, patrie. Donc c'est les premiers groupes de résistants. Ici on est en 1941-1942 qui vont commencer à mener quelques actions, surtout discuter entre eux de voir ce qu'ils pourraient faire. Puis après avec la création du service du travail obligatoire, donc nous sommes en février 1943, de plus en plus de jeunes gens vont donc prendre le maquis. Ils vont occuper leur journée aux corvées de bûcheronnage, aux fameuses corvées de patates, mais ce sont aussi des lectures. Ce sont des pièces de théâtre qui sont jouées au sein même des maquis, parce que l'aventure maquis, ce n'est pas uniquement le maniement des armes ou le combat ultérieur. Non, c'est aussi une aventure humaine et intellectuelle.
2: Et puis arrive juillet 1944. Les occupants, qui ne supportaient pas une telle concentration de femmes et d'hommes en armes ici, ont décidé de frapper vite et fort, sans épargner les civils. Les soldats allemands déclenchent l'offensive le 21 juillet. Une attaque extrêmement violente, menée par environ 15 000 Allemands contre 4 000 maquisards, pas toujours bien armés. Deux jours plus tard, le chef militaire du maquis donnait l'ordre de dispersion. Les soldats allemands avaient pour consigne de ratisser le Vercors. Ils quittent les lieux à la mi-août 1944, laissant le massif complètement dévasté.

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1: Il est 2h45 du matin. Un accident s'est produit il y a quelques minutes, hein, je vous le rappelle, sur l'autoroute A46. On est en région lyonnaise. L'autoroute A46, hein, c'est le contournement est de Lyon, en direction de Marseille, au kilomètre 19. Un petit peu après la bifurcation avec l'autoroute A432, avec un véhicule accidenté qui est arrêté sur la voie de gauche. La voie de gauche qui est neutralisée. Le patrouilleur est sur place. Il faut ralentir, évidemment, serré sur la voie la plus à droite lorsque vous passez à la hauteur de cette zone d'accident. On part à présent dans le nord-est de la France avec attention toujours sept obstacles signalés sur les voies de l'autoroute A36. On est dans le département du Doubs sur l'autoroute A36 quand on roule en direction de Beaune, de Paris et de Lyon au kilomètre 60. Un petit peu après le secteur de Sochaux-Montbéliard, c'est un animal mort qui se trouve sur la voie de droite. Donc attention sur la 36, direction Beaune, Paris et Lyon, au kilomètre 60. Je vous rappelle également que cette nuit, il y a des travaux qui entraînent des fermetures d'autoroutes. C'est le cas, par exemple, en Haute-Savoie. L'autoroute A40 est fermée en direction de Chamonix. Fermeture d'une partie de l'autoroute A40 entre la sortie 15, la Vallée Verte, et la bifurcation avec l'autoroute A410. Et puis, à l'est de Lyon, la 43 est fermée entre le contournement est de Lyon et la sortie 4, Bron Aviation.
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1: Vous nous écoutez peut-être en ce moment au volant d'un véhicule électrique, tout comme Frédéric, un conducteur rencontré sur l'aire du Granier, sur l'A43 à côté de Chambéry. Véronique Voiron l'a interrogé alors qu'il rechargeait sa voiture.
2: Si on charge entre 20 et 80%, c'est beaucoup plus rapide que si on attend d'être en dessous des 20%. Mais vraiment, la zone 20%-80%, c'est la zone la plus rapide. Ça, c'est le premier point. Après, quand le véhicule arrive à 80% de chargement, on sent que la vitesse de chargement diminue pour atteindre les 100%.
3: Pendant que vous rechargez, vous faites quoi ?
2: Bon, comme peut-être 80% des Français, je vais aux toilettes. Et puis, je vais acheter un petit truc, une boisson. Et je vais regarder mes mails, je vais regarder mes messages, un petit truc sur Internet. Et puis après, je vais repartir. Ça permet aussi... Enfin, moi, je suis conducteur depuis plus de 40 ans. Quand on est en véhicule essence, on roule. Alors, en véhicule électrique, on sait que tous les 3 heures maximum, on fait une petite pause d'une demi-heure. On change complètement notre façon de rouler. Le truc que moi j'ai remarqué aussi, c'est que je roule moins vite depuis que je suis en véhicule électrique. Très honnêtement, on a tendance à vouloir rouler moins vite parce qu'on consomme moins et on charge moins aussi.

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1: Au cœur de la nuit, on est là pour vous accompagner. Il est 3h du matin.
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1: 3h du matin, dans l'ensemble, hein, ça reste calme cette nuit sur les autoroutes que vous empruntez en ce moment. Deux informations quand même à vous rappeler. Tout d'abord, cet accident qui s'est produit tout à l'heure sur l'autoroute A46. On est en région lyonnaise. L'autoroute A46, c'est le contournement est de Lyon en direction de Marseille. Au kilomètre 19, c'est-à-dire juste après la bifurcation avec l'autoroute A432, il y a eu un accident avec un véhicule arrêté sur la voie de gauche. La voie de gauche qui est neutralisée par le patrouilleur qui est sur place. Les forces de l'ordre sont sur les lieux. Également, il faut ralentir lorsque vous arrivez à la hauteur de cette zone d'accident et serrer sur la voie la plus à droite, donc, hein, puisque la voie de gauche est neutralisée, comme je vous le disais. Autre information, cette fois-ci, ça vous concerne si vous êtes dans le nord-est de la France, dans le département du Doubs, sur l'autoroute A36, en direction de Beaune, de Paris et de Lyon. Sachez qu'au kilomètre 60, un petit peu après le secteur de Sochaux-Montbéliard, il y a un obstacle sur les voies, un animal mort sur la voie de droite. Et puis enfin, je vous rappelle qu'il y a des travaux qui se poursuivent cette nuit sur certains secteurs, notamment en Haute-Savoie. Une partie de l'autoroute A40 est fermée en direction de Chamonix entre la sortie 14 et la sortie 15, et puis au nord de Lyon, la 6 est fermée en direction de Paris entre la sortie 33 pour Limonest et la bifurcation avec la 46. Allez, on vous emmène maintenant dans les coulisses du Tour de France. Raphaël Giudicelli était à bord de la caravane pour vivre de l'intérieur l'étape entre Nevers et Chalon-sur-Saône. C'était il y a quelques jours, à la découverte du patrimoine local, mais aussi du public.
2: On en profite pour faire un petit coucou à tous les auditeurs de 107.7 qui sont sur la route en ce moment, mesdames et messieurs. On est ici sur la caravane du Tour de France.
3: Nickel, animateur sur le Tour de France. C'est fou le nombre de gens qu'on voit déguisés, qui jouent le jeu avec les maisons décorées, c'est dingue.
2: Mais ça c'est super, c'est incroyable. Et c'est à croire que tout le monde a plein d'idées, mais des idées folles. Les gens se déguisent en dinosaures, ils se déguisent en dragon, en cigogne, c'est un truc de fou. Quand tu vois tous ces sourires là, que ce soit les petits, les grands, les parents, ils viennent tous en famille. On se retrouve ici au bord d'une route avec des milliers de personnes qui sont toutes et tous avec un sourire, mais incroyable. Ils arrivent de partout, du monde entier, tu vois. Et ça, c'est fabuleux. Et en plus, en musique, je te dis pas, regarde-moi ça, ils se déhanchent tous, quoi. Quand tu commences la caravane, il y a des moments où j'ai même retenu mes larmes tellement il y avait d'émotion.
3: Qu'est-ce qui vous impressionne le plus dans le Tour de France ?
4: Les vélos. Ils ont des beaux vélos. Ah ouais.
5: À la télé, on se rend pas compte de la vitesse à laquelle ils roulent vraiment.
6: Les caravanes, tu as jeté des affaires.
3: T'as réussi à avoir des cadeaux ?
6: Oui. Un t-shirt, deux bobs, une casquette et des saucissons.
7: Ah, les caravanes, franchement, c'est comment elles sont faites, le détail à chaque fois qu'il y a sur chaque caravane, les nouveautés, c'est quand même impressionnant quand même.
8: Moi, c'est l'ambiance.
9: J'adore les gens qui se battent pour gagner.
10: On y va avec nos petits-enfants et nos enfants maintenant. Donc ça reste magique, quoi.
1: Aurélien Janssen, responsable de la caravane, nous raconte une anecdote.
11: C'était sur l'étape 5 du Tour de France 2014, dans le Nord. La caravane ne pouvait plus emprunter les secteurs pavés, parce qu'il y avait trop de boue, ça gênait la progression des coureurs. Du coup, on a évacué par l'autoroute l'intégralité de la caravane sur l'autoroute, sur une voie, la voie de droite, et on a passé le péage sous escorte garde républicaine. Incroyable. On avait beaucoup de gens qui nous regardaient, qui faisaient des appels de phare et ainsi de suite, de voir toute la caravane comme ça en convoi sur l'autoroute. C'est vrai que c'était impressionnant.
3: Alors le Tour de France, c'est aussi un défi pour la circulation. Comment vous préparez les fermetures des routes et les itinéraires de déviation ?
11: Donc là, c'est des réunions avec l'ensemble des préfectures pour coordonner les passages, bien voir en détail chaque franchissement. Et à partir de là, donc il y a des prises d'arrêtés. Par exemple, la caravane, c'est une heure la fermeture avant le passage de la caravane. Donc la privatisation de chaussée débute une heure avant la caravane jusqu'au passage du dernier coureur et du véhicule de fin de course.
3: On est parti de Nevers dans la Nièvre où on peut visiter le palais ducal, considéré comme l'un des premiers châteaux de la Loire. Et après avoir parcouru 180 km, on arrive à Chalon-sur-Saône. Je suis avec monsieur le maire, Gilles Plâtré. Alors monsieur le maire, qu'est-ce que représente l'accueil d'une arrivée du Tour de France pour Chalon-sur-Saône ?
12: Pour nous, c'est déjà quelque chose qui permet de mettre en valeur cette ville qui aime le sport.
8: de faire un rayonnement qui est juste absolument extraordinaire. Quand on pense que les épreuves du Tour sont diffusées dans 190 pays dans le monde entier, c'est pour nous un élément de rayonnement assez incroyable. Donc on est vraiment sur cette idée que Chalon, en s'appuyant sur le Tour, peut mieux se faire connaître. On a des images assez flatteuses tout de même de la ville vue du ciel. Donc je vais lancer sur votre antenne l'invitation pour le prochain Tour de France. On est déjà candidat.
3: Il y a peut-être des auditeurs qui sont sur l'autoroute A6, qui sont en Bourgogne, qui

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1: Il est 3h30 du matin, c'est calme évidemment à 7h06 sur les autoroutes que vous empruntez en ce moment. Pas de difficultés, pas de grosses difficultés à vous signaler sur la route. Un trafic tout à fait fluide avec des conditions météo qui sont bonnes. Pas de pluie, très peu de vent, puis des températures plutôt agréables. Et puis pour ce jeudi, Météo France nous annonce une journée ensoleillée avec moins de chaleur par rapport à ces derniers jours. Concernant vos conditions de circulation de cette nuit, je vous le disais, ça se passe bien. Attention quand même, toujours, si vous êtes en Franche-Comté, dans le nord-est de la France, dans le département du Doubs, sur l'autoroute A36 en direction de Beaune, de Paris et de Lyon, au kilomètre 60, un petit peu après le secteur de Sochaux-Montbéliard, il y a un obstacle sur les voies, un animal mort qui se trouve sur la voie de droite. Donc prudence pour éviter cet obstacle sur la 36 en direction de Beaune, de Paris et de Lyon, au kilomètre 60. Et puis, sur l'autoroute A31 dans le secteur de Langres, il y a un convoi exceptionnel qui circule en ce moment sur l'autoroute A31 en direction de Beaune et de Lyon. Un convoi assez imposant puisque ce sont des camions qui transportent en fait des éoliennes. Ils circulent à très faible allure sur la voie de droite et ils sont donc en ce moment dans le secteur de Langres sur la 31 en direction de Beaune. Évidemment, si vous passez tout près de ce convoi exceptionnel, il faut circuler sur la voie la plus à gauche. Et puis enfin, je vous rappelle qu'il y a des travaux qui se poursuivent cette nuit sur une partie des autoroutes que vous empruntez en ce moment. Des travaux qui entraînent des fermetures ponctuelles d'autoroutes au nord de Lyon, notamment l'A6 est fermée sur quelques kilomètres en direction de Paris. Fermeture de l'A6 direction Paris entre la sortie 33 pour Limonest et la bifurcation avec la 46. Et on retrouve à présent notre chronique « Dis pourquoi ?» On répond aux questions posées par les plus jeunes voyageurs qui empruntent le réseau autoroutier.
2: Pourquoi c'est comme ça?
3: À quoi ça sert?
2: Ça veut dire quoi,
3: maman,
2: ça?
3: Pourquoi?
1: Question posée par Andrea, 10 ans.
4: C'est quoi ces poteaux oranges qu'on voit au bord de l'autoroute?
1: Eh oui, comme Andrea, tu as peut-être déjà vu lors d'un trajet en voiture ces poteaux oranges au bord de l'autoroute. Mais à quoi servent-ils exactement? En fait, ce sont des bornes d'appel d'urgence qui permettent aux conducteurs d'être localisés en cas de problème. Ces bornes oranges sont numérotées et placées à intervalles réguliers, en moyenne tous les 2 km. Grâce à elles, en cas de panne ou d'accident, on peut prévenir rapidement les secours et leur indiquer très précisément notre position. Imagine, tu es en voiture avec ta famille sur l'autoroute. Tout se passe bien, tout à coup, un bruit étrange et la voiture tombe en panne. Que faire? Qui appeler et comment expliquer où vous vous trouvez exactement? Car une autoroute peut faire des centaines de kilomètres de long, tout se ressemble et il y a peu de points de repère précis. Heureusement, vous apercevez au loin l'un de ces poteaux oranges. En ayant pris soin d'enfiler un gilet jaune pour que les autres conducteurs vous voient de loin et de vous mettre tous en sécurité derrière les glissières, l'un des parents se dirige alors vers la borne pour appeler de l'aide. Il communique alors directement avec les personnes qui surveillent l'autoroute et qui savent ainsi exactement où envoyer les secours sans perdre de temps. Et quand il y a urgence, chaque minute compte. Mais sais-tu qu'il existe aussi une autre solution encore plus pratique, l'application SOS Autoroute. Elle permet d'envoyer sa position très précisément. Il s'agit en quelque sorte d'une borne d'appel d'urgence intégrée au téléphone. Alors, borne orange ou application, le but est le même, prévenir rapidement les secours pour qu'ils arrivent au bon endroit le plus vite possible, parce que s'arrêter sur une autoroute peut être très dangereux. En résumé, la prochaine fois que tu verras une borne orange, tu sauras que ce n'est pas juste un simple poteau, c'est un peu comme une adresse pour les voitures. Et même si on espère que ça n'arrive jamais, tu sauras quoi faire en cas de besoin. Tu te poses des questions, nous, on y répond.
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2: Et ça reste calme à 3h45 du matin. Trafic tout à fait fluide. Évidemment, vous êtes peu nombreux à circuler sur le réseau autoroutier en ce milieu de nuit. Attention toujours quand même si vous êtes dans le nord-est de la France, dans le département du Doubs, en Franche-Comté, hein, sur l'autoroute A36, en direction de Beaune, de Paris et de Lyon, un petit peu après le secteur de Sochaux-Montbéliard au kilomètre 60. Il y a un obstacle sur les voies, un animal mort. Qui se trouve sur la voie de droite. Et puis je vous rappelle qu'il y a des travaux qui se poursuivent cette nuit sur plusieurs autoroutes, notamment en Haute-Savoie, sur l'autoroute A410 en direction de Chamonix. Fermeture de l'autoroute A410 en raison de travaux entre le péage de Saint-Martin-de-Bellevue et la sortie 19 pour La Roche-sur-Foron. Fermeture toute cette nuit jusqu'à 5h du matin. La 40 en direction de Chamonix est fermée également entre la sortie 15, la Vallée Verte et la bifurcation avec l'A410. Et puis enfin, l'autoroute A6 au nord de Lyon est fermée, toujours en raison de travaux. Fermeture d'une partie de l'autoroute A6 en direction de Paris, entre la sortie 33 pour Limonest et la bifurcation avec la 46.
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2: La suite des vacances, ce sera dans quelques jours. Vous serez encore nombreux à prendre la route pour ce dernier week-end du mois de juillet. La circulation s'annonce rouge dans le sens des départs et orange dans le sens des retours pour ce week-end. Les prévisions de trafic, c'est maintenant avec Vivien Topart.
3: Vendredi, une circulation très difficile est annoncée dans le sens des départs en Bourgogne, dans le Grand Est et le Sud-Ouest. Les premiers bouchons devraient apparaître sur l'A6 en début d'après-midi alors que les juilletistes cèdent progressivement la place aux Aoussiens. Le trafic sera donc également soutenu en direction du nord avec les premiers grands retours depuis la Méditerranée et les Alpes, notamment sur la 43 entre Chambéry et Lyon. Pour rejoindre l'Italie par les tunnels du Mont-Blanc et du Fréjus, il faudra s'armer de patience tout au long du week-end. Samedi, tout le pays voit rouge selon Bison Futé, avec de nombreuses perturbations en vue sur la route des vacances, notamment sur l'A6 de 9h à midi entre Beaune et Villefranche-sur-Saône. Ensuite, circulation très dense entre Lyon et Sisteron via Grenoble. Depuis le sud, les autoroutes seront encombrées, fréquentation élevée sur l'A75 et l'A71 entre Montpellier et Paris en passant par Clermont-Ferrand. Dimanche accalmie dans l'ensemble, même si quelques difficultés vont subsister dans la vallée du Rhône et les Alpes.

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1: Merci de voyager avec nous cette nuit, les 4h du matin.
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1: Et à 4h du matin, on a toujours cet obstacle sur les voies de l'autoroute A36. On est en Franche-Comté, dans le département du Doubs, sur l'autoroute A36, en direction de Beaune, de Paris et de Lyon, kilomètre 60. Un petit peu après, le secteur de Sochaux-Montbéliard, kilomètre 60. C'est un obstacle, un animal mort qui se trouve sur la voie de droite. Soyez prudents dans ce secteur. Partout d'ailleurs, ça se passe très bien. Cette nuit, trafic tout à fait fluide. Pas d'incident majeur à vous signaler. Avec une météo calme, pas de pluie, pas de précipitations cette nuit, de température plutôt agréable, mais avec des travaux qui se poursuivent quand même, je vous le rappelle, dans certains secteurs. Alors c'est le cas surtout en région lyonnaise et dans les Alpes, avec des fermetures qui sont en place au nord de Lyon par exemple. L'autoroute A6 au nord de Lyon est fermée en direction de Paris, fermeture de l'A6 sur quelques kilomètres entre la sortie 33 pour Limonest et la bifurcation avec l'autoroute A46 en raison donc de travaux. Et puis à l'est de Lyon, l'A43 est fermée entre le contournement est de Lyon et la sortie 4 pour Bron Aviation. Fermeture également d'une partie de l'autoroute A40 en direction de Chamonix. Fermeture entre la sortie 15, la Vallée Verte et la bifurcation avec l'A410. La route des vacances peut parfois s'avérer longue et monotone entre chaque pause sur les airs. Emma Logerette vous donne quelques idées pour occuper tout le monde dans la voiture.
2: Et on commence directement dans le thème des vacances avec le « J'ai dans ma valise ». Jeu de mémoire, chaque joueur à tour de rôle cite un objet à ajouter dans la valise, tout en énumérant ceux qui ont été cités précédemment. Alors par exemple, j'ai dans ma valise de la crème solaire, puis j'ai dans ma valise de la crème solaire et un parasol, etc., etc. Le premier joueur qui s'en mêle les pinceaux et ne cite pas correctement dans le bon ordre les objets ajoutés précédemment est éliminé.
3: Tu es le maillon faible. Au revoir.
2: Si l'école manque un peu trop aux enfants, pour réviser sa géographie, vous pouvez aussi faire le jeu des plaques d'immatriculation. Le but est simple, trouver un maximum de pays et de régions. Donc chaque fois que vous repérez une nouvelle plaque, c'est un point en plus. Alors celui-là, ça reste mon préféré, le « Devine à qui je pense ». Alors c'est simple, c'est dans le titre. Vous pensez à quelqu'un, les autres dans la voiture se mettent à poser des questions fermées, donc auxquelles on ne peut répondre que par oui ou par non. Et le but du jeu, eh bien, c'est quand même de faire deviner une personnalité difficile à trouver et de regarder les autres galérer. Et puis il y a le jeu préféré des parents, le roi du silence. Celui-ci, on le connaît bien, les consignes sont simples. Le premier qui parle a perdu, donc si c'est la 10e fois en 6 minutes que vous entendez un « on est bientôt arrivé », c'est peut-être votre signe pour lancer une partie.
4: On est presque arrivé ?
5: Non !
4: Est-ce qu'on est presque arrivé ?
5: Oui.
4: C'est vrai ?
5: Non !
2: Donc que vous soyez en famille ou entre amis, il y a de quoi bien s'amuser pendant les vacances, avec des jeux à faire n'importe où et n'importe quand, et surtout de quoi bien occuper le trajet quand on est enfermé dans la voiture pendant de longues heures. Bonne route et bonnes vacances.

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1: Et attention, information que l'on me signale à l'instant, si vous êtes sur l'autoroute A6 en Seine-et-Marne, à l'entrée de la région parisienne, l'autoroute A6 en direction de Paris, prudence à la hauteur du kilomètre 57, c'est un petit peu après la sortie 14 pour Malesherbes, il y a un poids lourd, un camion qui est arrêté en plein milieu des voies, sur la voie du milieu, évidemment c'est très dangereux, soyez prudents, en plus c'est dans une courbe, sur l'autoroute A6, direction Paris, kilomètre 57, un camion arrêté en plein milieu des voies.

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2: Pas d'évolution, c'est toujours très calme sur les autoroutes que vous empruntez en ce moment à 4h15 du matin. Trafic tout à fait fluide. Pas de gêne particulière à la circulation cette nuit, avec des conditions météo qui sont bonnes dans l'ensemble. Pas de pluie et puis de température plutôt agréable. Je vous rappelle quand même qu'il y a des travaux qui se poursuivent dans certains secteurs. Des travaux qui se poursuivent, notamment en région lyonnaise, à l'est de Lyon. L'autoroute A43 est fermée cette nuit jusqu'à 6h du matin entre le contournement est de Lyon et la sortie 4 Bron Aviation. Fermeture également de l'autoroute A6 en direction de Paris entre la sortie 33 pour Limonest et la bifurcation avec la 46.
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2: Le fonctionnement du tunnel du Fréjus est très spécifique. L'ouvrage situé en Savoie entre la France et l'Italie est géré par le GEF, le groupement d'exploitation du Fréjus, une entité commune aux deux sociétés d'autoroute qui le gèrent. En cas d'avènement sous le tunnel, une organisation millimétrée se met en place. On en parle avec Jean-Marc Couvert, le directeur du GEF.
3: Ah oui, ça on peut le dire. On a un plan de secours binational qui a été élaboré par les préfectures des deux États, partagé avec les pompiers de sécurité des deux États, mais également tous les services publics. Les services de secours du GEF assurent la première frappe pour être relayé ensuite par les services publics des États français et italiens, d'où la gestion binationale de ce type d'événement. Alors ça permet d'une part d'organiser l'arrivée des équipes, d'organiser l'intervention de chacune des équipes dans les différentes situations, en prévoyant de nombreux scénarios, en particulier un accident à l'intérieur du tunnel, un incendie en tunnel ou un incendie dans le local technique à l'intérieur du tunnel. Donc tous ces événements-là sont détaillés et tous les intervenants connaissent le plan, ce qui permet d'avoir sur le terrain une organisation fluide et une bonne gestion de l'événement la plupart du temps.

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1: Attention, si vous êtes dans le nord-est de la France, dans le territoire de Belfort, sur l'autoroute A36, en direction de Mulhouse, il y a dans le secteur de Belfort une voiture qui est en panne au niveau du diffuseur numéro 12.

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1: Il est quasiment 4h30 du matin, ça se passe bien, c'est calme, hein, toujours cette nuit sur le réseau autoroutier que vous empruntez en ce moment. Je vous rappelle quand même qu'il y a de nombreux travaux, de nombreuses zones de chantier qui sont en place hein, cette nuit. Cela entraîne par un moment des fermetures d'autoroutes. C'est le cas notamment sur l'autoroute A404. A404 vers Oyonnax, certaines bretelles reliant l'autoroute A404 à l'autoroute A40 en direction de Genève sont fermées jusqu'à 6h du matin. Il y a une déviation quand vous êtes sur la 404. Il faut prendre la sortie 9 puis suivre l'itinéraire de déviation S6 pour pouvoir rejoindre donc l'autoroute A40. Et puis au nord de Lyon, sachez que l'autoroute A6 est toujours fermée en direction de Paris, fermeture de l'A6 sur quelques kilomètres en direction de Paris entre la sortie 33 pour Limonest et la bifurcation avec l'autoroute A46. On part dans le nord-est de la France à présent dans les territoires de Belfort sur l'autoroute A36 en direction de Mulhouse. Attention, depuis quelques minutes, il y a une voiture qui est en panne au niveau du diffuseur numéro 12, donc dans le secteur de Belfort. Et on part à présent pas très loin de Belfort, un petit peu plus au nord, à Célestat, dans le Bas-Rhin. On part à la découverte de la bibliothèque humaniste de la ville de Célestat. Visite en compagnie de Jérémy Esclavard.
2: Située en plein cœur du centre historique de Célestat, à deux pas de l'église Saint-Georges, la bibliothèque humaniste est installée depuis la fin du 19e siècle dans l'ancienne halle au blé de la ville. Après avoir pénétré à l'intérieur du bâtiment, on se rend dans la salle de l'exposition permanente au premier étage pour retrouver Chloé Carré, la directrice des lieux. Et elle commence par nous expliquer ce qu'est une bibliothèque humaniste.
3: C'est une bibliothèque patrimoniale parce que le fonds le plus précieux qu'on conserve, c'est un fonds de livres de l'époque médiévale jusqu'à des époques plus récentes. Le livre le plus ancien date du 7e siècle et l'essentiel des collections les plus connues. Ce sont les collections du Moyen-Âge et de la Renaissance avec un très beau fond 15e, 16e siècle, en particulier la collection de Beatus Rhenanus.
2: On voit beaucoup ce nom, Beatus Rhenanus. Pourquoi il est si important?
3: C'est un enfant du pays, hein, c'est un humaniste célestadien qui en 1547 lègue sa collection à la ville. C'est une collection très riche, très diversifiée, de la géographie jusqu'à l'astronomie, en passant par la médecine, en passant par la philosophie antique.
2: Quand on arrive, on a par exemple le cahier d'écolier de Beatus Rhenanus, vous pouvez nous vous en parler?
3: C'est la pièce maîtresse de la collection. C'est assez touchant, marquant de pouvoir voir ce cahier d'écolier. Ça permet de comprendre quel est l'enseignement qu'on prodigue aux jeunes de Célestat et des environs qui ont les moyens de suivre des études. C'est une méthode de pédagogie très innovante qu'on enseigne à l'école latine de Célestat et Beatus Rhenanus a pu en bénéficier. Et on le voit très bien, très concrètement, très intimement, j'ai envie de dire, grâce à ce manuscrit.
2: Il y a d'autres pièces également ici à cet étage. Pour vous, en plus du cahier d'écolier de Beatus Rhenanus, qu'est-ce qu'il faut voir absolument quand on est de passage à la bibliothèque humaniste?
3: Le charme de la bibliothèque, c'est aussi qu'à chaque fois qu'on vient, on voit des œuvres différentes. Tous les 3 à 4 mois, on procède à une rotation des collections. Et puis après, moi, une œuvre que j'aime particulièrement, c'est cette sculpture ici, qui est assez touchante aussi. Vous voyez un vieillard endormi qui a la main sous son menton et c'est très probablement un fragment d'un ensemble sculpté plus important qui était autrefois présenté dans l'église Saint-Georges de Célestat, donc très bel édifice gothique.
2: À noter que du mardi au dimanche, des visites guidées sont proposées. Plus d'informations sur bibliothèque-humaniste.fr.

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1: Il est 5h moins le quart, 4h45, avec attention, une voiture qui est en panne, un fourgon, pour être plus précis, dans le nord-est de la France, dans les territoires de Belfort, un fourgon qui est en panne à la sortie de l'autoroute A36. Quand on circule sur l'A36 en direction de Beaune et de Lyon, c'est un fourgon qui est en panne dans le secteur de Belfort, dans la bretelle de la sortie numéro 12, donc prudence dans ce secteur. Partout ailleurs, sur le reste du réseau autoroutier que vous empruntez en ce moment, ça se passe très bien, trafic tout à fait fluide. Je vous parlais précédemment de travaux, de zones de chantier. Alors, certains travaux sont encore en cours et puis il y a des travaux qui sont en train de se finir également. Au nord de Lyon, l'autoroute A6 commence à rouvrir, hein, puisque toute cette nuit, il y avait une partie de l'autoroute A6 qui était fermée en direction de Paris entre la sortie pour Limonest et la bifurcation avec l'autoroute A46. Réouverture progressive en ce moment même de cette autoroute A6 sur ce tronçon entre Limonest et la bifurcation avec l'A46. Sachez que dans l'autre sens, en direction du centre-ville de Lyon, le tunnel de Fourvière est rouvert.
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1: Ce samedi, sur la route des vacances, des animations gratuites seront proposées sur l'aire du Jura, sur l'autoroute A39. On en parle avec Raphaël Joudicelli.
2: Quand on parle du Jura, on pense au fromage et au miel, mais une activité très surprenante sera installée sur cette aire de service. Frédéric Thomas, responsable animation sur les aires APRR AREA.
3: On a installé un mini-golf à l'ombre des arbres. Autour de cet univers d'animation, on va proposer également des dégustations avec les acteurs du département et des territoires. La prévention routière qui sera aussi présente. Donc on allie la sécurité, la prévention, les joies de la dégustation, allez, du comté, hein, et puis quelques petits morceaux de saucisse et de saucisson, et puis une partie de mini-golf, et c'est parti.
2: Ça donne envie de passer un bon moment de détente avec les enfants sur cette aire du Jura qui est accessible dans les deux sens de la 39 entre Poligny et Lons-le-Saunier.

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1: Jeudi 23 juillet, on commence cette journée ensemble, il est 5h.
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1: 5h du matin et c'est très calme en cette fin de nuit, en ce tout début de matinée hein, sur les autoroutes que vous empruntez en ce moment. Quelques informations quand même à vous rappeler. Tout d'abord, attention, dans le nord-est de la France, dans le territoire de Belfort, sur l'autoroute A36, quand on circule en direction de Beaune et de Lyon, il y a un fourgon qui est en panne depuis tout à l'heure dans la bretelle de la sortie numéro 12. On est dans le secteur de Belfort. Une information à présent, pour vous qui circulez sur l'autoroute A6 et si vous circulez avec un véhicule électrique en Saône-et-Loire hein, sur l'autoroute A6, quand on circule en direction de Paris au kilomètre 342, sachez qu'il n'y a plus de recharge électrique de disponible pour l'instant à la station service de l'air de Saint-Ambreuil. On est un petit peu avant Chalon-sur-Saône, donc sur l'autoroute A6 en direction de Paris. Un point à présent sur les travaux qui avaient lieu cette nuit sur une partie du réseau autoroutier, des travaux qui ont entraîné des fermetures. Sachez qu'au nord de Lyon, l'autoroute A6 est à présent rouverte. Elle a été fermée cette nuit sur quelques kilomètres en direction de Paris, entre la sortie 33 pour Limonest et la bifurcation avec la 46. Réouverture à présent de cette autoroute A6, comme également dans l'autre sens en direction de Lyon. Le tunnel de Fourvière est également rouvert. En revanche, il y a encore des zones de travaux qui sont en place. C'est le cas dans le département de l'Ain, dans le secteur d'Oyonnax. Certaines bretelles qui relient l'A404 à l'autoroute A40 en direction de Genève restent fermées dans le secteur d'Oyonnax. Un mot de la météo à présent, avec un temps calme en ce début de matinée. Un temps sec, pas de pluie sur votre trajet. On reparlera de la météo en détail d'ailleurs tout à l'heure à 5h15 avec les prévisions complètes de Frédéric Long de Météo France. Et on reparlera de vos conditions de circulation également dans 3 minutes sur Autoroute Info. Ce sera après avoir écouté Julien Libre.

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1: Ça se passe bien pour l'instant à 5h05 hein, en ce tout début de matinée, en ce tout début de journée sur les autoroutes que vous empruntez en ce moment. Prudence toutefois toujours dans le nord-est de la France, dans le secteur de Belfort sur l'autoroute A36 quand on circule en direction de Beaune, de Paris et de Lyon, kilomètre 35. Hein, il y a un fourgon qui est en panne dans la bretelle de la sortie numéro 12 pour Belfort. Vous ne bougez pas, l'information trafic reviendra à 5h15 sur Autoroute Info. À 5h15, on fera également un point sur ce qui nous attend côté ciel pour ce jeudi 23 juillet. On retrouvera Frédéric Long de Météo France. La playlist Autoroute Info vous accompagne tout d'abord avec Bill Medley et Maudit.

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1: Il est 5h15 et ça se passe bien toujours en ce tout début de matinée, en cette fin de nuit hein, sur les autoroutes que vous empruntez en ce moment. Pas de difficultés particulières à vous signaler. Attention toutefois à ce véhicule en panne sur le bord de l'autoroute A48. On me le signale à l'instant. On est dans le département de l'Isère sur l'autoroute A48 quand on circule en direction de Grenoble. Attention au kilomètre 93, c'est-à-dire tout près de la bifurcation avec l'autoroute A480. On est en région grenobloise. Hein, véhicule donc arrêté sur le bord de la 48 direction Grenoble au kilomètre 93, tout près de la bifurcation avec l'autoroute A480. Je vous rappelle également cette information pour vous qui circulez en Saône-et-Loire, en Bourgogne, sur l'autoroute A6 en direction de Paris. Si vous circulez avec un véhicule électrique, eh bien sachez qu'il n'y a plus provisoirement, pour l'instant, il n'y a plus de recharge électrique de disponible à la station-service de l'air de Saint-Embreuil sur l'autoroute A6, direction Paris, au kilomètre 342. Si vous êtes avec un véhicule électrique, si vous devez recharger votre véhicule, vous pourrez vous arrêter à la station précédente, la station de l'air de Mâcon-Lassalle, kilomètre 375, ou sinon à la station suivante. Et puis en cette fin de nuit, il y a des travaux qui se poursuivent, je vous le rappelle, dans le secteur de Yonnax. Certaines bretelles qui relient l'autoroute A404 à l'autoroute A40 en direction de Genève sont fermées jusqu'à 6h du matin.
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1: Et puis côté météo, alors que le jour commence à se lever hein, sur une bonne partie de la France, c'est un temps calme qui nous attend pour ce jeudi. Justement, qu'est-ce qui nous attend côté ciel dans les prochaines heures? On voit ça tout de suite avec Frédéric Long de Météo France.
2: Cet après-midi, le temps est sec et ensoleillé sur votre trajet, avec tout juste quelques nuages élevés en Île-de-France et Grand Est, pouvant déborder un peu sur le nord de la Bourgogne-Franche-Comté. Comme ces derniers jours, le vent de nord à nord-est est parfois assez sensible, notamment dans le couloir Rhône-Saône. Les températures sont stationnaires ou en légère hausse, au-dessus des moyennes de saison. Comptez 26 degrés à Langres, 27 à Mulhouse et Auxerre, 28 à Besançon, 29 à Bourges et Dijon, 30 à Lyon et Clermont-Ferrand, 31 à Chambéry et Valence, 33 à Pau et jusqu'à 37 degrés à Mont-de-Marsan. Soyez prudents, ces conditions entraînent un niveau de danger de feux de forêt élevé sur plusieurs régions. Vendredi, le temps reste ensoleillé avec des températures en hausse, mais le soir, quelques orages débutent sur l'Aquitaine. Ce sont les prémices d'un temps devenant plus perturbé durant le week-end, au sud samedi et parfois au nord dimanche. Frédéric Long, Météo France pour Autoroute Info.
1: Selon l'OMS, l'Organisation Mondiale de la Santé, plus d'un million de personnes meurent sur les routes dans le monde chaque année. Un bilan sécuritaire très variable hein, selon les pays. On en parlera dans quelques minutes sur Autoroute Info. On reparlera bien sûr également de vos conditions de circulation de ce jeudi matin. Ce sera après avoir écouté Teddy Swim.

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1: Attention, si vous êtes en ce moment en Isère sur l'autoroute A48 en direction de Grenoble, il y a une voiture qui est en panne dans le secteur de Grenoble au niveau de la bifurcation entre l'autoroute A48 et l'autoroute A480. Sur le reste du réseau autoroutier que vous empruntez en ce moment, ça se passe globalement bien. On refera un point trafic plus complet tout à l'heure à 5h30 sur Autoroute Info. Selon l'OMS, l'Organisation Mondiale de la Santé, plus d'un million de personnes meurent sur les routes du monde tous les ans. Quels sont les pays les plus dangereux ou au contraire les pays les plus sûrs? On voit cela maintenant avec Paulin Caillard.
2: Le continent sur lequel on retrouve le plus d'accidents, c'est l'Afrique. Il abrite 4% du parc automobile mondial, mais 19% des morts sur la route, et parmi eux, un tiers sont des piétons. C'est 10% de plus que la moyenne mondiale, selon les chiffres de 2023 de l'OMS. Le problème, c'est que les infrastructures et les services d'urgence ne sont pas aussi sécurisants que ce qu'on connaît en France. De plus, l'Afrique est le premier récepteur de voitures d'occasion, dont une grande partie a plus de 15 ans. Le Zimbabwe et le Malawi, en Afrique de l'Est, sont respectivement à la deuxième et à la troisième place du triste classement des pays avec la plus grande mortalité sur route, avec 63 et 57 morts pour 100 000 habitants. Le Malawi a d'ailleurs fait l'objet d'un épisode des Routes de l'Impossible de Philippe Laffey.
3: Dans les villages qui bordent les pistes du Malawi, même les meilleurs 4x4 se laissent prendre au piège. Contre quelques centimes d'euros, ces hommes prennent de gros risques. Et ils ne sont pas au bout de leur peine.
2: Les Amériques du Nord et du Sud sont plutôt en milieu de tableau, à deux exceptions près. D'abord, la République dominicaine, qui est le pays le plus dangereux au monde, avec 67 morts par tranche de 100 000 habitants sur la route. C'est une cinquantaine de plus que la moyenne du continent. Mais on trouve également la Bolivie, qui abrite la tristement célèbre route des Yungas. Eberhard Rühle y a consacré un reportage.
4: Le bord de la route n'est pas stabilisé. Il n'y a pas de glissière de sécurité. Que faire si un autre véhicule veut croiser Omar? Faire marche arrière est trop dangereux. Il n'y a que peu de points de croisement.
5: C'est là l'endroit très dangereux. Beaucoup de gens sont morts ici. En cas de chute, on tombe 150 mètres plus bas.
2: Encore une fois, la principale cause, c'est l'infrastructure. Certaines routes très empruntées traversent des endroits boueux, humides ou montagneux qui sont très dangereux, difficiles à entretenir et inaccessibles pour les secours. Enfin, les pays où il y a la plus faible mortalité routière se trouvent en Europe et en Océanie, avec le Canada. La Suisse, la Norvège et Singapour se partagent même la médaille, avec entre 1 et 2 morts sur la route pour 100 000 habitants.

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1: Très heureux de vous accompagner en ce tout début de journée, en ce début de matinée. Il est à 5h30 et dans l'ensemble, ça se passe bien pour l'instant en ce tout début de journée sur les autoroutes que vous empruntez en ce moment. Alors sachez que si vous êtes dans le département de l'Ain sur l'autoroute A404, il y a un ralentissement en ce moment, ralentissement volontaire mis en place par les services autoroutiers pour rouvrir les bretelles, la bretelle de bifurcation qui permet de passer de l'autoroute A404 à l'autoroute A40 pour partir en direction de Genève, puisqu'il y avait une fermeture cette nuit dans ce secteur en raison de travaux. Si vous circulez sur l'autoroute A6, cette fois-ci en Bourgogne, en Saône-et-Loire, sur l'autoroute A6 en direction de Paris, et si vous circulez avec un véhicule électrique, sachez que provisoirement il n'y a plus de recharge électrique à la station-service de l'aire de Saint-Ouen. En Breuil, on est en Saône-et-Loire, donc sur la 6 en direction de Paris. Un mot de la météo à présent, avec un temps calme alors que le jour est en train de se lever progressivement sur une bonne partie de la France. Un temps calme avec un temps ensoleillé attendu pour ce jeudi 23 juillet. Allez, l'information trafic reviendra à 5h45 avec une nouvelle équipe pour vous accompagner. Si vous nous écoutez en ce moment dans le centre-est de la France, c'est Raphaël Giudicelli qui vous accompagnera. Dans les Alpes, en Savoie, en Haute-Savoie et en Isère, ce sera avec Véronique Voiron. En Auvergne et dans le sud-ouest de la France, ce sera avec Marie Morlot. La musique vous accompagne tout d'abord avant de retrouver l'information trafic. La musique avec, dans ces prochaines minutes, on écoutera Sheryl Crow, Louane, et puis tout de suite, c'est Yongeli. Bonne route, bonne journée à tous, soyez prudents.

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1: Bonjour à tous, ravi de vous retrouver jeudi matin, jeudi 23 juillet aujourd'hui. Soyez tous les bienvenus, il est 5h45. Je suis ravi d'être avec vous. Le trafic qui s'écoule bien cette heure-ci. Vous roulez dans de bonnes conditions sur l'autoroute A6 par exemple. L'axe Paris à Lyon, tout va bien également sur l'A36 par exemple, entre Beaune et Mulhouse. Encore dans le Jura, sur l'autoroute A39. Côté météo, un ciel plutôt bien dégagé dans l'ensemble pour ce matin. On écoutera d'ailleurs tout à l'heure les prévisions de Météo France. Si vous circulez en ce moment en voiture électrique, sachez qu'il n'y a plus de recharge électrique sur l'aire de Saint-Ambreuil quand vous êtes en Bourgogne, en Saône-et-Loire, sur l'autoroute A6 en direction de Paris, à l'approche du secteur de Chalon-sur-Saône. Anticipez bien. Et puis on a des zones de travaux, par exemple du côté de Lyon, du côté de l'aéroport de Lyon-Saint-Exupéry, sur l'A432, il y a un basculement de circulation sur 6 km. Des zones de travaux toujours bien sûr à aborder avec beaucoup de prudence.
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1: Rendez-vous dans un instant pour parler souvenirs sur la route des vacances. Peut-être que vous y êtes en ce moment sur la route des vacances. Bonne route, l'information trafic revient dans un instant. Vous ne bougez pas, vous restez bien avec moi sur Autoroute Info. Et dans la playlist Autoroute Info spécialité, spécial soleil. On écoute maintenant Prince, Néa également avant 6h et tout de suite This Is avec Théodora. This Is que je verrai au festival Golden Coast à Dijon. Ce sera le week-end du 28 août, belle journée avec Autoroute Info.

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1: L'autoroute A31 entre Dijon et Nancy en direction du nord. Attention, alerte obstacle signalée au kilomètre 41 après la bifurcation avec l'autoroute A39, 2 km après. C'est au nord de Dijon. Attention à cet obstacle qui gêne la circulation. Un animal percuté sur la voie du milieu. Patrouilleur APRR est sur place. Il va le ramasser d'un instant à l'autre. Il faut bien ralentir dans ce secteur, bien sûr. Vous activez aussi les feux de détresse pour prévenir les autres.

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1: Du côté de Bourg-en-Bresse, attention si vous roulez sur l'autoroute A39 en direction de Dijon, puisqu'après le kilomètre 122, il y a un animal écrasé qui gêne la circulation au milieu de la chaussée après la sortie à 10 Coligny.

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1: Bel été, bonnes vacances avec Autoroute Info. Et attention à ces deux obstacles qui m'ont été signalés il y a quelques secondes. Tout d'abord sur l'autoroute A31 entre Dijon et Nancy en direction du Nord, kilomètre 41. Après le secteur de Dijon, un animal écrasé qui gêne la circulation sur la voie du milieu. Le patrouilleur APRR va le ramasser d'un instant à l'autre. C'est deux petits kilomètres après la bifurcation avec l'autoroute A39. Et justement, sur cette autoroute A39, autre obstacle du côté de Bourg-en-Bresse quand on roule en direction de Dijon. Là aussi, un animal écrasé au milieu de la chaussée après la sortie 10 pour Coligny. Il faut bien ralentir et vous activez bien sûr les feux de détresse pour prévenir les autres usagers. Prince, dans un instant, classique rock, on aime beaucoup ça, super souvenir. Néa également, et puis à 6h, on fera le point complet sur les conditions de circulation. On écoutera aussi les principaux titres de l'actualité de ce jeudi matin, jeudi 23 juillet aujourd'hui. Vous êtes peut-être en ce moment sur la route des vacances, et bien c'est aussi la route des souvenirs. Aujourd'hui, on fait un bond dans les années 90 avec Myriam Bouayed et Elliot Monod.
2: Retour à l'été 1998.
3: Doc Martens ou basket blanche. Dans les années 90, c'est jean baggy pour les skateurs, chemise à carreaux pour les rockers et jean taille basse et buffalo pour les fans des Spice Girls. If you wanna be my
2: 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Internet commence à s'inviter dans le quotidien. Bon, le débit est lent et occupe la ligne du téléphone fixe qui permet à l'époque d'appeler les copains pour organiser des parties de PlayStation, à jouer à Tomb Raider, Gran Turismo ou Tekken 3. Round 2. C'est aussi l'année de Windows 98 et de films mythiques comme Titanic ou Godzilla, pendant qu'en France, un certain François Pignon est invité à dîner.
4: J'en tiens, comment est-il ? Un champion du monde.
3: Pour partir à la mer, on s'installe dans la 406 Break, l'espace ou la Clio 2, et on roule pour la première fois sur une A39 toute neuve entre Dijon et Bourg-en-Bresse.
2: Côté sécurité routière, la réglementation se durcit. Ceinture obligatoire à l'arrière, permis à point déjà instauré, et limite d'alcoolémie fixée à 0,5 g par litre de sang.
3: Dans l'autoradio en 98, c'est Eurodance ou rock alternatif. On écoute Ace of Base, Corona, Placebo ou encore les tubes de Nirvana. Mais le vent tourne déjà. Rap et R&B s'apprêtent à devenir la bande-son de la décennie suivante.
2: En voiture, les CD ont trouvé leur place et on écoute nos meilleurs compiles sur la route des vacances. Bien qu'il n'y ait toujours pas de GPS, les premières radios d'infotrafic se développent sur le 107.7. 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
3: À l'arrière, dans les baladeurs CD, les jeunes écoutent Snoop Dogg et Mano, tandis qu'une autre mélodie résonne partout, celle d'un pays en fête après le sacre des Bleus en Coupe du Monde, 3-0 face au Brésil.
5: Un but de Zidane, un but de Petit. Je crois qu'après avoir vu ça, on peut mourir tranquille.
2: Et oui, cet été-là, c'était comme ça.

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1: C'est l'été, c'est les vacances. Bienvenue à tous, il est 6h.
0: 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Raphaël Julie, c'est
1: vous. Ravi d'être avec vous en ce jeudi matin, jeudi 23 juillet. On va voir comment ça roule dans un instant, dans quelques minutes également. On va s'intéresser aux prévisions de trafic pour ce dernier week-end de juillet. Mais avant cela, attention, alerte obstacle signalée en Saône-et-Loire du côté de Bourg-en-Bresse sur l'autoroute A39 en direction de Dijon. Après le kilomètre 122, un animal écrasé qui gêne la circulation. Il est au milieu des voies, quelques kilomètres, 2 kilomètres à peine après la sortie 10 pour Coligny. Donc dès que vous voyez cette sortie de disque pour Coligny, vous ralentissez bien, vous activez les feux de détresse pour prévenir les autres usagers. Les services de sécurité APRR vont arriver sur les lieux pour dégager la chaussée d'un instant à l'autre. Sinon, ça roule bien actuellement sur l'autoroute A6 par exemple, l'axe Paris-Lyon. Pas de problème également sur l'autoroute A36 entre Beaune et Mulhouse. Pas de ralentissement que ce soit actuellement du côté de Paris, secteur région parisienne ou encore du côté de Lyon. Ça se passe bien côté météo, un ciel plutôt bien dégagé dans l'ensemble. On écoutera durant le prochain quart d'heure les prévisions de Météo France pour la journée. Et pour ce dernier week-end de juillet, la circulation s'annonce rouge dans le sens des départs et orange dans le sens des retours. Il y aura du monde sur la route des vacances. Les prévisions trafic de Vivien Topa.
2: Vendredi, une circulation très difficile est annoncée dans le sens des départs en Bourgogne, dans le Grand Est et le Sud-Ouest. Les premiers bouchons devraient apparaître sur l'A6 en début d'après-midi. Les juilletistes vont céder progressivement la place aux Aoussiens. Du monde donc attendu aussi dans le sens des retours depuis la Méditerranée et les Alpes. Samedi, drapeau rouge selon Bison Futé, avec de nombreuses perturbations, notamment sur l'A6 de 9h à midi entre Beaune et Villefranche-sur-Saône. Et une circulation très dense ensuite sur la 43 et la 48 entre Lyon et Sisteron via Grenoble. Depuis le sud, les autoroutes A75 et A71 seront chargées via Clermont-Ferrand, direction Paris. Dimanche, c'est une accalmie qui se profile.
1: Merci Vivien, et on retrouve bien sûr les prévisions trafic sur les réseaux sociaux et sur le site autouroutinfo.fr. L'information trafic de retour dans moins de 3 minutes. Vous ne bougez pas, vous restez bien avec moi et on se fait plaisir. Là, on démarre bien la journée sur Autoroute Info, peut-être sur la route de vos vacances avec Juliane Peretta dans notre playlist spécial été, spécial vacances. On écoutera aussi Jean-Jacques Goldman durant le prochain quart d'heure. Et tout de suite, c'est Angèle maintenant sur Autoroute Info, son dernier tube.

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1: Belle journée à tous en ce jeudi 23 juillet. Bonnes vacances et attention à cet obstacle qui gêne la circulation du côté de Bourg-en-Bresse sur l'autoroute A39 en direction de Dijon. Après le kilomètre 122, un animal écrasé au milieu de la chaussée. C'est un peu de temps, 2 kilomètres à peine après la sortie 10. Pour Coligny, il faut bien ralentir. Et peut-être que vous préparez vos vacances de cet été. N'oubliez pas de vérifier l'état de vos pneus. C'est important, le risque de crevaison est plus élevé quand il fait chaud et quand les pneus sont en mauvais état. 6h15, on fera le point complet sur les conditions de circulation. On écoutera aussi les prévisions de Météo France. Et tout de suite, comme promis, dans la playlist Autoroute Info, spécial été, spécial vacances, des tubes, des classiques, des nouveautés. Durant le prochain quart d'heure, Joe, Bon Jovi, Ed Sheeran. Et comme promis, Jean-Jacques Goldman, c'est juste après Julianne Peretta. Maintenant, sur Autoroute Info, bonnes vacances à tous.

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1: Bonnes vacances avec Autoroute Info, bel été, bonne journée. On est le jeudi 23 juillet aujourd'hui. Dans un instant, les prévisions de Météo France. Et attention, toujours cet obstacle signalé en ce moment du côté de Bourg-en-Bresse sur l'autoroute A39 en direction de Dijon. Après le kilomètre 122, un animal écrasé qui gêne la circulation au milieu des voies. Deux petits kilomètres après la sortie 10 pour Saint-Trivier. Il faut bien ralentir et mettre bien sûr les feux de détresse pour prévenir les autres usagers. L'animal va être ramassé d'un instant à l'autre par les patrouilleurs qui vont arriver sur place pour dégager la chaussée. Sinon, à part ça, le trafic qui s'écoule bien, que vous soyez pendant si long à cette heure-ci à notre connaissance, que ce soit par exemple sur l'autoroute A6, l'axe Paris-Lyon, tout va bien aussi par exemple du côté de Troyes sur l'autoroute A5, du côté de Sochaux, du côté de Besançon sur l'autoroute A36. Et pas de ralentissement pour l'instant à cette heure-ci du côté de Paris ou encore du côté de Lyon.
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1: Et actuellement, côté météo, quelques passages nuageux inoffensifs. Il fait beau, il va faire chaud encore cet après-midi. Un ciel bien dégagé actuellement sur la majeure partie est du pays. Les prévisions de Météo France, à quoi faut-il s'attendre pour cet après-midi et demain? C'est avec Frédéric Long.
2: Cet après-midi, le temps est sec et ensoleillé sur votre trajet, avec tout juste quelques nuages élevés en Île-de-France et Grand Est, pouvant déborder un peu sur le nord de la Bourgogne-Franche-Comté. Comme ces derniers jours, le vent de nord à nord-est est parfois assez sensible, notamment dans le couloir Rhône-Saône. Les températures sont stationnaires ou en légère hausse, au-dessus des moyennes de saison. Comptez 26 degrés à Langres, 27 à Mulhouse et Auxerre, 28 à Besançon, 29 à Bourges et Dijon, 30 à Lyon et Clermont-Ferrand, 31 à Chambéry et Valence, 33 à Pau et jusqu'à 37 degrés à Mont-de-Marsan. Soyez prudents, ces conditions entraînent un niveau de danger de feux de forêt élevé sur plusieurs régions. Vendredi, le temps reste ensoleillé avec des températures en hausse, mais le soir, quelques orages débutent sur l'Aquitaine. Ce sont les prémices d'un temps devenant plus perturbé durant le week-end, au sud samedi et parfois au nord dimanche. Frédéric Long, Météo France pour Autoroute Info.
1: L'information trafic revient dans moins de 3 minutes. Vous restez bien avec moi dans quelques minutes également. On parlera objets connectés et conduite automobile. Ce sera après Joe maintenant sur Autoroute Info. Et durant le prochain quart d'heure, on écoutera aussi Ed Sheeran. Ou encore Bon Jovi, bonne route, bel été et surtout bonnes vacances à tous les concernés avec Autoroute Info en direct également sur l'application.

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1: Du côté de Bourg-en-Bresse, autoroute A39, direction à Dijon, juste après la sortie 10 pour Coligny, un kilomètre après, un patrouilleur va intervenir pour ramasser un animal écrasé qui gêne la circulation. Il va intervenir voie de gauche, il est à pied, il traverse les voies de circulation, donc attention, une fois que vous avez passé la sortie 10 à Saint-Trivier, vous ralentissez bien, vous activez les feux de

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1: Belle journée, bel été avec Autoroute Info. Attention, obstacles qui gênent la circulation. Juste après le secteur de Bourg-en-Bresse, Autoroute A39 en direction de Dijon. Juste après la sortie 10 pour Coligny, un patrouilleur APRR est sur place. Il est sur la voie de gauche. Il est en train de traverser les voies de circulation en ce moment pour ramasser cet animal écrasé qui se trouve donc sur la voie de gauche après le kilomètre 122 précisément. Faut bien ralentir. À 6h30, on fera le point complet sur les conditions de circulation. On écoutera aussi les principaux titres de l'actualité de ce jeudi matin. Jeudi 23 juillet aujourd'hui. Utiliser son téléphone portable en conduisant, c'est dangereux et c'est interdit. Pourtant, il existe des systèmes intégrés au véhicule. On fait le point avec Vivien Topin.
2: Aujourd'hui, difficile de monter dans une voiture sans tomber sur CarPlay ou Android Auto. Des noms devenus familiers, mais dont le fonctionnement et la légalité restent parfois flous. Concrètement, CarPlay, c'est pour le système iOS installé sur les iPhones d'Apple. Et puis Android Auto, c'est pour les smartphones de diverses marques fonctionnant avec le système développé par Google. Leur principe est de projeter certaines applications sur l'écran de la voiture avec une interface simplifiée de grandes icônes et des commandes vocales.
3: Calcul de l'itinéraire vers le domicile. Il y a quelques nuages actuellement et il fait 15 degrés à Besançon. Attendez-vous à des nuages à partir de la soirée.
2: Pensez pour la conduite, l'objectif est donc d'accéder à l'essentiel. Navigation GPS avec l'application de votre choix, répondre à des SMS en les dictant, ou bien écouter la radio numérique, ou de la musique, ou des podcasts.
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4: De retour, 14h, bientôt 15 minutes.
2: La question en revanche, de regarder des vidéos en roulant. Côté fonctionnement, rien de compliqué. Il suffit de connecter son téléphone à la voiture avec un câble USB ou sans fil, à condition que le véhicule soit compatible. Le smartphone, quant à lui, reste dans la poche sur un support de recharge. Et si votre voiture n'est pas équipée de ce système, il existe de nombreuses solutions pour moins de 100€ que vous pouvez installer vous-même, comme un écran affixé avec une ventouse ou accroché sur le rétroviseur central. Mais alors, est-ce que c'est légal ? Eh bien, la réponse est oui. Apple CarPlay et Android Auto sont autorisés en France. Le code de la route interdit en revanche de tenir le téléphone dans la main, mais il autorise les systèmes main libre qui s'intègrent au véhicule. Attention toutefois, la tolérance a ses limites. Toucher brièvement l'écran pour lancer un itinéraire est accepté. En revanche, manipuler longuement l'écran tactile ou écrire un message avec ses doigts reste sanctionnable avec à la clé une amende et un retrait de points.

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1: Et quel plaisir de vous accompagner. Soyez tous les bienvenus. Bel été, bonnes vacances avec Autoroute Info. On est le jeudi 23 juillet aujourd'hui. Ça se passe bien actuellement. Vous circulez dans de bonnes conditions. Pas d'incident à cette heure-ci à notre connaissance. Le trafic qui s'écoule bien, par exemple, sur l'autoroute A6 entre Paris et Lyon. Tout va bien du côté de Belfort, du côté de Mulhouse, du côté de Dole, Besançon, sur l'autoroute A36. Ça se passe bien aussi dans le Jura, par exemple, sur l'autoroute A39. Pas de problème. Demain, il y aura du monde. Bien sûr, ce sera orange dans le sens des départs sur le plan national et rouge dans le Grand Est ainsi que dans le Sud-Ouest. Ce sera orange sur le quart Sud-Est dans le sens des retours. On sera bien sûr en édition spéciale pour vous accompagner au mieux sur la route ou sur le retour de vos vacances. Je le rappelle toujours, ce qui fait la différence entre un bon et un mauvais conducteur, ce sont des gestes simples. C'est la base, il faut bien respecter ça. Voie de droite, distance de sécurité et pas de téléphone au volant. Côté météo, tout va bien. Quelques nuages inoffensifs, un ciel plutôt bien dégagé. Dans l'ensemble, actuellement, on écoutera tout à l'heure les prévisions de Météo France. Toute l'actualité de ce jeudi matin, jeudi 23 juillet, les titres de France Info.
2: Un premier point complet de l'actu en une minute, c'est avec Diane Ferchit. Bonjour Diane.
3: Bonjour à tous.
2: Et à la une ce matin, près de 12 000 personnes évacuées en Gironde.
3: À cause de l'incendie qui s'est déclaré à Somos entre Lacanau et le bassin d'Arcachon, le feu d'une grande virulence poursuit sa progression. Déjà plus de 1400 hectares parcourus par les flammes. Le ministre de l'Intérieur, Laurent Nunez, était en Gironde hier. Il a proposé un hommage national pour les deux pompiers morts mardi à Mérignac, près de Bordeaux. Autre incendie toujours en cours, cette fois dans le Var, de 1500 hectares brûlés. Là, le feu ne progresse plus, mais selon la préfecture, c'est une journée à haut risque avec la reprise du Mistral. Elle cherchait à cacher des enfants lors d'un contrôle des services de la protection maternelle et infantile. Deux assistantes maternelles de l'Essonne seront jugées fin septembre. Les enfants âgés de 4 mois à 7 ans avaient été enfermés plusieurs dizaines de minutes dans une voiture. L'une des deux femmes n'avait plus d'agrément. Plus 10% en un an, le prix des légumes. Les prix des légumes ont fortement augmenté selon Famille Rurale. Parmi les hausses les plus importantes, celle des courgettes, plus 32%, 31% en plus aussi pour les tomates. La 18e étape du Tour de France, 185 km à parcourir dans les Alpes aujourd'hui, de Voiron jusqu'à la station de ski d'Orcières-Merlette avec 5 ascensions. Départ à 12h35.
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1: Le retour de l'information trafic dans moins de 3 minutes et durant le prochain quart d'heure dans la playlist Autoroute Info spéciale été, spéciale vacances. On se fait plaisir avec un classique rock, David Bowie, David Guetta également. Et tout de suite, la chanteuse franco-haïtienne, c'est le tube de cet été. Naïka maintenant sur Autoroute Info. Bonnes vacances à tous.
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1: Belle journée à tous, jeudi 23 juillet aujourd'hui. Bonnes vacances à tous les concernés. Demain, il y aura forcément beaucoup de monde sur la route. Ce sera orange sur le plan national dans le sens des départs et rouge dans le Grand Est ainsi que dans le Sud-Ouest et dans le sens des retours orange sur le quart Sud-Est. On sera bien sûr en édition spéciale pour vous accompagner sur la route des vacances ou sur le chemin du retour. À 6h45, on fera le point complet sur les conditions de circulation actuellement. Et tout de suite, comme promis, David Bowie, c'est après David Guetta, ce classique dance, on adore, super souvenir, Love Don't Let Me Go. Belle journée, bonnes vacances avec Autoroute Info.

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1: Attention, du côté de Lyon, vous roulez actuellement sur l'autoroute A42 et vous souhaitez bifurquer sur l'autoroute A46 en direction de Paris dans le secteur de Miribel. Alerte obstacle signalée, ça gêne la circulation dans la bifurcation A42, A46.

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1: Attention, en Bourgogne, un accident vient de se produire avec gêne à la circulation sur l'autoroute A6 entre Auxerre et Beaune en direction du sud, en direction de Lyon, kilomètre 222. Je le vois ici en studio, en retour caméra, la voiture accidentée sur la voie de droite, donc situation dangereuse, kilomètre 222. C'est une douzaine de kilomètres après la sortie à 22 pour Avallon, l'approche niveau même de l'aire de repos des Poisses. Il faut bien ralentir, vous activez les feux de détresse, vous serrez sur la gauche et un petit peu plus loin, vous allez voir un poids lourd accidenté aussi sur la bande d'arrêt d'urgence.

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1: Du côté de Sochaux-Montbéliard, autoroute A36 en direction de Mulhouse, après le kilomètre 49, un poids lourd qui transporte des matériaux dangereux est en panne sur bande d'arrêt d'urgence et à proximité de la sortie 9 pour Sochaux.

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1: Bel été, bonnes vacances, belle journée à tous. Jeudi 23 juillet, aujourd'hui il est 6h45. On va voir comment ça roule dans quelques secondes. Mais avant cela, attention, priorité à la sécurité sur Autoroute Info. Danger, situation dangereuse puisqu'un accident s'est produit sur l'autoroute A6 en Bourgogne entre Auxerre et Beaune. La voiture accidentée gêne la circulation. C'est sur la voie de droite. Je l'avoue ici en studio, en retour caméra, on est en direction de Lyon, en direction du sud. Kilomètre 222, précisément une douzaine de kilomètres après la sortie 22 pour Avallon. Il y a des débris sur la chaussée. J'ai aussi un poids lourd accidenté sur la bande d'arrêt d'urgence. Donc il faut bien ralentir à proximité de l'aire de repos des Poisses après la sortie 22 pour Avallon. Attention, sur cette autoroute A6, vous roulez bien sur la voie de gauche et vous prévenez les autres usagers en activant bien sûr les feux de détresse. Les services de sécurité vont arriver sur place d'un instant à l'autre. Restez très attentifs sur cette autoroute A6 en Bourgogne après la sortie 22. Je rappelle également que du côté de Sochaux-Montbéliard, sur l'autoroute A36 en direction de Mulhouse, un poids lourd qui transporte des matériaux dangereux est en panne sur bande d'arrêt d'urgence. On est après le kilomètre 49, juste après la sortie 9 pour Sochaux. Sinon, à part ça, ça se passe bien. Le trafic qui s'écoule plutôt bien cette heure-ci, que ce soit en région lyonnaise, en région Île-de-France, tout va bien également sur l'autoroute A6. Malgré cet accident, tout se passe bien. Les conditions de route sont bonnes. Le trafic qui s'écoule bien entre Paris et Lyon dans les deux sens. Tiens, justement, si vous êtes sur l'autoroute A6 en voiture électrique, plus de recharge électrique sur l'aire de Saint-Ambroy en Bourgogne à l'approche du secteur de Chalon-sur-Saône. Il faut recharger votre voiture en amont sur l'aire de Mâcon-Lassalle ou un peu après sur l'aire de Beaune-Merseuil. Et puis durant tous les samedis de l'été, il y a des animations gratuites sur certaines aires de service du réseau APRR. De quoi bien en profiter en famille pendant la pause sur la route de vos vacances. Par exemple, ce samedi, ça se passe sur l'aire de Mâcon-Saint-Albin, espace détente. Écoute de podcast, atelier pour enfants qui pourront même venir caresser les moutons. Il y a un espace éco-pâturage, une bonne occasion de se décourdir les jambes et de profiter d'un moment convivial en famille. Vous retrouvez d'ailleurs la liste des aires de service qui proposent des activités gratuites sur la page Facebook Autoroute Info et sur autoroute-info.fr.
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1: Et peut-être que vous irez visiter le département du Rhône et de l'Ain durant vos vacances. Et bien dans un instant, on vous emmènera en bord de Saône. C'est à Trévoux, une ville d'art et d'histoire que l'on se retrouvera dans quelques minutes. Et tout de suite, Alex Warren maintenant pour bien démarrer cette journée de ce jeudi 23 juillet. Et durant le prochain quart d'heure, on écoutera aussi Wham ou encore Amy McDonald pour les souvenirs sur Autoroute Info. Très belle journée et bonnes vacances avec Autoroute.

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1: Bonnes vacances avec Autoroute Info et attention, danger, gêne à la circulation suite à un accident qui s'est produit en Bourgogne sur l'autoroute A6 en direction du sud, direction Lyon, une douzaine de kilomètres après la sortie à 22 pour Avallon. On est entre Beaune et Auxerre, voie de droite, ça se passe sur la voie de droite, la voiture accidentée qui gêne la circulation et le poids lourd est lui sur bande d'arrêt d'urgence, il y a des débris sur la chaussée, il faut bien ralentir tout ça, c'est vers le kilomètre 222 de cette autoroute. Route à 6, attention, restez prudents. À 7h, on fera le point complet sur les conditions de circulation. On écoutera aussi les principaux titres de l'actualité de ce jeudi matin, jeudi 23 juillet. Abby McDonald aussi, ça c'est pour les souvenirs dans la playlist Autoroute Info spécial été, spécial vacances. Wham également dans moins de 2 minutes. Et tout de suite, on va sur l'A46 au nord de Lyon. Des panneaux touristiques indiquent votre passage à proximité de Trévoux dans le département de l'Ain. Antoine Oppart s'est rendu dans cette ville d'art et d'histoire. Peut-être que vous irez dans l'Ain durant ces vacances cet été.
2: Petite ville de près de 7000 habitants, Trévoux est une cité médiévale située en bord de Saône au riche passé historique. La ville telle qu'on la connaît aujourd'hui s'est implantée à la fin du XIVe siècle. Un positionnement stratégique proche de la Saône sur laquelle un péage très rentable était installé. Romain Cavallero, directeur de l'office de tourisme de Trévoux.
3: Un positionnement stratégique, effectivement, à la fois d'un point de vue de l'activité économique puisque la Saône était un axe de circulation très important, un peu l'autoroute du sud de la France au Moyen-Âge. En 1270, les foires de Chalon deviennent les premières foires de France et la Saône est le moyen le plus rapide de circuler dans l'axe nord-sud, donc il y avait un gros trafic commercial sur la rivière. Il y a aussi une situation favorisée d'un point de vue géopolitique, puisque depuis 843 et le traité de Verdun, la Saône servait de frontière entre ce qui devient au cours du Moyen-Âge, Royaume de France sur la rive occidentale et l'Empire sur la rive orientale. Donc nous ici, on était en terre d'Empire, on n'était pas en France. Et cette situation en marge du Royaume de France et vraiment aux confins de l'Empire a permis au seigneur de Trévoux petit à petit de s'émanciper, de se libérer de l'autorité impériale jusqu'à se faire reconnaître comme petit état indépendant. Il commence à battre monnaie au 15e siècle. Vers 1560, on parle de pays de Dombe et au 17e et 18e siècle apparaissent les termes de souveraineté et principauté de Dombe, dont Trévoux était la capitale.
2: La ville sera finalement rattachée à la France en 1762. Voilà pour la partie histoire de Trévoux qui est devenue une commune dans laquelle se sont implantés de nombreux artistes et artisans. Émilie Lacroix, artiste peintre et sculptrice.
4: Depuis une dizaine d'années, beaucoup d'artistes et d'artisans sont venus s'installer à Trévoux. Par la suite, forcément, les artistes et les artisans appellent de nouveaux arrivants dans le centre historique. On est une bonne quinzaine maintenant. On a 2 personnes qui travaillent le cuir. Nous avons également des potiers, céramistes en sculpture, donc de la sculpture sur pierre et de la sculpture sur argile. Nous sommes plusieurs peintres et nous avons une couturière également.
2: Un marché de la création réunissant plusieurs dizaines d'artistes et d'artisans se tient à Trévoux tous les premiers dimanches du mois entre avril et décembre. Pour accéder à cette petite cité médiévale, empruntez la sortie 1 ou 2 de la 46.

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1: C'est l'été, c'est les vacances, vous êtes tous les bienvenus, il est 7h.
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1: ravi d'être avec vous en ce jeudi matin, jeudi 23 juillet. Dans un instant, on va voir comment ça roule, mais avant cela, attention, accident avec gêne à la circulation, c'est en Bourgogne sur l'autoroute A6 entre Auxerre et Beaune en direction du sud, direction à Lyon. La voie de droite est en train d'être neutralisée par un patrouilleur sur place. Je le vois ici en studio en retour caméra, c'est précisément au kilomètre 222. On est une douzaine de kilomètres après la sortie 22 pour Avallon. Et puis sur l'autoroute A36, du côté de Sochaux-Montbéliard, en direction de Mulhouse, après le kilomètre 49, un poids lourd qui transporte des matériaux dangereux est en panne juste après la sortie 9 pour Sochaux. L'occasion pour moi de vous rappeler qu'il faut bien respecter le corridor de sécurité. Dès que vous voyez des gyrophares, vous adaptez immédiatement votre conduite, vous ralentissez et vous vous écartez. C'est un réflexe qui peut éviter un drame, et encore malheureusement trop de fourgons de patrouilleurs qui se font percuter. Sinon, côté trafic, ça s'écoule bien sur l'autoroute A6. Justement, pas de problème. L'axe Paris-Lyon, tout va bien dans les deux sens de circulation. Toutefois, le trafic qui est de plus en plus soutenu, ça se densifie en région Île-de-France. Vous mettez actuellement environ une heure pour parcourir les 30 derniers kilomètres de cette autoroute A6 en direction de la capitale. Les premiers ralentissements, c'est après la sortie 10 pour Corbeil-Essonne. En région lyonnaise, pas de problème pour l'instant à cette heure-ci à notre connaissance. Et ça se passe bien sur l'autoroute A36 du côté de Belfort ou encore du côté de Besançon. Demain, bien sûr, vous serez très nombreux sur les routes. Ce sera orange sur le plan national et rouge dans le Grand Est ainsi que dans le Sud-Est, dans le sens des départs et dans le sens des retours. Ce sera orange sur le quart Sud-Est. On sera bien sûr en édition spéciale pour vous accompagner au mieux sur la route ou sur le retour de vos vacances sur Autoroute Info. L'actualité de ce jeudi matin, jeudi 23 juillet, les titres de France Info.
2: À une, l'Iran qui menace d'une riposte puissante face aux bombardements américains.
3: Ce sera œil pour œil, menace le chef de la diplomatie iranienne après que Donald Trump a annoncé vouloir s'en prendre aux centrales électriques et aux ponts iraniens à chaque attaque de navires dans le détroit d'Ormuz. Les États-Unis qui ont à nouveau mené des frappes sur des infrastructures militaires en Iran pour la 12e nuit consécutive. Et les rebelles, outils du Yémen, rebelles pro-iraniens, revendiquent ce matin des attaques en mer Rouge, attaques contre deux pétroliers saoudiens. Un feu d'une grande virulence sévit actuellement en Gironde, entre Lacano et le bassin d'Arcachon. Il poursuit son avancée vers la commune de Lèche-Cap-Ferret, près de 2000 hectares déjà parcourus, 12 000 personnes évacuées. Dans le Var, là, les flammes ont brûlé 2500 hectares, mais ne progressent plus. La préfecture met néanmoins en garde face à la reprise du Mistral. Les fêtes de Bayonne, moins fréquentées cette année, 1 million de participants, c'est 5% de moins que l'an dernier. Hausse en revanche des plaintes, 442 cette année, 44 gardes à vue, parmi elles, deux interpellations pour des faits d'agression sexuelle. 8 des 12 dauphins du Marineland d'Antibes sont en train d'être transférés vers un zoo de Malaga en Espagne. Les opérations ont débuté hier soir. Plusieurs associations y voient une trahison de la loi de 2021. Elle interdit le maintien des cétacés en captivité.
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1: Les vacances d'été qui débutent pour certains et qui se terminent pour les autres. Dans un instant, rendez-vous avec les prévisions de trafic pour ce dernier week-end du mois de juillet. Et avant le retour de l'information à trafic, c'est Jérémy Frérot maintenant que vous pouvez retrouver en interview. Et il a plein d'anecdotes à vous partager sur l'autoroute, sur les voyages. Vous retrouvez tout ça sur autoroute-info.fr.
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1: Attention du côté d'Auxerre sur l'autoroute A6, un chevreuil très proche des voies de circulation vers le kilomètre 162. Il a été aperçu, c'est entre la sortie 20 pour Tonnerre, Auxerre, et la sortie 19 pour Joigny, Auxerre, Migennes. Prudence bien sûr dans les deux sens, un chevreuil qui pourrait traverser les voies à tout moment de cette autoroute A6 du côté d'Auxerre.
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6: Belle journée, bonnes vacances avec Autoroute Info. Et attention, du côté d'Auxerre, sur l'autoroute A6, un chevreuil a été aperçu proche des voies de circulation vers le kilomètre 162 entre la sortie 19 pour Auxerre-Joigny et la sortie 20 pour Auxerre-Tonnerre. Méfiez-vous dans les deux sens de circulation. Et plus au sud, toujours sur cette autoroute A6 en direction de Lyon, en Bourgogne, entre Auxerre et Beaune, une zone d'accident. La voie de droite est neutralisée 12 km après la sortie 22 pour Avallon. Dans un instant, à 7h15, on fera le point complet sur les conditions de circulation actuellement. Et tout de suite, YouTube Classic Rock, super, c'est dans moins d'une minute. Et pour ce dernier week-end de juillet, la circulation s'annonce rouge dans le sens des départs et orange dans le sens des retours. Les prévisions trafic, c'est avec Vivien Topa.
7: Vendredi, une circulation très difficile est annoncée dans le sens des départs, en Bourgogne, dans le Grand Est et le Sud-Ouest. Les premiers bouchons devraient apparaître sur l'A6 en début d'après-midi, alors que les juilletistes cèdent progressivement la place aux Aoussiens. Le trafic sera donc également soutenu en direction du Nord, avec les premiers grands retours depuis la Méditerranée et les Alpes, notamment sur la 43 entre Chambéry et Lyon. Pour rejoindre l'Italie par les tunnels du Mont-Blanc et du Fréjus, il faudra s'armer de patience tout au long du week-end. Samedi, tout le pays voit rouge selon Bison Futé, avec de nombreuses perturbations en vue sur la route des vacances, notamment sur l'A6 de 9h à midi entre Beaune et Villefranche-sur-Saône. Ensuite, circulation très dense entre Lyon et Sisteron via Grenoble. Depuis le sud, les autoroutes seront encombrées, fréquentation élevée sur l'A75 et l'A71 entre Montpellier et Paris en passant par Clermont-Ferrand. Dimanche accalmie dans l'ensemble, même si quelques difficultés vont subsister dans la vallée du Rhône et les Alpes.
6: Merci Vivien, et vous retrouvez bien sûr nos prévisions trafic

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1: Secteur région parisienne, autoroute A5 en direction de la capitale. Après le kilomètre 26, un poids lourd est en panne, victime d'une crevaison. Il est sur la bande d'arrêt d'urgence, 5 km après l'aire des Jonchers, les Récollets.

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1: Et quel plaisir d'être avec vous en ce jeudi matin, jeudi 23 juillet, il est 7h15, bel été, bonnes vacances à tous. On va voir comment ça roule dans quelques secondes, on va aussi écouter dans un instant les prévisions de Météo France. Mais avant cela, attention, priorité à la sécurité sur autoroute info. Alerte obstacle signalée dans le Jura sur l'autoroute A39 en direction de Dijon. Après le kilomètre 73, des débris de pneus qui gênent la circulation sur la voie de gauche. 6-7 kilomètres environ après la sortie 7.1 pour Blétrand. Des patrouilleurs APRR sont déjà sur place. Ils vont dégager la chaussée d'un instant à l'autre. Ils vont traverser les voies de l'autoroute à pied. Donc il faut bien ralentir après cette sortie 7.1 pour Blétrand. Autoroute A39, vous activez aussi les feux de détresse. Autoroute A6, maintenant en Bourgogne, tout d'abord du côté d'Auxerre. Un chevreuil a été aperçu proche des voies de circulation vers le kilomètre 162. Il faut se méfier dans les deux sens.

0: entre la sortie à 19 Joigny-Auxerre et la sortie à 20 Auxerre-Tonnerre, un chevreuil qui pourrait traverser les voies à tout moment. On n'a pas envie de le heurter, de se retrouver dans une grosse galère, donc attention, là aussi vous mettez bien les feux de détresse et vous ralentissez. Et puis beaucoup plus au sud sur l'autoroute A6, mais toujours en Bourgogne, en direction de Lyon, en direction du sud, entre Auxerre et Beaune, une douzaine de kilomètres après la sortie à 22 pour Avallon, une zone d'accident. La voie de droite est neutralisée, kilomètre 222. Et puis dans l'autre sens, en région Île-de-France, il faut toujours environ une heure pour parcourir les 30 derniers kilomètres de cette autoroute A6 en direction de Paris. Partout ailleurs, ça se passe bien, le trafic qui s'écoule plutôt bien, même s'il y a du monde, par exemple, autour de Lyon. Trafic qui s'écoule plutôt bien aussi, par exemple, sur l'autoroute A36 du côté de Belfort ou encore de Besançon. On s'intéresse maintenant à la météo.
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0: Bien sûr, plutôt bien dégagé dans l'ensemble actuellement. Ça se passe bien, quelques nuages inoffensifs tout simplement sur l'est du pays. On va voir comment ça va évoluer pour cet après-midi et pour ce week-end. Les prévisions de Météo France présentées par Frédéric Long.
2: Cet après-midi, le temps est sec et ensoleillé sur votre trajet, avec tout juste quelques nuages élevés en Île-de-France et Grand Est, pouvant déborder un peu sur le nord de la Bourgogne-Franche-Comté. Comme ces derniers jours, le vent de nord à nord-est est parfois assez sensible, notamment dans le couloir Rhône-Saône. Les températures sont stationnaires ou en légère hausse, au-dessus des moyennes de saison. Comptez 26 degrés à Langres, 27 à Mulhouse et Auxerre, 28 à Besançon, 29 à Bourges et Dijon, 30 à Lyon et Clermont-Ferrand, 31 à Chambéry et Valence, 33 à Pau et jusqu'à 37 degrés à Mont-de-Marsan. Soyez prudents, ces conditions entraînent un niveau de danger de feux de forêt élevé sur plusieurs régions. Vendredi, le temps reste ensoleillé avec des températures en hausse, mais le soir, quelques orages débutent sur l'Aquitaine. Ce sont les prémices d'un temps devenant plus perturbé durant le week-end, au sud samedi et parfois au nord dimanche. Frédéric Long, Météo France pour Autoroute Info.
0: L'information trafic de retour dans 3 minutes. Dans quelques instants également, on va retrouver notre chronique En route avec nos enfants. Quelle voiture s'imaginent-ils conduire lorsqu'ils seront grands? Et ben vous saurez tout dans un instant. Et tout de suite, on se remet un petit peu dans l'ambiance du Mondial 2026. Elle a fait un show unique lors de la mi-temps, de la finale, de la Coupe du Monde. C'est Shakira maintenant sur Autoroute Info.

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1: Attention, véhicule signalé à l'instant à contresens sur l'autoroute A31. C'est l'axe Dijon-Nancy. Attention, entre Dijon et Langres, dans les deux sens de circulation, méfiez-vous, à contresens aperçu vers le kilomètre 52 de cette autoroute A31. Il faut bien respecter les distances de sécurité, ne pas tenter de manœuvre de dépassement et vous arrêter si possible sur une aire de repos ou de service. Information à suivre sur Autoroute.

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2: Mais attention, priorité à la sécurité sur Autoroute Info, véhicule signalé à contresens.
3: Alerte, véhicule à contresens.
2: C'est sur l'autoroute A31 que ce véhicule a été signalé. Méfiez-vous dans les deux sens de circulation entre le secteur de Dijon et celui de Langres en Haute-Marne. Attention, il faut bien respecter les distances de sécurité. Ne pas dépasser, vous vous arrêtez sur une aire de repos ou de service si vous le pouvez. Méfiez-vous aussi si vous êtes sur l'autoroute A39 du côté de Dijon. Sachez que le diffuseur 4 vient de fermer à l'instant, le diffuseur 4 Vesoul Gré, Arc-sur-Til, accès de service donc fermé en attendant la fin de cette alerte, c'est contresens. Information à suivre bien sûr sur Autoroute Info. Et puis autre information à vous à donner, c'est sur l'autoroute A6 en Bourgogne, quand on roule en direction de Paris après le kilomètre 363, il y a un dégagement de fumée, un feu qui a pris en feu de talus dans l'accotement à l'approche du secteur de Villefranche-sur-Saône après la sortie 27 pour tourner, de la fumée qui peut réduire la visibilité. Attention, il faut bien ralentir. Et avant d'écouter Coldplay ou encore un classique des Spice Girls, en route avec nos enfants tout de suite. Jean-François Giraud est allé à leur rencontre et leur a demandé quel genre de voiture ils voudraient posséder lorsqu'ils seront grands.
4: Difficile de savoir à quoi ressembleront les véhicules dans lesquels nous circulerons d'ici 20 ans. Mais nos enfants, eux, ont une vision très claire de leur voiture idéale.
5: Une Ferrari ou une Porsche ?
6: Un truc pas cher, quoi, c'est ça ?
7: Si, quand même, une Tesla qui est rouge sur l'eau, violette.
6: Si tu devais imaginer une voiture du futur, à quoi elle ressemblerait ?
5: Ce serait une Twingo volante.
6: Une Twingo volante ?
5: Oui.
6: Quoi une Twingo ?
5: Parce que c'est beau.
6: Est-ce que t'as déjà essayé d'imaginer la voiture que toi t'aimerais avoir, à quoi elle ressemble ?
8: La voiture comme ma maman.
6: C'est-à-dire ?
8: J'aurais les mêmes musiques.
6: Et qu'est-ce qu'il faudrait qu'il y ait dans la voiture que t'aimerais avoir dans la voiture pour que ce soit mieux et tout ça ?
8: Ma cousine.
6: Ah bah. Il y a ta cousine, bah ouais, pour jouer à touche-touche-loup.
8: Oui.
6: C'est ça ?
8: Oui.
6: Évidemment, bah oui.
4: Pas forcément de cousine intégrée, mais selon les spécialistes, la voiture du futur sera vraisemblablement électrique ou solaire, autonome et hyper connectée.
2: L'information trafic revient dans un instant sur Autoroute Info. Vous restez bien avec moi à 7h30, on fera le point complet. Et on écoutera aussi les principaux titres de l'actualité de ce jeudi matin, jeudi 23 juillet aujourd'hui. On se met dans l'ambiance de l'été, des vacances maintenant avec les Spice Girls comme promis après Coldplay maintenant sur Autoroute Info.

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1: Attention sur l'A46, le contournement est lyonnais. Quand on est en direction de Marseille, vous allez voir un piéton qui marche actuellement sur la bande d'arrêt d'urgence vers le kilomètre 16. C'est à proximité de l'aire de Mieux.

0: véhicule à contresens.
1: Signalé toujours sur l'autoroute A31. Attention dans les deux sens de circulation entre le secteur de Dijon et celui de Langres en Haute-Marne. Il faut bien respecter les distances de sécurité, ne pas dépasser. Vous arrêtez si possible sur une aire de repos ou de service. Contresens signalé sur l'autoroute A31. Attention également si vous êtes du côté de Dijon sur l'autoroute A39. Sachez par exemple que le diffuseur 4 pour Dijon Centre, Vesoul-Grès, Arc-sur-Tille est fermé en attendant la fin de l'alerte.

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1: Attention, si vous êtes sur l'autoroute A36 du côté de Belfort, vous êtes en direction de Mulhouse et vous souhaitez emprunter la sortie 12A pour les résidences, la pépinière Bavillier. Il y a un obstacle qui gêne la circulation, un cône de chantier dans cette sortie 12A du côté de Belfort, autoroute A36.

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1: Et quel plaisir d'être avec vous ce jeudi matin, jeudi 23 juillet, c'est l'été, c'est les vacances, il est à 7h30 et attention, on va voir comment ça roule dans un instant, il y a aussi des obstacles à vous rappeler, mais avant cela, toujours cette alerte à contresens.
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1: C'est sur l'autoroute A31 qu'il faut bien se méfier, être très très prudent, l'autoroute A31 entre Nancy et Dijon, attention dans les deux sens de circulation, le véhicule a été aperçu vers le kilomètre 52 il y a quelques minutes, donc méfiez-vous dans les deux sens entre le secteur de Langres et celui de Dijon. Il faut faire aussi attention si vous êtes sur l'autoroute A39 du côté de Dijon, le diffuseur 4 Arc-sur-Tille est fermé, le diffuseur Crimolois de l'autoroute A39 est fermé également. Autre alerte qui vient d'arriver, c'est un obstacle cette fois, ça gêne la circulation apparemment dans le secteur de l'autour de la Nièvre, dans le département de la Nièvre, sur l'autoroute A77 en direction de Paris, après le kilomètre 86. Attention, on est après la barrière de Page de Mienne qui se trouve après la sortie 22.1 pour Aligny. Là aussi, il faut bien ralentir. Autre obstacle signalé il y a quelques instants, c'est du côté de Belfort, quand on est sur l'autoroute A36 en direction de Mulhouse. Attention, si on emprunte la sortie 12A pour Bavilliers, il y a des cônes de chantier qui gênent la circulation. Et puis enfin, sur l'autoroute A6, il faut se méfier du côté d'Auxerre. Un chevreuil a été aperçu proche des voies de circulation. Attention dans les deux sens, entre la sortie 20 et la sortie 19. Et puis toujours sur l'autoroute A6 en direction du sud, en direction de Lyon, une zone d'accident. La voie de droite est neutralisée une douzaine de kilomètres après la sortie 22 pour Avallon. Actuellement, le trafic s'écoule plutôt bien, que ce soit en région lyonnaise, même s'il y a du monde. Sur l'autoroute A36, juste comment du côté de Belfort, du côté de Besançon, là aussi il y a du monde. Mais pas de ralentissement à cette heure-ci à notre connaissance. Et en région parisienne, en région Île-de-France, vous mettez toujours environ une heure pour parcourir les 30 derniers kilomètres de cette autoroute A6 en direction de la capitale. L'actualité de ce jeudi matin, jeudi 23 juillet, les titres de France Info.
3: Genfershit, plus 10% en un an pour les prix des légumes.
4: C'est ce qui ressort d'une enquête de l'association Famille Rurale pour l'agriculture conventionnelle. En agriculture biologique, c'est plus 7%. Parmi les hausses les plus importantes, celle des courgettes, plus 32%. Sur France Info, Famille Rurale dénonce la stratégie de la grande distribution qui réduit, selon elle, ses marges sur des produits d'appel pour compenser sur le rayon primeur. Près de 12 000 personnes évacuées en Gironde à cause de l'incendie qui s'est déclaré à Somos, entre Lacanau et le bassin d'Arcachon. Le feu d'une grande virulence poursuit sa progression vers l'Esch-Cap-Ferret. Déjà 2000 hectares parcourus par les flammes. Autre incendie toujours en cours dans le Var. 2500 hectares brûlés. Là, le feu ne progresse plus. Mais selon la préfecture, c'est une journée à haut risque avec la reprise du Mistral. Elle cherchait à cacher les enfants lors d'un contrôle des services de la protection maternelle et infantile. Deux assistantes maternelles de l'Essonne seront jugées fin septembre. Les enfants avaient été enfermés plusieurs dizaines de minutes dans une voiture. L'une des deux femmes n'avait plus d'agrément. La 18e étape du Tour de France, 185 km au total à parcourir dans les Alpes de Voiron jusqu'à la station de ski d'Orcières-Merlette avec 5 ascensions. Départ à 12h35.
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1: Et justement, dans un instant, vous allez découvrir les coulisses du Tour de France. On vous dira comment la circulation est déviée lors du passage de la course. L'information trafic de retour dans 3 minutes. Et là, on se met dans l'ambiance de l'été et des vacances avec le dernier tube de la superstar Bruno Mars maintenant sur Autoroute Info.

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1: Belle journée, bel été, bonnes vacances avec Autoroute Info. Plusieurs choses à vous dire. Tout d'abord, ce véhicule signale à contresens.
2: Alerte, véhicule à contresens.
1: Mais attention, c'est sur l'autoroute A31. Vous êtes concerné entre Dijon et Langres. Si vous roulez en direction du nord, en direction de Nancy, le diffuseur 4 à Arc-sur-Tille est par exemple fermé. Diffuseur A pour Nuit-Saint-Georges est fermé également. Attention. Autre information à vous donner, c'est un piéton qui marche en ce moment du côté de Lyon sur l'autoroute A46 en direction de Marseille. Il a été vu vers le kilomètre 15 à proximité de l'aire de service de Mionnet. Et puis, ça vient de tomber également, obstacle signalé à l'instant sur l'autoroute A31 en direction de Nancy du côté de Toul. C'est vers le kilomètre 220. C'est 5 kilomètres environ après la sortie 11 pour Colombey-les-Belles. On vous fait maintenant, comme promis, découvrir les coulisses de l'organisation du Tour de France. Déviation, route fermée, sécurité, tout est mis en place pour assurer le bon déroulement de l'étape. La caravane du Tour de France, c'est 180 véhicules festifs et une cinquantaine pour l'organisation et la sécurité. Aurélien Janssens est le responsable de cette caravane. Avant de détailler la logistique, il nous raconte une anecdote.
3: C'était sur l'étape 5 du Tour de France 2014, dans le Nord. La caravane ne pouvait plus emprunter les secteurs pavés, parce qu'il y avait trop de boue. Du coup, on a évacué par l'autoroute l'intégralité de la caravane sur l'autoroute, sur une voie, la voie de droite. On avait beaucoup de gens donc qui faisaient des appels de phare, et ainsi de suite, de voir toute la caravane comme ça en convoi sur l'autoroute. C'est vrai que c'était impressionnant.
1: Alors, le Tour de France, c'est aussi un défi pour la circulation. Comment vous préparez les fermetures des routes et les itinéraires de déviation?
3: Donc là, c'est des réunions avec l'ensemble des préfectures pour coordonner les passages, bien voir en détail chaque franchissement. Et à partir de là, donc il y a des prises d'arrêtés. Par exemple, la caravane, c'est une heure la fermeture avant le passage de la caravane. Donc la privatisation de chaussée débute une heure avant la caravane jusqu'au passage du dernier coureur et du véhicule de fin de course.
1: L'information trafic revient dans un instant sur Autoroute Info. Et tiens, je vous dis quand même que la dernière étape de cette édition 2026 du Tour de France, ça sera ce dimanche 27 juillet entre Mantes-la-Ville et l'avenue des Champs-Élysées à Paris. Allez, on se remet tout de suite dans l'ambiance des vacances et de l'été avec le Brésilien Michel Tello et juste après la BO du film Pretty Woman avec Roy Orbison sur Autoroute Info. Belle journée, bonnes vacances à tous.
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1: Fin de l'alerte contresens. Vous circulez à nouveau dans de bonnes conditions sur l'autoroute A31 entre Dijon et Langres.

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1: 7h45, bel été, bonnes vacances avec Autoroute Info. Très belle journée à tous en ce jeudi 23 juillet. On va voir comment ça roule dans un instant. Mais avant cela, attention à deux obstacles qui gênent la circulation. Tout d'abord dans la Nièvre, sur l'autoroute A77, quand on est en direction de Paris, après le kilomètre 86, une bâche sur la chaussée. Ça gêne les circulations après la sortie à 22.1 pour Aligny. Il faut bien ralentir et activer les feux de détresse. Vous en faites de même pour vous qui êtes du côté de Belfort cette fois. C'est sur l'autoroute A36, quand on roule en direction de Mulhouse, attention si on emprunte la sortie à 12A, les résidences Bavilliers d'Anjoutin. Il y a un cône de chantier dans cette bretelle de sortie qui se trouve au kilomètre 35 de cette autoroute A36 du côté de Belfort. Ça bouchonne actuellement du côté de Dijon sur l'autoroute A39 en direction de Bourg-en-Bresse, environ 1 km de bouchon après la sortie 2 pour Neuilly-le-Dijon, car le diffuseur 3 Crimolo a été fermé pendant quelques minutes. Il vient de ouvrir, ce qui explique donc ce bouchon plus 10 minutes actuellement. Il y a du monde également sur l'autoroute A6 en région Île-de-France en direction de Paris. Vous mettez une heure pour effectuer les 30 derniers kilomètres de cette autoroute A6. Sinon, le trafic qui s'écoule convenablement malgré la densité du trafic du côté de Lyon. Vous êtes nombreux, mais pas vraiment de ralentissement. Alors attention, bien sûr, quand on est nombreux comme ça, ça peut toujours freiner, bien sûr, brusquement. Vous maintenez bien les distances de sécurité, que ce soit du côté de Lyon en ce moment, ou encore du côté de Belfort sur l'autoroute A36. On va s'intéresser dans un instant à la météo. Mais avant ça, je vous rappelle que si vous êtes en voiture électrique, vous roulez sur l'autoroute A6 en Bourgogne, à l'approche du secteur de Villefranche-sur-Saône, il n'y a plus de recharge électrique sur l'aire de Saint-Ambreuil. Il faut recharger en amont sur l'aire de Mâcon-la-Salle par exemple, ou après sur l'aire de Bonne-Merseille.
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1: Côté météo, quelques passages nuageux inoffensifs, le ciel qui reste bien dégagé actuellement. On va voir comment ça va évoluer pour cet après-midi et pour demain, les prévisions de Météo France avec Frédéric Long.
2: Cet après-midi, le temps est sec et ensoleillé sur votre trajet, avec tout juste quelques nuages élevés en Île-de-France et Grand Est, pouvant déborder un peu sur le nord de la Bourgogne-Franche-Comté. Comme ces derniers jours, le vent de nord à nord-est est parfois assez sensible, notamment dans le couloir Rhône-Saône. Les températures sont stationnaires ou en légère hausse, au-dessus des moyennes de saison. Comptez 26 degrés à Langres, 27 à Mulhouse et Auxerre, 28 à Besançon, 29 à Bourges et Dijon, 30 à Lyon et Clermont-Ferrand, 31 à Chambéry et Valence, 33 à Pau et jusqu'à 37 degrés à Mont-de-Marsan. Soyez prudents, ces conditions entraînent un niveau de danger de feux de forêt élevé sur plusieurs régions. Vendredi, le temps reste ensoleillé, avec des températures en hausse, mais le soir, quelques orages débutent sur l'Aquitaine. Ce sont les prémices d'un temps devenant plus perturbé durant le week-end, au sud samedi et parfois au nord dimanche. Frédéric Long, Météo France pour Autoroute Info.
1: L'information trafic de retour dans un instant, vous ne bougez pas, bel été, bonnes vacances. On se met tout de suite dans l'ambiance des vacances avec le tube de cet été, le tube du moment, Temper City, maintenant sur Autoroute Info.

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7: 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Alerte obstacle signalée sur l'autoroute A6 entre Lyon et Mâcon en direction du nord, en direction de Paris, après le kilomètre 421. C'est après le secteur de Villefranche-sur-Saône, après la sortie 31.1. Attention, à 8h, on fera le point complet sur les conditions de circulation. Vous restez bien avec moi. On écoutera aussi les principaux titres de l'actualité de ce jeudi matin. Jeudi 23 juillet aujourd'hui. Et là, on se met dans l'ambiance des vacances, dans l'ambiance de l'été avec Lewis Capaldi. Juste après la funk de Cassie and the Sunshine Band sur Autoroute Info.

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1: Et quel plaisir d'être avec vous. Belle été, bonnes vacances. Il est 8h.
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1: Et ravi d'être avec vous en ce jeudi matin, jeudi 23 juillet. On va voir comment ça roule dans quelques instants. Il y a quelques bouchons qui sont en train de se former. Mais avant cela, attention, alerte obstacle signalée du côté de Belfort. Attention, si vous roulez sur l'autoroute A36 en direction de Mulhouse et que vous souhaitez emprunter la sortie à 12A, les résidences, c'est là qu'il y a un cône de chantier qui s'est renversé. Je rappelle également un autre obstacle, c'est sur l'autoroute A6 dans le département du Rhône, entre Lyon et Mâcon, en direction du nord, en direction de Paris, après le kilomètre 421, une bâche sur la chaussée qui gêne la circulation. C'est peu de temps après la sortie 31.1 pour Villefranche-Nord. Sur cette autoroute A6 en Bourgogne, on a une zone d'accident en direction du sud, en direction de Lyon, entre Auxerre et Beaune. La voie de droite est neutralisée une douzaine de kilomètres après la sortie 22 pour Avallon. Et ça bouchonne sur cette autoroute A6 en région Île-de-France, après la sortie 10 pour Corbeil-Essonnes. Ralentissement et bouchon, vous mettez un peu plus d'une heure pour parcourir les 30 derniers kilomètres de cette autoroute A6 en direction de la capitale. Bouchon également à l'autre extrémité, au-delà du réseau APRR, en région lyonnaise. Bouchon d'environ 2 km à l'approche de Lyon, à l'approche du tunnel de Fourvière en direction de Marseille, tout au bout de l'autoroute A6 et de la métropole 6. Bouchon également en région lyonnaise sur l'A46 quand on est en direction de Marseille. 3 km de bouchon après la sortie à 3 pour Villars-les-Dombes, plus 15 minutes, plus 10 minutes également sur l'A432, c'est l'autoroute qui longe l'aéroport de Lyon-Saint-Exupéry. Ça bouchonne également vers le kilomètre 1 juste après la bifurcation avec cette autoroute A46. Bouchon également que je vois en studio en retour caméra du côté de Dijon sur l'autoroute A39 en direction de Bourg-en-Bresse après la sortie 2 pour Neuilly-les-Dijon, à la hauteur de la sortie 3 pour Crimolo. À côté météo, un temps calme et sec pour vous accompagner en ce jeudi matin, et dans un instant on verra comment ça va rouler ce week-end. Il y aura du monde forcément sur la route et sur le retour des vacances. L'actualité de ce jeudi matin, jeudi 23 juillet, les titres de France Info.
2: Oui, donc, en Gironde, et qui poursuit son avancée.
3: En direction de Lesches-Cap-Ferret, 2000 hectares déjà parcourus depuis son départ hier à Somos, entre Lacanau et le bassin d'Arcachon. 12 000 personnes évacuées. Les pompiers estiment la situation défavorable. Et dans le Var, là, les flammes ont brûlé 2500 hectares, mais ne progressent plus. La préfecture craint néanmoins une reprise à cause du vent. L'Iran menace d'une riposte puissante face aux bombardements américains. Les États-Unis qui ont à nouveau mené des frappes sur des infrastructures militaires iraniennes pour la 12e nuit consécutive. Et les rebelles, outils du Yémen, rebelles pro-iraniens, revendiquent des attaques en mer Rouge, attaques contre deux pétroliers saoudiens. Le Premier ministre Sébastien Lecornu se rendra à Saint-Étienne-du-Rouvray en Seine-Maritime dimanche pour commémorer l'attentat qui a coûté la vie au père Jacques Hamel. C'était il y a 10 ans. Les deux djihadistes s'étaient revendiqués du groupe État islamique. Ils avaient été abattus par les forces de l'ordre. 8 des 12 dauphins du Marineland d'Antibes sont en train d'être transférés vers un zoo de Malaga en Espagne. Les opérations ont débuté hier soir. Plusieurs associations y voient une trahison de la loi de 2021. Elle interdit le maintien des cétacés en captivité.
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1: Le retour de l'information trafic dans 3 minutes. Dans un instant également, rendez-vous avec l'essentiel du week-end d'Autoroute Info, les bons plans pour cette fin de semaine. Et tout de suite, le dernier tube de l'excellent Teddy Swims pour bien démarrer votre journée. Bel été, bonnes vacances avec Autoroute Info.

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3: Bel été, bonnes vacances avec Autoroute Info. Vous serez bien sûr très nombreux demain et samedi. Demain, ce sera orange sur le plan national dans le sens des départs et rouge dans le Grand Est ainsi que dans le Sud-Ouest. Et ce sera orange dans le sens des retours sur le quart Sud-Est. Prévision de trafic à retrouver sur la page Facebook Autoroute Info et sur autoroute-info.fr. Dans un instant, on fera le point complet sur les conditions de circulation actuellement. Et tout de suite, comme promis, on poursuit la route avec l'essentiel du week-end d'Autoroute Info. Quelques idées de sortie que Xavier Ferrand a dénichées pour vous.
4: La traditionnelle procession a lancé ce mercredi à Mont-de-Marsan les historiques fêtes de la Madeleine. Jusqu'à dimanche, la ville vit au rythme des corridas, des courses landaises, mais pas que. Il y a aussi des courses de lévrier, une voiture à pédales et bien sûr les incontournables bandes d'asses. Dans la team tradition, les nuits de Fourvière ne sont pas mal non plus, puisque le rendez-vous fête cette année ses 80 ans. Et pour ce dernier week-end, il y aura notamment ce vendredi l'Orchestre Curieux, qui jouera en live la bande originale de l'incontournable jeu vidéo Clair Obscur Expédition 33. Clair Obscur, le rendez-vous n'est pas aussi ancien, mais cette fois c'est l'histoire qui vous contemple, celle de la saline royale d'Arquessenant dans le Doubs, qui reçoit ce samedi Guy

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1: Attention sur l'autoroute A6 entre Lyon et Mâcon, direction du nord, direction Paris. Après le kilomètre 421, un patrouilleur intervient sur la voie de gauche pour ramasser un obstacle. Il est à pied, il traverse les voies de circulation en ce moment même. Il faut bien ralentir et activer les feux de détresse peu de temps après la sortie 31.1 Villefranche.

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1: C'est l'été, c'est les vacances, il est 8h15. Vous avez bien raison d'écouter Autoroute Info ce jeudi matin, jeudi 23 juillet. Ravi d'être avec vous. On va voir comment ça roule dans quelques secondes. On écoutera aussi les prévisions de Météo France. Mais avant cela, attention, un obstacle qui vient de m'être signalé à l'instant. C'est en Bourgogne, sur l'autoroute A6, en direction du sud, en direction de Lyon, après le secteur de Chalon-sur-Saône, à proximité de la sortie 27 pour Tournu, kilomètre 355. Un pneu qui gênerait donc la circulation. Attention. Il faut bien ralentir. J'en profite aussi pour vous rappeler quelques véhicules qui sont en panne, qui sont arrêtés le long des voies de circulation. Intervention par exemple toujours en cours dans le département du Rhône entre Lyon et Mâcon sur cette autoroute A6 en direction du nord, en direction de Paris.

0: après le kilomètre 420. C'est à proximité de la sortie 30 pour Belleville. Attention, il faut bien respecter le corridor de sécurité. Vous éloignez le plus possible de cette intervention en cours. Vous en faites de même, par exemple, pour vous qui êtes sur l'autoroute A31 du côté de Beaune. C'est après la bifurcation avec l'autoroute A36 qu'il y a un poids lourd qui est en panne vers le kilomètre 4. C'est sur bande d'arrêt d'urgence. Et justement sur l'autoroute A36, là aussi, un autre poids lourd est en panne du côté de Sochaux à Montbéliard en direction de Mulhouse après le kilomètre 53. Après la sortie 8 pour Montbéliard. Des bouchons habituels à cette heure-ci durant l'heure de pointe du côté de Lyon. Ça bouchonne sur l'A46, le contournement est lyonnais en direction de Marseille. 1 km de bouchon après la sortie 3 pour Villars-les-Dombes. Plus 10 minutes et plus 20 minutes si vous passez par l'autoroute A42. Ça bouchonne sur 3 km à l'approche de Lyon après la sortie 4, parc de Miribel. Notez aussi qu'au-delà du réseau APRR, il y a un bouchon d'environ 2 km tout au bout de l'autoroute A6 et de la métropole 6 en arrivant au tunnel de Fourvière en direction de Lyon-Centre. On s'intéresse maintenant à la météo.
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0: Avec quelques passages nuageux inoffensifs, globalement, le ciel est bien dégagé à cette heure-ci sur l'est du pays. Pas de problème. On va voir à quoi il faut s'attendre pour cet après-midi. Pour demain, les prévisions de Météo France avec Frédéric Long.
2: Cet après-midi, le temps est sec et ensoleillé sur votre trajet, avec tout juste quelques nuages élevés en Île-de-France et Grand Est, pouvant déborder un peu sur le nord de la Bourgogne-Franche-Comté. Comme ces derniers jours, le vent de nord à nord-est est parfois assez sensible, notamment dans le couloir Rhône-Saône. Les températures sont stationnaires ou en légère hausse, au-dessus des moyennes de saison. Comptez 26 degrés à Langres, 27 à Mulhouse et Auxerre, 28 à Besançon, 29 à Bourges et Dijon, 30 à Lyon et Clermont-Ferrand, 31 à Chambéry et Valence, 33 à Pau et jusqu'à 37 degrés à Mont-de-Marsan. Soyez prudents, ces conditions entraînent un niveau de danger de feux de forêt élevé sur plusieurs régions. Vendredi, le temps reste ensoleillé avec des températures en hausse, mais le soir, quelques orages débutent sur l'Aquitaine. Ce sont les prémices d'un temps devenant plus perturbé durant le week-end, au sud samedi et parfois au nord dimanche. Frédéric Long, Météo France pour Autoroute Info.
0: Le retour de l'information trafic dans moins de 3 minutes sur Autoroute Info. Dans un instant, on ira aussi à Autun, en Saône-et-Loire. Peut-être que vous irez dans ce département durant cet été en vacances. Et bien, on découvrira la nouvelle version d'Augusto de l'Homme, un spectacle son et lumière mis en scène dans le théâtre antique de la ville. Et tout de suite, Adèle Castillon, que vous pourrez voir peut-être si vous allez dans le sud ce soir. Vous y serez peut-être à Argelès. Elle sera en concert. Ah, elle sera à Marseille. Non, c'est à Marseille ce soir au Delta Festival. Adèle Castillon, maintenant sur Autoroute Info. Bonnes vacances à tous.

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1: Bel été, bonnes vacances avec Autoroute Info et attention à cet obstacle qui gêne la circulation. Il s'agit d'un pneu sur la chaussée de l'autoroute A6, c'est en Bourgogne, c'est en Saône-et-Loire. Autoroute A6 en direction du sud, en direction de Lyon, vers le kilomètre 355 après le secteur de Chalon-sur-Saône, à proximité de la sortie 27 pour Tournu. Peut-être justement que vous irez en Bourgogne durant cet été, c'est peut-être votre destination de vacances. On va tout de suite à Autun. L'événement de l'été, c'est Augusto Donum, un spectacle historique joué par des centaines de participants. Myriam Boyad a rencontré Véronique Lancien, directrice de la culture de la ville. Elle nous présente cette nouvelle édition.
2: Alors le spectacle s'appelle Le Rêve du Roi. Là on va plonger le spectateur dans une épopée historique de l'Antiquité à la Renaissance, avec un point culminant qui sera l'arrivée triomphale du roi François Ier à Autun. Tout ça dans un son et lumière absolument magnifique. Voilà. Il y a l'aspect historique, mais il y a également des courses de chars, des combats de gladiateurs, de la danse, des scènes de feu, des tournois, enfin des parades. Comme cette année, il y en aura parades de voltigeurs. Donc il y en a vraiment pour tous les yeux, de tous les âges. Et on ne peut pas s'ennuyer en venant voir le spectacle d'Augusto Donum. On a quand même effectivement 8 représentations, voilà. De fin juillet jusqu'au 8 août. Et plus un spectacle qui s'appellera Chevaux de légende, qui aura lui lieu spécifiquement le 2 août.
3: Donc en plus d'Augusto Donum.
2: Des 8 représentations.
1: L'information trafic de retour dans un instant à 8h30. On fera le point complet sur les conditions de route. On écoutera aussi les principaux titres de l'actualité de ce jeudi matin, jeudi 23 juillet. Et là on se met tout de suite dans l'ambiance de l'été et des vacances avec Gauthier. Juste après, Louise Attaque sur Autoroute Info.

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1: Attention, si vous empruntez la sortie 12 pour Belfort Centre, les résidences Bavilliers d'Anjoutin, quand vous êtes du côté de Belfort sur l'autoroute A36 en direction de Mulhouse, un poids lourd est en panne et gêne la circulation dans cette bretelle de sortie qui se trouve au kilomètre 35 de l'autoroute A36.

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2: Ravi d'être avec vous, de démarrer cette journée de ce jeudi 23 juillet. Il est 8h30, c'est l'été, c'est même le début des vacances pour certains. On va voir comment ça roule actuellement dans un instant. Mais avant cela, attention à cet obstacle qui gêne la circulation. C'est en Bourgogne, en Saône-et-Loire, sur l'autoroute A6, en direction du sud, en direction de Lyon, après le secteur de Chalon-sur-Saône. On aurait des débris de pneus qui gênent la circulation à proximité de la sortie 27 pour Tournu, à kilomètre 355. Autre gêne à la circulation, c'est du côté de Belfort cette fois. Je vois autour de la caméra ce poids lourd qui est en panne dans la sortie à 12 pour Belfort Centre quand on roule sur l'autoroute A36 en direction de Mulhouse. Ça bouchonne actuellement autour de Lyon. On a un bouchon tout au bout de l'autoroute A6 et de la métropole 6, au-delà du réseau APRR, en arrivant au tunnel de Fourvière en direction de Lyon Centre. 2 km de bouchon plus 15 minutes, plus 15 minutes également pour vous qui êtes au bout de l'autoroute A42, un peu plus à l'est. Quand on arrive à Lyon, ça bouchonne après la sortie 4, parc de Miribel. Ça ralentit également sur l'A46, le contournement est de Lyon en direction de Marseille. Le trafic un peu perturbé sur environ 2 km après la sortie 3 pour Villars-les-Dombes. Sinon, à part ça, ça se passe bien sur l'autoroute A39, par exemple, dont le Jura, rien n'est signalé également. Pour vous qui êtes sur l'autoroute A31, entre Dijon et Nancy, côté météo, un ciel bien dégagé dans l'ensemble, quelques passages nuageux inoffensifs. On écoutera d'ailleurs les prévisions de Météo France durant le prochain quart d'heure sur Autoroute Info. L'actualité de ce jeudi matin, les titres de France Info.
3: Monde vient de faire chier où les pompiers jugent la situation défavorable.
4: Face à l'incendie qui s'est déclaré à Somos près de Lacanau et se rapproche de Lèche-Cap-Ferret, déjà plus de 2000 hectares parcourus, 12 000 personnes, des habitants ainsi que des vacanciers, notamment dans des campings, ont dû être évacués. Le feu également dans le Var. Il ne progresse plus pour l'heure après avoir détruit 2500 hectares et selon le ministre de l'Intérieur, au moins 44 000 hectares ont été dévastés par les flammes en France cette année. C'est plus qu'en 2022 où plusieurs feux avaient sévi dans le sud-ouest. Total Énergie annonce de nouveau de très bons résultats ce matin. Le groupe pétrogazier double son bénéfice net au deuxième trimestre. Il s'établit à 5,48 milliards de dollars. Va-t-on vers une extension du conflit au Moyen-Orient? Les rebelles houthis au Yémen, rebelles pro-iraniens, annoncent avoir frappé deux pétroliers en mer Rouge. Il s'agit de deux navires saoudiens. 5 ascensions et une montée classées en première catégorie pour la montée finale. 18e étape du Tour de France ce jeudi dans les Alpes de Voiron jusqu'à la station de ski d'Orcières-Merlette. 185 km au total. Le départ sera donné à 12h35.
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2: Alors, à votre avis, les récents incendies en région parisienne dans la forêt de Fontainebleau vont-ils entraîner des travaux sur l'autoroute A6? On va vous donner la réponse dans un instant dans le vrai faux d'Autoroute Info. Retour de l'information trafic dans moins de 3 minutes. Vous restez bien avec moi et là, on se met tout de suite dans l'ambiance de l'été et des vacances avec le dernier tube de Muse que vous pourrez voir en concert à la Défense de Paris le 27 novembre ou encore à Montpellier en fin d'année. Bon voyage avec Autoroute Info.

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2: C'est l'été, c'est même le début des vacances pour certains. Vous écoutez Autoroute Info, vous avez bien raison. Et attention, cet obstacle qui gêne la circulation, c'est en Bourgogne, autoroute A6, en direction du sud, en direction de Lyon. Après le secteur de Chalon-sur-Saône, à proximité de la sortie à 27 pour Tournion, on aura un pneu ou des débris de pneus vers le kilomètre 355. Les services de sécurité APRR vont arriver sur place pour dégager la chaussée. En attendant, vous ralentissez bien et vous activez les feux de détresse. Et comme promis, on retrouve maintenant Antoine Oppart et Géraldine Mia qui répondent à vos questions sur les travaux sur autoroute.
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3: Vrai ou faux, les récents incendies en région parisienne dans la forêt de Fontainebleau vont entraîner des travaux sur l'autoroute A6 à court et moyen terme.
4: C'est vrai, quelques centaines de mètres de glissières de sécurité ont été endommagées par le feu. Elles vont être renforcées par des dispositifs métalliques ou en béton avant d'être complètement remplacées ultérieurement.
3: Les grillages ont aussi été endommagés, faut-il tous les changer ?
4: Eh bien, le revêtement galvanisé des grillages a été brûlé à plusieurs endroits. Malgré tout, ceux-ci offrent encore la résistance nécessaire pour empêcher l'intrusion du gibier. Leur remplacement est prévu dans les mois à venir. En revanche, ces mêmes grillages ont été ouverts à 15 endroits par les pompiers afin d'accéder au feu. Ces ouvertures ont toutes été refermées.
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2: Dans un instant, le point complet sur les conditions de circulation. On écoutera aussi les prévisions de Météo France pour aujourd'hui et pour demain. Et tout de suite, on se met dans l'ambiance des vacances, dans l'ambiance de l'été avec Beyoncé, super classique, sa single Ladies, après un grand classique reggae, Bob Marley, maintenant sur Autoroute Info.
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2: Attention du côté de Sochaux-Montbéliard sur l'autoroute A36 en direction de Mulhouse après le kilomètre 49. Alerte obstacle, un gros tuyau qui gênerait la circulation sur la voie de gauche. On est vraiment à proximité de la sortie 9 pour Sochaux. Faut bien ralentir ici.

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1: C'est l'été, c'est même les vacances qui commencent pour certains. 8h45, on est aujourd'hui le jeudi 23 juillet. Vous avez bien raison d'écouter Autoroute Info. On va voir comment ça roule actuellement dans quelques secondes. Mais avant cela, attention à ces obstacles qui gênent la circulation. C'est en Bourgogne sur l'autoroute A6 en direction de Lyon, en direction du sud. Après le secteur de Chalon-sur-Saône, kilomètre 355 à proximité de la sortie 27 pour Tournu. Toujours des débris de pneus. Il faut bien ralentir et activer les feux de détresse pour prévenir les autres usagers. Les services de sécurité APRR vont arriver sur place d'un moment à l'autre. Attention également pour vous qui êtes du côté de Sochaux-Montbéliard sur l'autoroute A36 en direction de Mulhouse. Là aussi, alerte obstacle, un gros tuyau qui gêne sur la voie de gauche, kilomètre 48, après le kilomètre 49 précisément. C'est vraiment à proximité de la sortie 9 pour Sochaux et un petit peu plus loin du côté de Belfort, toujours sur l'A36 quand on roule en direction de Mulhouse. Attention à ce poids lourd qui est en panne dans la sortie à 12 pour Belfort Centre. Je vois ici en studio en retour caméra. Et puis, une information prioritaire à vous donner. On aura un piéton qui marche actuellement sur la bande d'arrêt d'urgence de l'autoroute A31. Méfiez-vous dans les deux sens de circulation vers le kilomètre 176 à proximité de la sortie 9 pour Épinal-Vittel. Sinon, côté trafic, les bouchons habituels, c'est normal, c'est l'heure de pointe, il y a du monde à cette heure-ci pour se rendre au travail. Ça bouchonne tout autour de Lyon, tout au bout de l'autoroute A6 et de la métropole 6, au-delà du réseau APRR, à l'approche du tunnel de Fourvière. Environ 2 à 3 km de bouchons, plus 15 minutes également pour vous qui arrivez par Lyon, par l'autoroute A42. Ça bouchonne sur 3 km après la sortie 4 à Parc de Miribel. On a aussi un trafic un peu ralenti sur l'A46 après la sortie 3 pour Villars-les-Dombes et à l'autre extrémité du réseau APRR. Je vois qu'il y a un bouchon tout au bout de l'autoroute A5A, dont la bretelle de jonction A5A, nationale 104, en direction d'Évry-Corbeil-Essonne, dans le secteur de la région parisienne, plus 10 minutes selon les derniers retours GPS. On s'intéresse dans un instant à la météo. Mais avant cela, je vous rappelle que durant tous les samedis de l'été, il y a des animations gratuites sur certaines aires de service du réseau APRR. De quoi bien profiter en famille pendant la pause sur la route de vos vacances. Ça se passe par exemple ce samedi sur l'aire de Mâcon-Saint-Albin. On vous a mis la liste des aires concernées sur la page Facebook Autoroute Info.
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1: Écoutez, météo un temps calme et sec pour vous accompagner en ce jeudi matin. Un ciel bien dégagé dans l'ensemble actuellement. On va voir comment ça va évoluer pour cet après-midi et pour demain. Les prévisions de Météo France avec Frédéric Long.
2: Cet après-midi, le temps est sec et ensoleillé sur votre trajet, avec tout juste quelques nuages élevés en Île-de-France et Grand Est, pouvant déborder un peu sur le nord de la Bourgogne-Franche-Comté. Comme ces derniers jours, le vent de nord à nord-est est parfois assez sensible, notamment dans le couloir Rhône-Saône. Les températures sont stationnaires ou en légère hausse, au-dessus des moyennes de saison. Comptez 26 degrés à Langres, 27 à Mulhouse et Auxerre, 28 à Besançon, 29 à Bourges et Dijon, 30 à Lyon et Clermont-Ferrand, 31 à Chambéry et Valence, 33 à Pau et jusqu'à 37 degrés à Mont-de-Marsan. Soyez prudents, ces conditions entraînent un niveau de danger de feux de forêt élevé sur plusieurs régions. Vendredi, le temps reste ensoleillé avec des températures en hausse, mais le soir, quelques orages débutent sur l'Aquitaine. Ce sont les prémices d'un temps devenant plus perturbé durant le week-end, au sud samedi et parfois au nord dimanche. Frédéric Long, Météo France pour Autoroute Info.
1: Retour de l'information trafic dans moins de 3 minutes. Vous restez bien avec moi en ce jeudi matin sur Autoroute Info. Et tout de suite, on se met dans l'ambiance de l'été et des vacances avec le chanteur belge qui a seulement 24 ans. C'est notre coup de cœur du moment. Teddy Bear maintenant sur Autoroute Info.

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2: Obstacle qui gênerait la circulation sur l'autoroute A6 du côté de Mâcon en direction du sud, en direction de Lyon. Kilomètre 365, c'est une dizaine de kilomètres après la sortie 27 pour Tournu.
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13: Bel été, bonnes vacances avec Autoroute Info et attention à cet obstacle qui gêne la circulation du côté de Sochaux-Montbéliard sur l'autoroute A36 quand on roule en direction de Mulhouse après le kilomètre 49. Un gros tuyau gênant sur la voie de gauche à proximité de la sortie 9. Pour Sochaux, il faut bien ralentir. À 9h, on fera le point complet sur les conditions de circulation. On écoutera aussi les principaux titres de l'actualité. Et tout de suite, un classique de Madonna pour se mettre dans l'ambiance de l'été et des vacances sur Autoroute Info.

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1: Et quel plaisir d'être avec vous. Bonnes vacances à tous, il est 9h.
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1: Jeudi 23 juillet, aujourd'hui on va voir comment ça roule dans quelques secondes, mais avant cela, attention, un obstacle gêne la circulation du côté de Sochaux-Montbéliard sur l'autoroute A36 en direction de Mulhouse, après le kilomètre 49, il s'agit d'un gros tuyau qui se trouve sur la voie de gauche, donc vous ralentissez, vous serrez sur la droite, les services de sécurité vont arriver sur place pour dégager la chaussée, c'est vraiment à proximité de la sortie 9 pour Sochaux, et puis un petit peu plus loin sur cette autoroute A36, toujours en direction de Mulhouse, du côté de Belfort, attention, si vous empruntez la sortie 12 pour Belfort, au kilomètre 35, je vois toujours ce poids lourd qui est en panne et qui gêne la circulation dans cette bretelle de sortie. Et puis je vous rappelle que vous pouvez croiser des voitures, des véhicules ou des poids lourds qui sont arrêtés le long des voies de circulation. Intervention par exemple toujours en cours sur l'autoroute A31 quand on roule en direction de Beaune et de Lyon après le kilomètre 198. Un poids lourd qui est en panne sur bande d'arrêt d'urgence. C'est après la sortie 10 pour Épinal à l'approche du secteur de Langres. Donc il faut bien s'éloigner. Ça s'appelle le corridor de sécurité. C'est obligatoire de le faire. Vous êtes nombreux en région lyonnaise. Ça bouchonne toujours tout au bout de l'autoroute A6 et de la métropole 6, au-delà du réseau APRR. Bouchon d'environ 3 km. On arrive en tunnel de Fourvière en direction de Lyon-Centre. Bouchon environ également de 2 km au bout de la 42. On est un peu plus à l'est. Quand on arrive à Lyon, ça bouchonne après la sortie 4 Parc de Miribel, plus 15 minutes. Et puis le trafic un peu perturbé également sur la 46 en direction de Marseille. Ça roule difficilement sur 2 km après la sortie 3 pour Villars-les-Dombes. Côté météo, un ciel bien dégagé dans l'ensemble actuellement. L'actualité de ce jeudi matin, jeudi 23 juillet, les titres de France Info.
2: L'incendie en Gironde continue de progresser. Plus de 2000 hectares déjà parcourus par les flammes. Un feu parti hier de Somos, au nord du bassin d'Arcachon. Il s'étend sur une quinzaine de kilomètres. Les pompiers craignent notamment que l'incendie ne se propage à la commune de Lèche-Cap-Ferret, zone très touristique. 12 000 personnes, habitants et vacanciers ont été évacués face à cette situation jugée défavorable. Sur France Info, la DJ Barbara Butch dit être dans la résilience. Elle va déposer plusieurs plaintes, notamment contre la France Insoumise pour provocation à la haine et à la violence. 5 jours après son concert à Grenoble, interrompu par des militants pro-palestiniens et insoumis. Les 2 diplomates français arrêtés à Téhéran ont quitté l'Iran hier, selon le Quai d'Orsay. Ils ont été la cible d'une action d'intimidation extrêmement grave. Le ministre des Affaires étrangères assure qu'ils sont entourés de tout le soutien nécessaire. Et puis 1 300 000 000 d'euros, c'est ce qu'ont misé les Français pendant la Coupe du Monde de foot. C'est le double de ce qui avait été misé en 2022 lors du précédent mondial. C'est la demi-finale France-Espagne, qui a recueilli le plus de 1 063 000 d'euros engagés en ligne.
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1: Et avant le retour de l'information trafic, on se met dans l'ambiance de l'été et des vacances avec le plus gros tube du moment, Tame Impala, avec Jenny, maintenant sur Autoroute Info.

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1: Autoroute A77, dans le département du Loiret, il y a une zone de chantier entre les kilomètres 25 et 28. Donc ça ralentit un peu, les services de sécurité sont sur place. Attention, ça peut freiner brusquement, on est à proximité de la sortie 18 pour Montargis. Méfiez-vous dans les deux sens, ça ralentit dans les deux sens.

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2: C'est l'été, c'est les vacances et forcément on s'attend à des bouchons durant ce week-end puisque demain ce sera orange dans le sens des départs sur le plan national et rouge dans le Grand Est ainsi que dans le Sud-Ouest. Ce sera orange dans le sens des retours également sur le quart Sud-Est. On sera bien sûr en édition spéciale pour vous accompagner au mieux durant tout ce week-end sur Autoroute Info et peut-être que du coup pour éviter ces bouchons vous avez décidé de rouler la nuit durant ce week-end. Alors attention, on ne se rend pas forcément compte mais on peut somnoler. Un accident mortel sur trois est lié à la fatigue, c'est pour ça qu'on vous dit tout le temps qu'il faut faire la pause régulièrement, minimum toutes les deux heures, encore plus la nuit. C'est important de bien respecter ça, d'autant plus que les aires de repos et de service sont nombreuses. Il y en a tous les 20 km environ. Dans quelques minutes, 9h15, on fera le point complet sur les conditions de circulation actuellement. Vous restez bien avec moi sur Autoroute Info, on écoutera aussi les prévisions de Météo France. Et tout de suite, The Rembrandts, la BO de Friends. C'est après Elena pour se mettre dans l'ambiance des vacances et de l'été sur Autoroute Info.
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1: Bel été, bonnes vacances avec Autoroute Info. Il est 9h15. Dans un instant, les prévisions de Météo France. On va aussi voir comment ça roule dans quelques secondes. Mais avant cela, attention, priorité à la sécurité sur Autoroute Info. Alerte obstacle signalée sur l'autoroute A36 après le secteur de Mulhouse. Quand on roule en direction de Bonnet de Paris vers le kilomètre 14, il faut bien se méfier, bien ralentir 3 km environ après l'aire de service de Porte d'Alsace. Les services de sécurité sont avisés. Elles vont arriver sur place d'un moment à l'autre pour dégager la chaussée. Toujours sur cette autoroute A36, mais cette fois en direction de Mulhouse, du côté de Belfort. Attention, si vous empruntez la sortie 12 pour Belfort, il y a toujours ce poids lourd qui est en panne. Je vois ici en studio en retour caméra, il gêne la circulation dans cette sortie 12 pour Belfort, autoroute A36. Et puis des interventions toujours en cours le long des voies de circulation suite à des poids lourds qui sont en panne sur bande d'arrêt d'urgence. C'est par exemple le cas du côté de Beaune sur l'autoroute A31 en direction de Nancy, après la bifurcation avec l'autoroute A36 au kilomètre 4, ou encore toujours sur l'autoroute A31, là aussi un poids lourd qui est en panne. Intervention en cours le long des voies de circulation en direction de Beaune et de Lyon. C'est après le kilomètre 198 précisément, une vingtaine de kilomètres après la sortie 11 pour Neufchâteau. L'occasion pour moi de vous rappeler de bien respecter le corridor de sécurité. Vous vous éloignez le plus possible des interventions. Et puis une nouvelle alerte obstacle signalée cette fois sur l'autoroute A6 dans le département du Rhône en direction de Lyon, kilomètre 414. C'est après le secteur de Mâcon, quelques kilomètres après la sortie 30 pour Belleville. Attention, et puis justement, puisque j'évoque l'autoroute A6, au-delà du réseau APRR, tout au bout de cette autoroute A6 et de la métropole 6, il y a toujours un bouchon d'environ 2 kilomètres à l'approche du tunnel de Fourvière en direction de Lyon-Centre, plus 15 minutes. On s'intéresse maintenant à la météo.
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1: Actuellement en temps calme et sec pour vous accompagner, pas de zone de précipitation sur nos retours satellites en temps réel, un ciel plutôt bien dégagé dans l'ensemble sur l'est du pays. On va voir comment ça va évoluer pour cet après-midi et pour demain, les prévisions de Météo France avec Frédéric Long.
2: Cet après-midi, le temps est sec et ensoleillé sur votre trajet, avec tout juste quelques nuages élevés en Île-de-France et Grand Est, pouvant déborder un peu sur le nord de la Bourgogne-Franche-Comté. Comme ces derniers jours, le vent de nord à nord-est est parfois assez sensible, notamment dans le couloir.

0: Saône. Les températures sont stationnaires ou en légère hausse, au-dessus des moyennes de saison. Comptez 26 degrés à Langres, 27 à Mulhouse et Auxerre, 28 à Besançon, 29 à Bourges et Dijon, 30 à Lyon et Clermont-Ferrand, 31 à Chambéry et Valence, 33 à Pau et jusqu'à 37 degrés à Mont-de-Marsan. Soyez prudents, ces conditions entraînent un niveau de danger de feux de forêt élevé sur plusieurs régions. Vendredi, le temps reste ensoleillé avec des températures en hausse, mais le soir, quelques orages débutent sur l'Aquitaine. Ce sont les prémices d'un temps devenant plus perturbé durant le week-end, au sud samedi et parfois au nord dimanche. Frédéric Long, Météo France pour Autoroute Info.
1: Pendant vos vacances, pendant cet été, vous allez peut-être pique-niquer. Alors à votre avis, quel est le parfait pique-nique pour être en forme lors d'un départ en vacances? On a interrogé une experte qui nous donnera ses conseils. Dans un instant, le retour de l'information trafic également dans moins de 3 minutes sur Autoroute Info. Vous restez bien avec moi et là on se met tout de suite dans l'ambiance de l'été, dans l'ambiance des vacances avec la chanteuse franco-haïtienne Naïka sur Autoroute Info.

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5: Bel été, bonnes vacances avec Autoroute Info. Et attention, des obstacles gênent la circulation dans le département du Rhône sur l'autoroute A6 entre Mâcon et Lyon en direction du sud vers le kilomètre 414. Des débris de pneus, c'est à proximité de la sortie 30 pour Belleville. Autre obstacle toujours signalé également, c'est sur l'autoroute A36. Cette fois, quand on roule en direction de Bonnet de Paris après le secteur de Mulhouse, c'est vers le kilomètre 14 que là aussi on aurait peut-être des débris de pneus. En tout cas, ça gêne la circulation, c'est confirmé. Après la sortie 15 pour Masvaux, quelques kilomètres, 3 kilomètres après l'aire de service de Porte d'Alsace. Là aussi, il faut bien ralentir et activer les feux de détresse. Attention. Peut-être que vous allez faire une longue route durant cet été pour aller en vacances. Alors, comment bien s'alimenter, à votre avis, pour un long périple en voiture? Quoi manger et quand? On se penche sur le vaste sujet de la nutrition au volant avec Basile Voisin.
6: Vous avez pris un repas copieux juste avant le long trajet des vacances et maintenant, vous somnolez au volant. Vous avez bu un grand verre de soda et après le pic de sucre, vous sentez la fatigue arriver. Comment éviter toutes ces erreurs? Bien s'alimenter avant de prendre la route, ça a l'air de rien, mais c'est important. La digestion demande de l'énergie au corps et la conduite requiert de la vigilance. Sarah Grange est nutritionniste, elle vous explique tout.
7: Ce qui est intéressant, c'est de manger plutôt des repas légers, notamment en matière grasse, donc ce sera plutôt des glucides complexes, des féculents, des protéines plutôt légères, des œufs, du poisson, de la volaille, des légumes faciles à digérer. Et éviter plutôt tout ce qui est friture, comme la charcuterie, les fast-foods, qui sont beaucoup plus longs à digérer et qui peuvent provoquer de la somnolence au volant. Une bonne alimentation fait partie intégrante de la sécurité routière.
6: L'idéal, c'est de manger 1h30 à 2h avant le trajet.
7: Si on a besoin juste avant de prendre la route, on peut faire un petit encas juste avant, léger, avec pourquoi pas des oléagineux, c'est-à-dire des amandes, des noix, un fruit ou une compote ou un produit laitier.
6: Et à quoi ressemble le parfait pique-nique sur une aire d'autoroute?
7: Ça peut être, pourquoi pas, un sandwich, ça peut être aussi une salade de pâtes, pourquoi pas, une salade de riz, une salade de lentilles que l'on aura préparée en amont, que l'on peut acheter aussi sur le lieu de pause.
6: Attention à la caféine qui donne un boost temporaire, mais qui peut aussi amener un contre-coup de fatigue. Pareil pour le sucre, donc les boissons énergisantes, ce n'est pas l'idéal. Surtout, dès les premiers signes de fatigue sur la route, il faut s'arrêter.
7: Aucun aliment ni aucune boisson ne peut remplacer le sommeil. C'est le seul moyen efficace pour retrouver sa vigilance.
6: Bien manger, oui, mais aussi bien s'hydrater. Surtout l'été, avec ses chaleurs étouffantes dans la voiture, le conducteur, les passagers, les enfants, les animaux, ça vaut pour tout le monde.

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1: 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Bel été, bonnes vacances avec Autoroute Info, 9h30, on est le jeudi 23 juillet, on va voir comment ça roule dans quelques secondes, mais avant cela, attention, obstacle à toujours signaler dans le Rhône sur l'autoroute A6 en direction de Lyon, direction du sud entre Mâcon et Lyon, des débris de pneus qui gênent la circulation vers le kilomètre 414, c'est 2 km après la sortie 30 pour Belleville qu'il faut bien ralentir et activer des feux de détresse. Les services de sécurité vont arriver sur place d'un instant à l'autre pour dégager la chaussée. Je vous rappelle aussi des véhicules qui sont arrêtés le long des voies de circulation. L'occasion pour moi de vous rappeler qu'il faut bien respecter le corridor de sécurité en vous éloignant le plus possible de ces interventions en cours. C'est le cas par exemple dans le secteur de Beaune sur l'autoroute A31. Un poids lourd qui est en panne après la bifurcation avec l'autoroute A36 au kilomètre 4. Et justement sur cette autoroute A36, si vous êtes en direction de Mulhouse du côté de Belfort, attention, si vous empruntez la sortie 12 pour Belfort au kilomètre 35, je retourne caméra toujours pour ce poids lourd qui est en panne et qui gêne la circulation. Côté trafic, ça se passe plutôt bien. Il y a du monde tout autour de Lyon, mais plus vraiment de bouchons. Quelques ralentissements à l'approche de Lyon, au bout de l'autoroute A42 par exemple. Et puis tout au bout de l'autoroute A6 et de la métropole 6, au-delà du réseau APRR, un bouchon d'environ 2 km à l'approche du tunnel de Fourvière en direction de Lyon Centre. Plus 10 à 15 minutes selon les dernières remontées GPS. Côté météo, un temps calme et sec pour vous accompagner en ce jeudi matin. L'actualité, les titres de France Info.
2: Diane Ferchit, le feu donc en Gironde qui poursuit son avancée en direction de Lesches-Cap-Ferret. 2000 hectares déjà parcourus depuis son départ hier entre Somos et Le Porche. 12 000 personnes évacuées. Les pompiers estiment la situation défavorable. Il n'y a que des dégâts forestiers, assure ce matin sur France Info le maire du Porche. Il dit craindre de nouveaux départs de feu. Et face à l'ensemble des incendies en France, l'avion de transport militaire A400M sera déployé d'ici la fin du mois. C'est ce qu'annonce la porte-parole du gouvernement, Maud Bréjon. C'est l'équivalent de 3 Canadairs. Cet avion viendra en appui des autres moyens déjà mis en place pour lutter contre le feu. Le gouvernement qui va doubler le plafond pour les franchises des médicaments, la fraction du prix d'un médicament non pris en charge par la Sécurité sociale. Elle est jusqu'à présent de 1 euro par boîte de médicaments dans la limite de 50 euros par an. Le conflit au Moyen-Orient et les gardiens de la Révolution disent ce matin avoir détruit en Jordanie des équipements militaires américains. Les États-Unis ont poursuivi la nuit dernière leur bombardement sur l'Iran pour la 12e nuit de suite. Et les rebelles houthis pro-iraniens au Yémen revendiquent que l'attaque contre deux pétroliers saoudiens en mer.
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1: Et avant le retour de l'information trafic, on se met dans l'ambiance de l'été et des vacances avec Alex Warren maintenant sur Autoroute Info.

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6: Dans quelques minutes, on fera le point complet sur les conditions de circulation et sur la page Instagram Autoroute Info. On vous donne des idées de visites sur la route des vacances proche des autoroutes. Vous retrouvez aussi les prévisions de trafic pour ce week-end. Il y aura du monde, bien sûr, à retrouver également sur la page Facebook Autoroute Info et sur autoroute-info.fr. The Offspring, tout de suite, classique rock pour se mettre dans l'ambiance de l'été et des vacances après Jamelia sur Autoroute Info.

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1: Bel été, bonnes vacances avec Autoroute Info, 9h45. Dans quelques secondes, on va voir comment ça roule. Mais avant cela, attention, priorité à la sécurité sur Autoroute Info. Ça vient de tomber, une information prioritaire sur l'autoroute A42 à l'est de Lyon. Un obstacle qui a gêné la circulation en direction de Genève vers le kilomètre 22, 3 km après la sortie 6 pour Ballan-Dagneux. Attention, il faut bien ralentir. Des interventions en cours le long des voies de circulation, il y en a plusieurs, par exemple sur l'autoroute A31 du côté de Beaune, kilomètre 4, un poids lourd qui est en panne sur bande d'arrêt d'urgence après la bifurcation avec l'autoroute A6. L'occasion pour moi de vous rappeler qu'il faut bien respecter le corridor de sécurité en vous éloignant le plus possible de ces interventions en cours. C'est obligatoire de le faire. L'autoroute A6, justement, tout se passe bien. L'axe Paris-Lyon, pas de problème dans les deux sens de circulation. Le trafic qui s'écoule bien, sauf tout au bout de cette autoroute A6 et de la métropole 6. Au-delà du réseau APRR, à l'approche du tunnel de Fourvière, trafic fortement perturbé sur environ 2 km, plus 10 à 15 minutes d'attente selon les dernières remontées GPS. Et puis je vous rappelle pour vous qui êtes du côté de Belfort, autoroute A36, vous roulez en direction de Mulhouse. Attention, si vous empruntez la sortie 12 pour Belfort, je vous en retour caméra qu'il y a toujours ce poids lourd qui est en panne et qui gêne la circulation. Et durant tous les samedis de l'été, il y a des animations gratuites sur certaines aires de service du réseau APRR. De quoi bien profiter en famille pendant la pause sur la route de vos vacances. Par exemple, demain, ça va se passer sur l'aire de Mâcon-Saint-Albin entre 8h et 15h. On vous a mis la liste des aires concernées sur la page Facebook Autoroute Info.
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1: Et dans un instant, les enfants, justement, ont la parole sur Autoroute Info. Andrea, 10 ans, nous a demandé pourquoi on ne pouvait pas faire demi-tour sur l'autoroute. Réponse dans quelques minutes sur Autoroute Info. Et avant le retour de l'information trafic, on écoute celui qui est en interview en ce moment sur autoroute-info.fr. Il parle voyage, il a des anecdotes aussi sur l'autoroute. C'est Jérémy Frérot, maintenant, pour se mettre dans l'ambiance de l'été et des vacances sur Autoroute Info.
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1: Attention entre Dole et entre le secteur de Poligny et l'autoroute A39. C'est l'autoroute A391 qu'il y a un obstacle qui gêne la circulation. Il est noté dans les deux sens de circulation. Attention.

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1: Stéphane Bern, bonjour. 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Pourquoi ?
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7: C'est l'été, c'est même le début des vacances pour certains. Vous avez bien raison d'écouter Autoroute Info. Et attention, alerte obstacle, c'est toujours d'actualité. Vous roulez en ce moment sur l'autoroute A39 et vous souhaitez bifurquer sur l'A391 en direction de Poligny. Au tout début de cette autoroute, il y a un animal écrasé qui gêne la circulation. Attention, à 10h, on fera le point complet sur les conditions de circulation. On écoutera aussi les principaux titres de l'actualité de ce jeudi matin, jeudi 23 juillet aujourd'hui. Et avant d'écouter Jason Mraz ou encore The Beach Boys en moins de 2 minutes, comme promis, notre rubrique « Dis pourquoi ?» On répond aux questions posées par les plus jeunes voyageurs qui empruntent l'autoroute.
8: Pourquoi c'est comme
9: ça ? À quoi ça sert ?
8: Ça veut dire quoi,
9: maman,
8: ça ?
9: Pourquoi ?
10: Question posée par Andrea, 10 ans.
11: Pourquoi on ne peut pas faire demi-tour quand papa s'est trompé sur l'autoroute ?
10: Comme Andrea, tu t'es peut-être déjà demandé pourquoi on ne pouvait pas faire tout simplement demi-tour quand on s'est trompé de direction. Eh bien, sur une autoroute, les voitures roulent très vite, souvent à plus de 100 km/h, sur plusieurs voies et dans le même sens, ce qui rend la circulation plus sûre. Si une voiture faisait demi-tour, elle se retrouverait alors à rouler en sens inverse des autres véhicules. On appelle ça un contresens. C'est l'une des situations les plus dangereuses sur l'autoroute. Imagine la scène, tu es en voiture avec ta famille, tout à coup quelqu'un regarde les panneaux et s'écrie « Oh non, on a raté la sortie, il faut vite faire demi-tour !» Très mauvaise idée. Vous circuleriez dans le mauvais sens et croiseriez les autres conducteurs qui ne s'attendent absolument pas à voir arriver une voiture en face d'eux. Surpris, ils n'auraient alors que très peu de temps pour comprendre ce qui se passe et freiner ou changer de direction pour éviter l'accident. Les accidents qui se produisent dans ces cas-là sont souvent des chocs frontaux, c'est-à-dire des collisions de face particulièrement graves. Selon les responsables des autoroutes, lorsqu'un accident est causé par un contresens, il est mortel dans environ 1 cas sur 2. Chaque année, plus d'un millier de situations de contresens se sont détectées sur les autoroutes françaises. Heureusement, la plupart sont repérées rapidement avant qu'un accident ne se produise. Voilà, tu comprends à présent pourquoi il est strictement interdit de faire demi-tour ou de reculer sur l'autoroute. Perdre quelques minutes est beaucoup moins grave que de mettre sa vie et celle des autres en danger. Et sur l'autoroute, la règle est simple, on avance toujours tous dans le même sens pour que tout le monde arrive à bon port. En résumé, la prochaine fois que quelqu'un dira « Zut, on a manqué la sortie !» La bonne solution sera de continuer tout simplement jusqu'à la sortie suivante, puis de reprendre la route dans le bon sens. Tu te poses des questions, nous, on y répond.

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1: Et quel plaisir d'être avec vous. Bonnes vacances à tous, il est 10h.
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1: On fait le point complet sur les conditions de circulation. On va voir comment ça roule dans quelques secondes. On écoutera aussi les prévisions de trafic pour ce week-end. Il y aura du monde forcément sur la route des vacances et même dans le sens des retours. Mais avant cela, attention, si vous êtes dans le Jura, vous roulez en ce moment sur l'autoroute A39 et vous souhaitez bifurquer sur l'autoroute A391 en direction de Poligny. Il y a un obstacle qui gêne la circulation au tout début de cette autoroute. Un animal écrasé. Les services de sécurité APRR vont arriver sur place d'un moment à l'autre. En attendant, il faut bien ralentir. Des interventions en cours le long des voies de circulation. Il y en a plusieurs, comme par exemple du côté de Beaune sur l'autoroute A31 en direction de Nancy, kilomètre 4. Il y a ce poids lourd qui est en panne sur bande d'arrêt d'urgence. Il faut bien respecter le corridor de sécurité, c'est obligatoire de le faire. On a pris la bifurcation avec l'autoroute A6. La 6, justement, tout va bien. Vous circulez dans de bonnes conditions dans les deux sens, entre Paris et Lyon. Je rappelle simplement qu'au-delà du réseau APRR, il y a toujours ce bouchon d'environ 2 km à l'approche du tunnel de Fourvière en direction de Lyon-Centre, plus 10 à 15 minutes selon les derniers retours GPS. Côté météo, un temps calme et sec pour vous accompagner ce matin. Et pour ce dernier week-end de juillet, la circulation s'annonce rouge dans le sens des départs et orange dans le sens des retours. Les prévisions trafic avec Vivien Topa.
2: Vendredi, une circulation très difficile est annoncée dans le sens des départs en Bourgogne, dans le Grand Est et le Sud-Ouest. Les premiers bouchons devraient apparaître sur l'A6 en début d'après-midi. Les juilletistes vont céder progressivement la place aux Aoussiens. Du monde donc attendu aussi dans le sens des retours depuis la Méditerranée et les Alpes. Samedi, drapeau rouge selon Bison Futé, avec de nombreuses perturbations, notamment sur l'A6 de 9h à midi entre Beaune et Villefranche-sur-Saône, et une circulation très dense ensuite sur la 43 et la 48 entre Lyon et Sisteron via Grenoble. Depuis le sud, les autoroutes A75 et A71 seront chargées via Clermont-Ferrand, direction Paris. Dimanche, c'est une accalmie qui se profile.
1: Merci Vivien, et vous retrouvez bien sûr les prévisions trafic sur les réseaux sociaux et sur le site autoroutinfo.fr. L'actualité de ce jeudi matin, jeudi 23 juillet, les titres de France Info.
3: Évacué en Gironde, Diane Ferchit. À cause de l'incendie qui s'est déclaré à Somos, entre Lacanau et le bassin d'Arcachon, le feu d'une grande virulence poursuit sa progression vers l'Esch, Cap-Ferret. Déjà 2000 hectares parcourus par les flammes et une situation défavorable selon les pompiers. Autre incendie qui est toujours en cours ce matin dans le Var. 2500 hectares ont là été brûlés. Le feu ne progresse plus, mais selon la préfecture, la journée est à haut risque avec la reprise du Mistral. De nouveau, très bons résultats pour Total Énergie. Le groupe pétrolier annonce doubler son bénéfice net au deuxième trimestre. Il s'établit à 5,48 milliards de dollars. Le ministre de l'économie annonce sur France Info qu'il réunira lundi les distributeurs à Bercy pour s'assurer qu'il n'y aura pas d'excès sur les marges, et le guichet grand rouleur pour obtenir les aides de l'État face au prix des carburants restera lui ouvert jusqu'au 31 août. Il devait fermer au 31 juillet. La 18e étape du Tour de France, 185 km au total à parcourir dans les Alpes. Départ de Voiron jusqu'à la station de ski d'Orcières Merlette avec 5 ascensions. Le départ sera donné à 12h35.
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1: Et avant le retour de l'information trafic, on se met dans l'ambiance de l'été, des vacances avec le dernier tube de Christophe Maé qui fait la tournée des festivals cet été. Bon voyage avec Autoroute Info.

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4: Bel été, bonnes vacances avec Autoroute Info. Dans un instant, on fera le point complet sur les conditions de circulation. On écoutera aussi les prévisions de Météo France pour cet après-midi et pour la journée de demain. Michael Jackson, tout de suite. Super classique ça. Bon voyage avec Autoroute Info.

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1: Autoroute A46, le contournement est lyonnais en direction de Marseille. Une moto est en panne sur bande d'arrêt d'urgence, kilomètre 11, 2-3 kilomètres après la sortie 2 pour Neuville-sur-Saône.

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1: Bonnes vacances, belle journée avec Autoroute Info, 10h15. Dans un instant, les prévisions de Météo France. Mais avant cela, attention, je vous rappelle qu'il y a un obstacle qui gêne la circulation dans le Jura. Vous êtes sur l'autoroute A39 et vous souhaitez bifurquer sur l'A391 en direction de Poligny. Au tout début de cette autoroute, un animal écrasé gêne la circulation avant la gare de péage. On change complètement de région. On va maintenant du côté de Lyon sur l'A46, le contournement lyonnais en direction de Marseille. Une moto est en panne depuis quelques minutes sur bande d'arrêt d'urgence vers le kilomètre 11, 2 kilomètres environ après la sortie 2 pour Neuville-sur-Saône. L'occasion pour moi de vous rappeler qu'il faut bien respecter le corridor de sécurité et vous éloigner le plus possible de ce véhicule qui est en panne. D'autres interventions en cours le long des voies de circulation, c'est par exemple le cas sur l'autoroute A31 du côté de Beaune. Attention en direction de Nancy au kilomètre 4 à poids lourd qui est toujours en panne proche de la voie de droite. Après la jonction, après la bifurcation avec l'autoroute A6 et l'autoroute A6 justement, tout se passe bien dans les deux sens. L'axe Paris-Lyon, simplement ce bouchon toujours d'actualité, environ 2 km au-delà du réseau APRR, tout au bout de l'autoroute A6 à la métropole 6, à l'approche du tunnel de Fourvière en direction de Lyon-Centre, plus 10 minutes. Partout ailleurs, ça se passe bien. L'autoroute A36 du côté de Belfort, du côté de Besançon, pas de problème. En région Île-de-France, ça se passe bien également, par exemple.
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1: Écoutez, un météo temps calme et sec pour vous accompagner. Un ciel plutôt bien dégagé dans l'ensemble en ce moment. À quoi faut-il s'attendre pour cet après-midi et pour demain? Les prévisions de Météo France avec Frédéric Long.
2: Cet après-midi, le temps est sec et ensoleillé sur votre trajet, avec tout juste quelques nuages élevés en Île-de-France et Grand Est, pouvant déborder un peu sur le nord de la Bourgogne-Franche-Comté. Comme ces derniers jours, le vent de nord à nord-est est parfois assez sensible, notamment dans le couloir Rhône-Saône. Les températures sont stationnaires ou en légère hausse, au-dessus des moyennes de saison. Comptez 26 degrés à Langres, 27 à Mulhouse et Auxerre, 28 à Besançon, 29 à Bourges et Dijon, 30 à Lyon et Clermont-Ferrand, 31 à Chambéry et Valence, 33 à Pau et jusqu'à 37 degrés à Mont-de-Marsan. Soyez prudents, ces conditions entraînent un niveau de danger de feux de forêt élevé sur plusieurs régions. Vendredi, le temps reste ensoleillé avec des températures en hausse, mais le soir, quelques orages débutent sur l'Aquitaine. Ce sont les prémices d'un temps devenant plus perturbé durant le week-end, au sud samedi et parfois au nord dimanche. Frédéric Long, Météo France pour Autoroute Info.
1: L'information trafic de retour dans moins de 3 minutes. Vous restez bien avec moi et durant ces périodes de forte chaleur, l'Office national des forêts alerte sur les dangers de jeter un mégot par la fenêtre de son véhicule. On va en parler dans un instant et tout de suite, on reste dans l'ambiance de l'été, dans l'ambiance des vacances avec De Palmas durant le prochain quart d'heure. Shakira aussi pour revivre un peu la Coupe du Monde. Elle a fait un show unique durant la mi-temps de la finale du Mondial de 2026. Shakira et tout de suite, c'est Oria maintenant. Bon voyage avec Autoroute Info.

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1: Obstacle à signaler sur l'autoroute A31 en direction de Beaune et de Lyon. C'est à proximité du secteur de Toul. C'est après le kilomètre 228 précisément.

0: Bel été, bonnes vacances avec Autoroute Info. Et attention, si vous êtes du côté de Lyon sur l'A46, le contournement est lyonnais en direction de Marseille. Une moto est en panne sur bande d'arrêt d'urgence vers le kilomètre 11, 2-3 kilomètres environ après la sortie 2 pour Neuville-sur-Saône. L'occasion pour moi de vous rappeler que le corridor de sécurité est obligatoire. Vous devez ralentir et laisser un maximum d'espace entre votre véhicule et l'intervention sur le bas-côté. C'est un réflexe bien sûr qui protège des vies. Lynn Rimes dans la playlist Autoroute Info spécialité de Palmas également. Et à 10h30, on fera le point complet sur les conditions de circulation. On écoutera aussi les principaux titres de l'actualité de cette journée, de ce jeudi matin, jeudi 23 juillet aujourd'hui. Neuf incendies sur 10 sont d'origine humaine. L'Office national des forêts en appelle à la responsabilité de tous, à commencer par les automobilistes. Paulin Caillard.
1: Sur autoroute, jeter son mégot sur les voies n'est pas sans conséquence. Cela peut démarrer un incendie. On écoute Christophe Chantepie, expert en prévention des feux de forêt à l'Office national des forêts.
2: On parle souvent en feu de forêt de la règle des 3-30. 30 km de vent, moins de 30% d'hygrométrie et plus de 30 degrés. C'est un combo qui fait que la source d'énergie nécessaire pour faire démarrer un feu, elle est très basse. Et cette source d'énergie, elle peut tout à fait être apportée par un mégot de cigarette.
1: Le risque est connu et les autoroutes anticipent la saison sèche.
2: Les autoroutes doivent être débroussaillées dans les zones sensibles de part et d'autre de l'autoroute, ainsi que dans et tout autour des aires d'autoroute. Pour autant, ça c'est le gestionnaire qui prend à sa charge une partie de la prévention des incendies. Mais la vraie prévention, c'est la personne qui ne jette pas son mégot de cigarette. Et ça effectivement, c'est tout un chacun qui doit veiller à ne pas être initiateur, générateur d'un départ de feu.
1: Prévention d'autant plus importante qu'un feu démarré depuis l'autoroute est plus difficile à gérer.
2: Intervenir directement sur les premiers mètres carrés qui concernent un départ d'incendie, c'est très difficile au bord de l'autoroute. Parce qu'effectivement, et bien, notamment avec le flot de circulation, les pompiers n'ont pas la possibilité d'intervenir directement sur le départ de feu. Il ne peut pas être traité directement par les moyens aériens. Un avion bombardier d'eau n'allant pas larguer de l'eau à proximité des véhicules qui vont circuler. Donc un départ de feu dû à l'autoroute a plus de mal à être circonscrit dans les premiers mètres carrés qu'un feu qui démarrerait sur un autre type d'espace.
1: Malheureusement, tous les ans, des dizaines d'incendies plus ou moins graves se déclenchent. Les mégots peuvent donc être dévastateurs et je vais laisser le mot de la fin à Christophe Chantepie.
2: Votre mégot de cigarette, c'est important de l'écraser dans un cendrier. On ne le jetterait pas sur le siège passager, donc il ne faut pas le jeter non plus.

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1: Il est 10h30, le trafic s'écoule bien sur le réseau autoroutier que vous empruntez en ce moment. Pas de difficultés particulières à vous signaler, même si on continue de surveiller ce qui se passe en région lyonnaise à proximité du tunnel de Fourvière. Il faut toujours compter une dizaine de minutes de perturbation avant de pouvoir franchir l'ouvrage tout au bout de la métropole 6. Pour le reste, ça se passe bien sur les axes autoroutiers que vous empruntez actuellement. À noter quand même cette information, si vous roulez en voiture électrique sur l'autoroute A31 en direction de Lyon, vous ne pourrez pas recharger votre véhicule sur l'aire de Langres-Péronnier, kilomètre 103. Il y a une panne, les bornes de recharge sont en panne, donc vous ne pourrez pas en profiter pour votre voiture électrique. Vous pourrez vous arrêter en amont au kilomètre 137 sur l'aire de Montigny-le-Roi. On fait le point maintenant sur l'actualité nationale et internationale depuis la rédaction de France Info.
2: C'est 12 000 personnes qui ont été évacuées en Gironde.
3: Un feu très virulent est en cours entre le bassin d'Arcachon et Lacanau. Plus de 2 000 hectares de forêt parcourus. L'incendie progresse vers Lèche, Cap-Ferret, plus au sud, poussé par le vent. 700 pompiers sont mobilisés sur place, appuyés par des moyens aériens. Dans le Var, le feu de Pont-Évès, lui, ne progresse plus ce matin, mais n'est toujours pas fixé. Plus de 2 500 hectares ont été parcourus. Le guichet Grand Rouleur sera ouvert jusqu'au 31 août, un mois de plus que prévu, annonce le ministre de l'économie Roland Lescure ce matin sur France Info. Guichet qui permet aux personnes qui roulent beaucoup, notamment pour aller travailler, d'obtenir des aides de l'État pour faire le plein de carburant. Les deux diplomates français qui avaient été agressés à Téhéran sont rentrés à Paris, annonce le ministre des Affaires étrangères. Ils avaient été maintenus en détention dimanche par les services de sécurité iraniens dans la capitale. Une agression extrêmement grave et préméditée, a dénoncé à nouveau ce matin Jean-Noël Barrot. Et puis le successeur de Dédé, Didier Deschamps, a officiellement annoncé mardi prochain, le 28 juillet, confirme la Fédération française de foot il y a quelques minutes. Sauf énorme surprise, le nom de Zinedine Zidane est attendu.
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1: C'était l'hymne officiel de la toute dernière Coupe du monde de football. On retrouve tout de suite Shakira avec Burna Boy sur Autoroute Info.

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7: Un piéton vient d'être signalé en proximité des voies de l'autoroute A5 en direction de Paris. Piéton signalé vers le kilomètre 35, 4 kilomètres après la sortie numéro 18 pour Montereau. A5 direction Paris, piéton signalé à proximité des voies. On aura l'occasion de reparler de tout cela dans les prochaines minutes, au plus tard à 11h moins le quart ou avant, hein, évidemment, en cas d'urgence. Sinon, d'ici là, des classiques pour vous accompagner sur Autoroute Info. Queen, dans quelques minutes, ce sera juste après Adèle.

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1: Des obstacles sont signalés sur l'autoroute A6 en direction de Paris, peu après le kilomètre 71, un tout petit peu après la sortie 16 pour Nemours, au niveau d'un pont. Il semblerait que des morceaux de pierre soient tombés sur la chaussée suite à des travaux sur le pont. Donc attention à ces obstacles sur l'autoroute A6 direction Paris, peu après le kilomètre 71. On en reparle sur Autoroute Info dans

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1: Des obstacles pourraient se trouver sur les voies de l'autoroute A6 en direction de Paris. C'est après le kilomètre 71, obstacle signalé sur la chaussée peu après la sortie numéro 16 pour Nemours. Sur les autres axes que vous empruntez actuellement, ça se passe plutôt bien. Attention quand même du côté de la région lyonnaise. Si vous êtes sur l'A6 et que vous avez prévu ensuite de passer par le tunnel de Fourvière, il faudra patienter 10 à 15 minutes avant de franchir l'ouvrage. Un tunnel de Fourvière d'ailleurs qui sera fermé la nuit prochaine dans les deux sens de circulation pour permettre des travaux.
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1: Marine, c'est à suivre tout de suite sur Autoroute Info. On se retrouve dans quelques minutes.

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10: Des obstacles viennent d'être signalés sur les voies de l'autoroute A6 en direction de Paris. Ce serait peu après le kilomètre 43, un tout petit peu après la sortie numéro 13 pour Milly-la-Forêt, que un ou des obstacles sont signalés sur la chaussée après le kilomètre 43 de l'A6 en direction de Paris. Mais avant d'arriver là, il y a aussi des obstacles signalés, alors toujours A6 et toujours direction Paris, mais peu après le kilomètre 71, c'était juste après la sortie numéro 16 pour Nemours. Et nous partons maintenant chez l'un de nos partenaires. L'escalade n'est pas seulement réservée aux amateurs de sensations fortes, bien encadrées. Sa pratique est accessible à tous. On part à Saint-Gervais-Mont-Blanc, Haute-Savoie, pour une initiation avec Franck Pélissier.
11: Il faut dire qu'à Saint-Gervais, l'escalade est en plein renouveau, comme me l'a confirmé Olivier Béguin, directeur de la Compagnie des Guides.
12: La commune de Saint-Gervais a largement aidé à la création de nouvelles falaises et aussi au renouvellement des anciennes, en modernisant les équipements. Et l'intérêt du développement des nouvelles falaises sur Saint-Gervais, c'est que ça permet de passer du niveau de la salle d'escalade à la pratique des grandes voies. Tous les équipements ont été pensés dans ce sens.
11: Alors là, on est au pied d'une paroi dans le parc thermal. C'est une paroi pour de l'initiation ?
12: Alors, c'est une paroi qui permet de faire de l'initiation basique. Elle a été complètement rééquipée de façon à pouvoir pratiquer exactement les mêmes choses que l'on fait dans les grandes voies d'ascension. Les relais, plusieurs longueurs de cordes, des descentes en rappel. C'est vraiment un bel outil pédagogique.
11: Et avant de grimper, il faut s'équiper.
13: Alors, au niveau matériel, la première chose, c'est d'avoir un équipement basique, c'est-à-dire un baudrier, une corde et un casque, bien évidemment. C'est une protection contre les chutes de pierre et chutes du grimpeur éventuel. Laquelle chute, si elle est bien assurée, ne pose aucun problème.
11: Ce jour-là, Olivier accueille Yann, qui n'est pas tout à fait un novice.
12: Yann, c'est déjà un bon grimpeur, mais un grimpeur de salle. Et là, il voudrait découvrir donc la pratique des grandes voies. Donc, je vais lui expliquer toutes les techniques qui vont avec.
11: Yann, pas trop impressionné par la paroi ?
14: C'est vrai que ça change un petit peu de la salle. On a moins de repères visuels, mais moi, je trouve que c'est toujours un petit peu plus agréable d'être vraiment au contact de cette nature pour l'escalade.
11: Et pendant que Yann se lance dans son ascension, j'en profite pour tendre mon micro à Éline, 11 ans, venue de Nantes, qui vient, elle aussi, de s'initier à la falaise.
15: On vient de monter donc sur une paroi. On est attaché, on monte, et quand on veut descendre, on descend en rappel, tranquillement, à sa vitesse.
11: Alors c'est quoi le mieux ? C'est la montée ou la descente en rappel ?
15: Moi, je préfère la descente. On se met bien en arrière, dans son baudrier, c'est assez chouette.
11: Et si l'escalade vous tente, renseignements à la Compagnie des Guides de Saint-Gervais-les-Contamines.

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1: Bon début de journée à notre écoute. Bonne fin de matinée, il fait 11h.
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1: Ah, le début de journée, c'était un petit moment quand même. Hein. On va faire un point complet tout de suite sur vos conditions de circulation avec des obstacles qui sont signalés sur l'autoroute A6 en direction de Paris. D'abord, peu après le kilomètre 71, c'est juste après la sortie numéro 16 pour Nemours. Et puis une trentaine de kilomètres plus loin, après le kilomètre 43, après la sortie numéro 13 pour Milly-la-Forêt, les services de sécurité sont en route pour aller ramasser ceux ou ces obstacles. Dans le département de l'Ain, pour vous qui circulez actuellement sur l'autoroute A40 en direction de Lyon, si vous avez prévu ensuite, au kilomètre 142, de prendre l'autoroute A42 en direction de Lyon, il y a une voiture en panne sur la bande d'arrêt d'urgence au niveau de la voie d'accès à l'autoroute A42. Donc ne vous laissez pas surprendre par sa présence. C'est serré sur la gauche autant que possible, juste avant donc d'accéder à cette A42 direction Lyon en provenance de l'autoroute A40. Sur les autres axes que vous empruntez actuellement, pas d'autres perturbations. On fait le point maintenant sur l'actualité nationale et internationale depuis la rédaction de France Info.
2: D'abord, ce doublement des franchises médicales sur les consultations et les médicaments.
3: Annonce aujourd'hui de la ministre de la Santé, Stéphanie Rist, qui évoque la nécessité de trouver des moyens pour les systèmes de santé. Actuellement plafonné à 100 euros, ce reste à charge pour les patients pourra désormais atteindre 200 euros par an. La forêt continue de brûler près du bassin d'Arcachon. L'incendie qui mobilise plus de 700 pompiers a déjà parcouru plus de 2400 hectares sans faire de victimes. Des renforts aériens sont attendus sur place dans les prochaines heures. 12 000 personnes ont dû être évacuées préventivement. La Russie met Washington en garde contre la poursuite de livraisons d'armes à l'Ukraine. Elles sont jugées inadmissibles par le chef de la diplomatie russe, Sergueï Lavrov. Il a rencontré son homologue américain en marge d'un sommet aux Philippines. Le diplomate a assuré à Marco Rubio que Moscou était prêt à un règlement diplomatique du conflit. Et puis le nouveau sélectionneur de l'équipe de France de football sera présenté mardi prochain. Annonce de la fédération après 14 ans de présence de Didier Deschamps sur le banc des Bleus, sauf retournement de situation improbable, c'est la légende Zinedine Zidane qui devrait prendre les manettes de la sélection en début de semaine prochaine.
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1: On l'a découvert dans la Star Academy en 2023, on l'a découvert du côté de The Voice cette fois en 2021. On retrouve Julien Libre en compagnie de Ota.

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3: Pas de difficulté à vous signaler sur le réseau que vous empruntez actuellement. En revanche, au-delà du réseau et au-delà de l'autoroute A6, il y a la métropole 6 en région lyonnaise. Il faut compter une quinzaine de minutes de patience avant de pouvoir franchir le tunnel de Fourvière. On se retrouve dans les prochaines minutes pour revenir sur vos conditions de circulation. D'ici là, dans la playlist d'Autoroute Info Pink, juste après Fool's Garden.

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1: Un obstacle est signalé sur l'autoroute A6 en direction de Paris, peu après le kilomètre 168. C'est après la sortie numéro 21 pour Nitry. C'est une douzaine de kilomètres plus loin. A6, direction Paris, obstacle sur les voies, peu après le kilomètre 168. On en reparle sur Autoroute Info plus tard à 11h.

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1: 11h15, une seule difficulté à vous à signaler, et c'est au-delà du réseau que vous empruntez en ce moment, c'est au niveau du tunnel de Fourvière en région lyonnaise sur la métropole 6 en direction de Marseille. Il y a 15 à 20 minutes de difficulté avant de pouvoir franchir le tunnel de Fourvière. Partout ailleurs, pas d'autres difficultés à vous signaler.
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1: Les conditions météo restent favorables. Qu'en sera-t-il dans les prochaines heures? La réponse avec Frédéric Long de Météo France.
2: Cet après-midi, le temps est sec et ensoleillé sur votre trajet, avec tout juste quelques nuages élevés en Île-de-France et Grand Est, pouvant déborder un peu sur le nord de la Bourgogne-Franche-Comté. Comme ces derniers jours, le vent de nord à nord-est est parfois assez sensible, notamment dans le couloir Rhône-Saône. Les températures sont stationnaires ou en légère hausse, au-dessus des moyennes de saison. Comptez 26 degrés à Langres, 27 à Mulhouse et Auxerre, 28 à Besançon, 29 à Bourges et Dijon, 30 à Lyon et Clermont-Ferrand, 31 à Chambéry et Valence, 33 à Pau et jusqu'à 37 degrés à Mont-de-Marsan. Soyez prudents, ces conditions entraînent un niveau de danger de feux de forêt élevé sur plusieurs régions. Vendredi, le temps reste ensoleillé avec des températures en hausse, mais le soir, quelques orages débutent sur l'Aquitaine. Ce sont les prémices d'un temps devenant plus perturbé durant le week-end, au sud samedi et parfois au nord dimanche. Frédéric Long, Météo France pour Autoroute Info.
1: On se retrouve dans quelques minutes pour reparler de vos conditions de circulation. Ce sera juste après Manon Lisa.

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0: Il n'y a pas de difficulté à vous signaler sur le réseau autoroutier que vous empruntez en ce moment. Ça se passe très bien, par exemple, sur l'autoroute A6, même si le trafic s'est intensifié en direction du sud, notamment entre Beaune et Lyon. Vous restez assez nombreux sur cet axe autoroutier. Et vous le serez encore plus ce week-end, évidemment, avec encore pas mal de monde attendu sur les routes. Et à cette occasion, vous le savez peut-être, mais il y a des animations sur les aires d'autoroute. Eh bien, Ilyes Djamlaoui a rencontré ceux qui sont là pour vous accueillir chaque samedi pendant la pause, les Gilets Rouges.
1: Ils sont informaticiens, chefs de projet ou encore agents sur le réseau autoroutier. Ce sont les Gilets Rouges et quand ils enfilent cette veste, ils quittent leur bureau pour venir à votre rencontre sur les aires. Laure est régulatrice depuis 25 ans. Elle nous explique ce que ça veut dire être gilet rouge.
2: Le gilet rouge, c'est une journée pour nous, justement, en tant que gilet rouge, assez exceptionnelle, puisqu'on n'est pas dans notre bureau. Donc là, on partage un moment de convivialité avec les clients qui prennent le temps de s'arrêter sur les aires. Donc des animations qui sont totalement gratuites. Différents stands, stands de questions quiz, stands de photobooth, coloriage, plein de lots à gagner et les gens passent un temps vers nous et on explique plein de choses au niveau de l'autoroute, par rapport à la biodiversité, par rapport à nos métiers liés à l'autoroute.
1: Des activités proposées sur les aires, donc, pour ravir toute la famille. Frédéric Thomas, des autoroutes à PRR.
3: On entend régulièrement « Oh, c'est super sympa ce que vous faites, oh, bah, c'est très bien ». Et puis, la principale satisfaction, c'est de sentir la famille qui s'est reposée, les parents qui se disent « Bon, bah, les enfants, ils se sont bien amusés, ils repartent avec des souvenirs plein les yeux ». Et puis, les deux ou trois heures de route à venir, on se dit bah, « Ils vont les faire en pleine sécurité ».
1: Et puisqu'on parle de famille, Laura est venue avec la sienne. En route vers le sud du pays, elle a, elle aussi profiter des animations proposées par les Gilets Rouges.
4: On s'est arrêté du coup pour manger sur cette aire d'autoroute et on a vu du coup qu'il y avait des activités présentes. On a passé un bon moment, ça nous a bien détendu avant de reprendre la route et vraiment c'est super sympa.
1: De son côté, Sacha, 6 ans, a clairement trouvé son activité préférée.
5: Bah, c'était une photo de souvenir en fait.
1: T'as bien aimé ?
5: Bah ouais, c'était bien.
1: Et à la fin, il paraît que t'es reparti avec des cadeaux. C'est quoi le cadeau que t'es avec le cadeau
5: C'était une pancarte avec l'ours dans sa grotte.
1: Et pour retrouver la liste des aires et des animations des Gilets Rouges, rendez-vous sur le site internet voyage.aprr.fr.

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1: Merci d'être avec nous sur cette antenne à 11h30 pour faire le point sur vos conditions de circulation. Ça se passe plutôt bien. Vous êtes nombreux sur l'A6 entre Beaune et Lyon, particulièrement d'ailleurs en direction de Lyon, ce qui fait d'ailleurs qu'il y a une vingtaine de minutes de difficulté tout au bout de l'A6 sur la métropole 6 en direction de Marseille avant de pouvoir franchir le tunnel de Fourvière. Il faut compter une grosse vingtaine de minutes, voire un peu plus, avant de pouvoir franchir l'ouvrage. Mais pour le reste, ça se passe bien. Alors, même si parfois quand même, il y a des véhicules qui sont en panne à proximité des voies et que donc, dans ce cas-là, vous devez, c'est obligatoire si cela vous est possible, vous déporter sur la partie gauche de la chaussée. C'est le cas, par exemple, sur l'autoroute A40 en direction de Paris, peu après le kilomètre 178. C'est juste après la sortie 5 pour Viria. C'est vrai aussi dans le territoire de Belfort, sur l'A36 direction Lyon, kilomètre 29 du côté de la sortie numéro 14 pour Belfort. On fait le point maintenant sur l'actualité nationale et internationale depuis la rédaction de France Info.
2: 21, crucial comme en Gironde où 2400 hectares ont été parcourus par le feu.
3: Immense incendie en cours depuis hier entre Lacanau et le bassin d'Arcachon. Plus de 12 000 personnes ont dû être évacuées. Les pompiers jugent la situation défavorable. Ce matin, le feu continue de progresser désormais vers le sud et la commune de Lège-Cap-Ferret. La DJ Barbara Butch va porter plainte contre la France insoumise aujourd'hui après l'interruption de son concert le week-end dernier à Grenoble par des militants insoumis et pro-palestiniens. C'est important de le faire pour rétablir la vérité et laisser la justice voir qui est responsable, témoigne-t-elle sur France Info. L'armée iranienne assure qu'elle continuera à viser des cibles américaines tant que l'Iran sera touché par des frappes des États-Unis. C'est le cas depuis plus de 10 jours désormais, la reprise des hostilités entre les deux pays. Les sirènes d'alerte ont été déclenchées à nouveau à Bahreïn il y a quelques minutes. La Jordanie a aussi été visée ce matin. 4 missiles et 6 drones ont été interceptés. Et puis après 14 ans de Didier Deschamps, le nouveau sélectionneur des Bleus sera officiellement annoncé mardi prochain, confirme la Fédération française de foot. C'est Zinedine Zidane qui est pressenti pour lui succéder.
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1: Bruno Mars, c'est à suivre tout de suite sur Autoroute Info. L'actualité trafic revient peu après.

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1: Un obstacle vient d'être signalé sur les voies de l'autoroute A6 en direction de Lyon. C'est aux environs du kilomètre 37 que cet obstacle a été signalé, 3 kilomètres après la sortie numéro 12 pour Saint-Fargeau. Nous reviendrons aussi dans les prochaines minutes sur ce bouchon qui persiste en région lyonnaise, voire qui augmente d'ailleurs, parce qu'on est maintenant pratiquement à 25 minutes de difficulté tout au bout de la métropole 6 avant de pouvoir franchir le tunnel de Fourvière. Les premières pertes perturbations apparaissent peu après la sortie numéro 34. On reparle de tout cela au plus tard à midi moins le quart. D'ici là, Aretha Franklin, ce sera à suivre juste après Vianney.
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1: Il est midi moins le quart. Un obstacle est signalé sur les voies de l'autoroute A6 en direction de Lyon. Ce serait aux environs du kilomètre 37 que cet obstacle a été signalé. Le kilomètre 37, c'est un petit peu après la sortie numéro 12 pour Saint-Fargeau. Sur les autres axes que vous empruntez en ce moment, ça se passe bien. Pas de problème à vous signaler. En revanche, attention quand même, si vous arrivez en région lyonnaise, faut compter une vingtaine de minutes avant de pouvoir franchir le tunnel de Fourvière. Vous l'avez compris, pour l'instant ça se passe plutôt bien. Qu'en sera-t-il ce week-end? Les prévisions trafic, c'est avec Vivien Topa.
2: Vendredi, une circulation très difficile est annoncée dans le sens des départs en Bourgogne, dans le Grand Est et le Sud-Ouest. Les premiers bouchons devraient apparaître sur l'A6 en début d'après-midi. Les juilletistes vont céder progressivement la place aux Aoussiens. Du monde donc attendu aussi dans le sens des retours depuis la Méditerranée et les Alpes. Samedi, drapeau rouge selon Bison Futé, avec de nombreuses perturbations, notamment sur l'A6 de 9h à midi entre Beaune et Villefranche-sur-Saône, et une circulation très dense ensuite sur la 43 et la 48 entre Lyon et Sisteron via Grenoble. Depuis le sud, les autoroutes A75 et A71 seront chargées via Clermont-Ferrand, direction Paris. Dimanche, c'est une accalmie qui se profile.
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1: L'actualité trafic revient dans les toutes prochaines minutes. Pour l'instant, on pourra le retrouver dans les prochains jours à Ibiza, évidemment, comme tous les ans. Mais pas que, il fait aussi quelques festivals, c'est à surveiller de près. Si vous voulez voir David Guetta sur scène, on le retrouve tout de suite sur Autoroute Info avec Teddy Swims et Tonsenai. Oui, oui.

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1: Un obstacle est signalé sur l'autoroute A36 en direction de Mulhouse. Ce serait aux environs du kilomètre 38. Obstacle signalé sur les voies peu après la sortie 11B. On en reparle sur Autoroute Info dans quelques

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7: Un obstacle vient d'être signalé sur les voies de l'autoroute A42 en direction de Genève. Obstacle signalé peu après le kilomètre 9. Ce serait un tout petit peu avant la barrière de péage, là, qui est vraiment juste après. Obstacle possiblement sur les voies de l'autoroute A42 en direction de Genève après le kilomètre 9. Obstacle aussi sur l'autoroute A36 en direction de Mulhouse. Il y aura des plaques de polystyrène un peu partout à hauteur de la sortie 11B vers le kilomètre 39. Et puis sur l'autoroute A36 en direction de Lyon et au kilomètre 37 après la sortie numéro 12, que des obstacles sont signalés sur les voies. L'actualité trafic revient dans les toutes prochaines minutes. Pour l'instant, l'été, c'est souvent l'occasion de se rappeler de très bons souvenirs. Alors retour en arrière tout de suite avec Elliot Monod et Myriam Boyed.
8: Retour à l'été 2003.
9: Débardeur à fine bretelle, jean taille basse et Converse aux pieds, les téléphones portables dernier cri sont à clapper et dans la poche arrière des ados, tandis que les Nokia 3310 sont accrochés à la ceinture des parents.
8: C'est la grande époque des forfaits limités, des télés cathodiques et des premiers appareils photo numériques.
9: Les plus jeunes passent leur soirée à s'envoyer des whiz sur MSN, racontent leur vie sur Skyblog, découvrent MySpace, bref, les réseaux sociaux avant l'heure.
8: Côté cinéma, 2003, c'est l'année de sortie de Taxi 3, du premier volet des Pirates des Caraïbes et des aventures du légendaire Jack Sparrow.
9: Une autre légende est attendue cette année-là.
10: Pour Frodo.
9: Aragorn s'apprête à accomplir son destin dans le dernier volet du Seigneur des Anneaux, le Retour du roi.
8: Sur les autoroutes, les monospaces sont à la mode. Renault Scénic, Citroën Picasso ou Peugeot 806 qui roulent cet été-là sous un soleil de plomb.
11: 11 435 personnes n'ont pas survécu à la canicule, un désastre sanitaire et humain.
9: C'est d'ailleurs après ce drame qu'a été créé le plan national canicule en France.
12: Notre maison brûle et nous regardons ailleurs. Nous ne pourrons pas dire que nous ne savions pas.
8: C'est aussi sous la présidence de Jacques Chirac que la sécurité routière connaît un tournant avec la mise en place des premiers radars fixes.
9: Entre deux bulletins météo annonçant chaque jour un nouveau record de température, la radio navigue entre pop-rock et rap R&B. On écoute les Black Eyed Peas, Avril Lavigne, Robbie Williams, Leslie ou encore Sniper.
8: Les boîtes à gants débordent de CD et de compiles dans des voitures où le confort s'installe. Climatisation quasi généralisée, vitres électriques et premier régulateur de vitesse.
9: À l'arrière, les enfants jouent à Pokémon, 13 des Scooby-Doo et attendent chaque semaine avec impatience la trilogie du samedi soir.
8: Et oui, cet été-là, c'était comme ça.
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7: Un poids lourd est signalé en panne au niveau d'une voie d'accélération. C'est en Seine-et-Marne. Si vous roulez sur l'autoroute A5 en direction de Nancy et de Dijon à hauteur de la sortie numéro 17, le poids lourd est arrêté en grande partie sur la bande d'arrêt d'urgence. Mais c'est au niveau d'une voie d'accélération, ce qui fait que les véhicules qui arrivent par votre droite vont s'écarter sur la gauche. Ne vous laissez pas surprendre quand ils vont entrer sur la 5 en provenance de la sortie numéro 17. On en reparle sur Autoroute Info dans quelques minutes.
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7: Des obstacles sont signalés sur les voies de l'autoroute A36 en direction de Mulhouse. Ce serait aux environs du kilomètre 46, un tout petit peu après la sortie numéro 10 pour Grand Charmont. On en reparle sur Autoroute Info.

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1: Merci de faire la route avec nous, il est midi.
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1: Un point complet tout de suite sur vos conditions de circulation avec pas mal d'obstacles à vous signaler. D'abord sur l'autoroute A36 en direction de Mulhouse, tout d'abord kilomètre 46, c'est juste après la sortie numéro 10. Et puis un peu plus loin, kilomètre 39 du côté de la sortie 11B. Dans les deux cas, on parle de plaques de polystyrène sur les voies, hein, possiblement un véhicule qui est en train de perdre son chargement. Beaucoup plus au sud, sur l'autoroute A42, c'est en direction de Genève qu'un obstacle est signalé un tout petit peu avant la barrière de péage qui se trouve après le kilomètre 9. Vous devrez donc peut-être vous déporter sur une voie ou sur une autre pour l'éviter. Des véhicules en panne. Alors, pour certains sur la bande d'arrêt d'urgence, pour d'autres sur des voies d'accélération. C'est le cas si vous roulez sur l'autoroute A5 en direction de Nancy et de Dijon. Quand vous allez passer à hauteur du diffuseur numéro 17 pour Forges, il y a un poids lourd en panne au niveau de la voie d'accélération. Ce qui fait que ceux qui arrivent de ce diffuseur, là, qui arrivent de Montreux par votre droite, eh bien, doivent quitter cette voie d'accélération plus tôt que d'habitude, donc ils ont moins de vitesse. Donc si vous êtes sur l'autoroute A5, déportez-vous bien sur la voie de gauche pour les laisser entrer en toute sécurité. Et puis globalement, de toute façon, dès que vous apercevez un véhicule sur la bande d'arrêt d'urgence, vous devez, hein, c'est obligatoire, vous déporter sur la partie gauche de la chaussée pour respecter le corridor de sécurité. Et puis en région lyonnaise, toujours des difficultés avant de pouvoir franchir le tunnel de Fourvière, tout au bout de la métropole 6 en direction de Marseille. Il faut compter une vingtaine de minutes pour effectuer les 4 derniers kilomètres de la métropole 6. On fait le point maintenant sur l'actualité nationale et internationale depuis la rédaction de France Info.
2: 2400 hectares déjà parcourus par les flammes en Gironde. Les flammes continuent donc de progresser au nord du bassin d'Arcachon et la situation est jugée défavorable par les pompiers. Dans le Var, ce sont 2500 hectares qui ont été ravagés aux alentours de Pontevès. Le brasier ne progresse plus sur place selon les pompiers. La France Insoumise, bientôt visée par une plainte pour incitation à la haine et à la violence, elle va être déposée par la DJ Barbara Butch qui va également attaquer le média d'extrême droite Omerta et le polémiste Alain Soral. Une réaction à l'interruption par des militants pro-palestiniens de son concert à Grenoble il y a 5 jours. L'Iran poursuit ses frappes contre les États du Golfe. Téhéran assure avoir visé la Jordanie et le Koweït ces dernières heures. Les sirènes d'alerte ont retenti il y a une dizaine de minutes à Bahreïn. L'armée iranienne jure de poursuivre ce bombardement tant que le pays sera attaqué. Et puis l'aventure américaine débute bien pour Antoine Griezmann. Premier match dans le championnat américain hier et premier but pour la légende des Bleus. Il a contribué à la victoire 4-0 de sa franchise d'Orlando.
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1: Un Australien et une Sud-Coréenne maintenant sur Autoroute Info, c'est Tame Impala en compagnie de Jenny.

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2: Un patrouilleur est en pleine intervention sur la voie de gauche de l'autoroute A36 en direction de Mulhouse, kilomètre 44. Il ramasse des obstacles sur la chaussée. Donc le patrouilleur est bien arrêté sur la voie de gauche. Dès que vous apercevez sa flèche lumineuse d'urgence, restez bien sur les deux voies de droite. A36 direction Mulhouse, kilomètre 44. C'est juste après la sortie numéro 10. Il ramasse des plaques de polystyrène et il y en a d'autres ensuite un peu plus loin vers la sortie 11B. Obstacle aussi sur les voies à l'est de Lyon, sur l'autoroute A42 en direction de Genève. Ça a été signalé après le kilomètre 9, c'est juste avant la barrière de péage qui se trouve un tout petit peu plus loin. Bonnes vacances, si vous êtes sur la route des vacances, la musique de l'été sur Autoroute Info, c'était faire David à suivre dans un peu moins de 3 minutes, juste après Master Kedji.

0: revenait sur la voie de gauche. Il était sur cette voie de gauche, hein, arrêté pour ramasser tous ces obstacles. Donc, redoublé d'attention dans cette zone en ce moment. Donc, à partir de la sortie numéro 10 et jusqu'à la sortie 11B, attention à cet agent qui intervient sur les voies, et ce, à plusieurs reprises. Beaucoup plus au sud, c'est sur l'autoroute A42 que l'on nous a signalé des obstacles sur les voies. C'est en direction de Genève et c'est un tout petit peu avant la barrière de péage qui se trouve après le kilomètre 9. Une région lyonnaise où il y a des bouchons avant le tunnel de Fourvière. Il faut toujours compter une vingtaine de minutes avant de pouvoir franchir l'ouvrage. 4 kilomètres de bouchons donc sur la métropole 6 en direction du sud de la France. Sur les autres axes que vous empruntez en ce moment, ça se passe plutôt bien. Attention quand même, hein, parfois il y a des véhicules en panne, hein, sur la bande d'arrêt d'urgence. Dans ce cas-là, déportez-vous bien sur la partie gauche de la chaussée. C'est obligatoire pour respecter le corridor de sécurité.
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0: Conditions météo restent favorables. Qu'en sera-t-il dans les prochaines heures? Élément de réponse avec Frédéric Long de Météo France.
2: Cet après-midi, le temps est sec et ensoleillé sur votre trajet, avec tout juste quelques nuages élevés en Île-de-France et Grand Est, pouvant déborder un peu sur le nord de la Bourgogne-Franche-Comté. Comme ces derniers jours, le vent de nord à nord-est est parfois assez sensible, notamment dans le couloir Rhône-Saône. Les températures sont stationnaires ou en légère hausse, au-dessus des moyennes de saison. Comptez 26 degrés à Langres, 27 à Mulhouse et Auxerre, 28 à Besançon, 29 à Bourges et Dijon, 30 à Lyon et Clermont-Ferrand, 31 à Chambéry et Valence, 33 à Pau et jusqu'à 37 degrés à Mont-de-Marsan. Soyez prudents, ces conditions entraînent un niveau de danger de feux de forêt élevé sur plusieurs régions. Vendredi, le temps reste ensoleillé avec des températures en hausse, mais le soir, quelques orages débutent sur l'Aquitaine. Ce sont les prémices d'un temps devenant plus perturbé durant le week-end, au sud samedi et parfois au nord dimanche. Frédéric Long, Météo France pour Autoroute Info.
0: Il sera en concert aux prestigieuses salines royales d'Arc-et-Senans ce week-end. Ce sera samedi à proximité de l'autoroute A36. On retrouve tout de suite Gims sur Autoroute Info.

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0: Des obstacles sont signalés en Seine-et-Marne sur l'autoroute A6 en direction de Lyon après le kilomètre 65, 5 km après la sortie 14 pour Malesherbes. Une autoroute A6 d'ailleurs qui a été fortement touchée par les incendies ces dernières semaines suite à l'incendie de la forêt de Fontainebleau. Il y a d'ailleurs encore des conséquences sur cette autoroute A6 de ces incendies que l'on peut éviter en faisant quelques gestes simples ou en évitant des gestes qu'il ne faut surtout pas faire. Explication et rappel avec Félix Toupin.
1: En cette période de forte chaleur, le risque d'incendie est particulièrement élevé et 9 départs de feu sur 10 sont d'origine humaine. Comment éviter tout départ de feu ? Nicolas Desbeaux, des autoroutes APRR.
2: Évidemment, ne jamais jeter de mégots par la fenêtre. Ça, je dirais, c'est un conseil assez universel en ces périodes de forte sécheresse.
1: Si vous déclenchez un incendie en jetant votre mégot par la fenêtre de votre véhicule, vous êtes passible d'une amende qui peut atteindre plusieurs milliers d'euros accompagnée d'une peine d'emprisonnement. Outre les mégots, les canettes en métal et les bouteilles en verre peuvent également être à l'origine d'un incendie. Encore plus que d'habitude, il est impératif de ne pas laisser ces déchets dans la nature. Quelles sont les autres précautions à prendre sur la route des vacances pour éviter tout départ de feu, Nicolas Desbeaux ?
2: Par exemple, par rapport à son véhicule, pour préparer son voyage, s'assurer qu'il est en bon état. On sait que la chaleur augmente les risques aussi pour la mécanique. On peut avoir des phénomènes de surchauffe du véhicule qui peuvent aussi conduire à des problématiques de type incendie. Et puis après, sur notamment les aires de repos et de service, c'est se limiter à bien stationner sur les zones délimitées et éviter tout comportement à risque sur les dépendances vertes, parce que par définition, les sols sont très secs et tout comportement imprudent peut conduire à un départ de feu.
1: Donc, ne pas se garer sur de l'herbe, il faut toujours bien rester sur les places de parking des aires de service.
2: Oui, c'est ça, c'est ce qu'il faut privilégier, effectivement. Et puis, par ces temps de forte chaleur, bien sûr, prendre toutes les précautions d'usage par rapport à la santé des occupants du véhicule.
1: Évidemment, pensez à prendre de l'eau avec vous dans la voiture pour faire face à toute éventualité.
2: Plus largement à la préparation du voyage, parce que le risque incendie, c'est aussi le risque d'être arrêté sur l'autoroute en cas de feu à proximité des voies de circulation.
1: Si vous êtes concerné par un incendie en bordure d'autoroute et que vous l'avez entendu sur Autoroute Info ou lu sur un panneau d'information, inutile de contacter les pompiers, ils sont déjà prévenus par le PC autoroutier.

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1: Un accident vient de nous être signalé sur l'autoroute A6 en direction de Lyon, kilomètre 343. Pour l'instant, pas d'information. Je ne sais pas encore s'il y a ou non gêne à la circulation. Accident signalé au kilomètre 343 de l'A6 direction Lyon, 8 kilomètres après la sortie numéro 26. Et puis des obstacles sont signalés sur l'A36 direction Mulhouse. Après le kilomètre 66, c'est juste après la barrière de péage. On en reparle sur Autoroute Info dans

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1: Un accident a été signalé sur l'autoroute A6 en direction de Lyon, kilomètre 343. Il semblerait qu'il n'y ait pas de gêne direct au trafic. Un véhicule pourrait se trouver stoppé sur deux voitures pourraient être stoppées sur la bande d'arrêt d'urgence, mais c'est pas encore confirmé. Donc attention quand même. A6 direction Lyon, kilomètre 343. C'est 8 km après la sortie numéro 26. C'est au sud de Chalon-sur-Saône. Si vous continuez jusqu'à Lyon, puisqu'on est sur l'autoroute A6, vous emprunterez peut-être la métropole 6. Eh bien, juste avant de franchir le tunnel de Fourvière, notez qu'il y a une quinzaine de minutes de difficulté avant de pouvoir franchir l'ouvrage. Beaucoup plus au nord, sur l'autoroute A36, pour vous qui circulez en direction de Mulhouse, des obstacles sont signalés sur les voies juste après la barrière de péage qui est au kilomètre 66. C'est un enjoliveur qui est signalé au milieu des voies, donc juste après avoir franchi cette barrière de péage de la 36 direction Mulhouse, et c'est donc après le kilomètre 66. Sur les autres axes que vous empruntez actuellement, pas d'autres difficultés à vous signaler. On fait le point maintenant sur l'actualité nationale et internationale depuis la rédaction de France Info.
2: Toute l'info en bref, Virginie Lebrun, cette annonce à la une qui va faire grincer des dents.
3: Les plafonds annuels des franchises médicales sur les consultations et sur les médicaments vont être doublés. Le montant annuel maximum qui restera à la charge des patients ne sera donc plus de 100 € mais 200 €. L'avion de transport militaire Airbus A400M va être mobilisé d'ici la fin du mois pour lutter contre les feux. Il peut larguer l'équivalent de 3 canadaires. L'appareil est encore en cours d'équipement. En Gironde, l'incendie qui a pris près du bassin d'Arcachon est hors de contrôle. Il s'étend sur une quinzaine de kilomètres et a déjà parcouru 2700 hectares. Les conditions météo sont aujourd'hui encore très défavorables selon les autorités. Une maison isolée a été détruite et 8800 nouvelles personnes ont été évacuées à Claouès selon la préfète de région. Inquiétude aussi dans le Var, à Pontevès. Le feu n'est pas fixé et a déjà brûlé 2500 hectares. En Haute-Corse, le feu progresse là désormais peu, indique la préfecture ce matin. Alors que les prix des carburants sont repartis à la hausse sous l'effet d'un regain de tension internationale, le guichet grand rouleur est prolongé jusqu'à fin août, date limite donc pour formuler une demande d'aide au carburant d'un montant de 100 €. Et puis le géant Total annonce un doublement sur un an de son bénéfice net au deuxième trimestre.
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1: L'actualité trafic revient dans les toutes prochaines minutes. Pour l'instant, il est en tournée actuellement un peu partout en France. Il le sera aussi, toujours à la rentrée. Vous pourrez le retrouver, par exemple, au nord de Lyon, à Pierre-Bénite, en septembre prochain. On retrouve tout de suite Jérémy Frérot sur Autoroute Info.
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7: Les services de sécurité sont en intervention en ce moment sur l'autoroute A6 en direction de Paris après le kilomètre 362. La voie de droite a été neutralisée parce que les pompiers, tiens, qui viennent d'arriver, là je les vois avec une caméra, vont intervenir. Il y a un incendie là qui reprend dans la forêt qui se trouve juste à côté. Donc les pompiers viennent d'arriver sur place pour intervenir, ce qui explique qu'il n'y a que les deux voies de gauche pour rouler sur cette A6 direction Paris peu après le kilomètre 362. C'est une vingtaine de kilomètres après la sortie numéro 28 pour Mâcon Nord. On reparle de tout cela au plus tard à 1h15 d'ici la Fat and Small, à suivre juste après Chris Cab en compagnie de Juan Magan.

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1: Un piéton se trouve au niveau de la barrière de péage de Bénaud. C'est sur l'A42 en direction de Genève. C'est au kilomètre 19. Il y a une voiture en panne dans une voie de péage et l'occupant du véhicule, visiblement, a traversé les voies. Donc, ça reste assez dangereux. Attention aussi dans l'autre sens, du coup, en direction de Lyon, à hauteur de cette barrière de

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1: 1h moins le quart, le trafic peut être perturbé sur l'autoroute A36 en direction de Mulhouse par un obstacle sur les voies. Ça a été signalé juste après la barrière de péage de Saint-Maurice, qui est au kilomètre 66. Donc ne vous laissez pas surprendre une fois que vous aurez franchi cet ouvrage. Il semblerait que ça se trouve au milieu des voies de circulation. Sur l'autoroute A42, à hauteur de la barrière de péage de Bénaud, c'est la barrière de péage qui est au kilomètre 10. Il y a un piéton qui est signalé. En fait, il y a un automobiliste qui est tombé en panne. La voiture est dans une voie de péage en direction de Genève, mais il semblerait que l'automobiliste ait traversé la chaussée. Donc, attention quand même en direction de Genève, mais pas que, peut-être aussi en direction de Lyon, à hauteur de cette barrière de péage. Puisqu'on est en région lyonnaise, notez aussi qu'il y a une dizaine de minutes de perturbation tout au bout de la métropole 6 avant de pouvoir franchir le tunnel de Fourvière. Et puis, à l'instant, Coralie, le système de gestion de trafic de la région lyonnaise, signale un accident après le kilomètre 449 de la métropole 6, enfin, ou de l'autoroute A6, comme vous voulez, en direction de Marseille. Accident signalé donc avant le tunnel de Fourvière vers la sortie 35. On ne nous précise pas s'il y a ou non gêne à la circulation. Beaucoup plus au nord, en Saône-et-Loire, sur la 6 en direction de Paris, vous roulez uniquement sur les deux voies de gauche sur quelques centaines de mètres au kilomètre 362, voie de droite neutralisée pour permettre l'intervention des pompiers. Il y a un incendie dans la forêt qui se trouve juste à côté de l'autoroute. Et on parlait de la région lyonnaise à l'instant. Notez que le tunnel de Fourvière sera fermé dans les deux sens la nuit prochaine.
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1: Jack et Carla, c'est à suivre tout de suite sur Autoroute Info. On se retrouve dans quelques minutes.

0: L'actualité trafic sur Autoroute Info, ce sont des morceaux de pneus qui viennent d'être signalés sur les voies de l'autoroute A40 en direction de Paris. Ce serait peu après le kilomètre 160 que ces morceaux de pneus ont été signalés sur les voies, 4 kilomètres après la sortie numéro 7 pour Bourg-Sud. Sur l'autoroute A6 en direction de Lyon, un accident sans gêne au trafic, certes, mais quand même a été signalé en direction de Lyon, kilomètre 343. Deux véhicules sont stoppés sur la bande d'arrêt d'urgence. Déportez-vous bien sur la voie de gauche pour vous en éloigner. Kilomètre 343 de l'A6 direction Lyon, c'est après la sortie numéro 26 pour Le Creusot. Et nous partons maintenant chez l'un de nos partenaires. Jérémy Esclavard est allé au Vieux-Port de La Rochelle pour découvrir les tours de la ville, gérées par le Centre des Monuments Nationaux. Elles sont trois et ce sont les derniers vestiges des fortifications maritimes médiévales de la cité. On commence par la tour Saint-Nicolas avec Stéphanie Lortolari, administratrice des lieux.
1: C'est une tour qui est assez massive. Voilà, c'est un gros cylindre flanqué de quatre tourelles avec un éperon sur la mer, puisque c'est une tour de défense à la base. C'était là où on surveillait le port. Il y a un capitaine qui habite avec sa famille à l'année dans cette tour. Il y a une garnison de soldats. L'originalité de cette tour, c'est qu'elle est, en matière d'architecture, elle a des doubles circulations. Donc on a l'impression des fois d'être dans un labyrinthe. Moi-même, je me suis beaucoup perdue la première fois. On a construit le monument de fait que les parties privées ne se croisent pas avec les parties militaires.
2: Maintenant, on va parler de la tour de la chaîne. Pourquoi elle s'appelle tour de la chaîne?
1: Là, c'est pareil. On a un capitaine qui habite dans cette tour, mais il a une fonction différente. Lui, il perçoit soit la taxe. Les navires ne peuvent pas rentrer dans le port de La Rochelle sans payer une taxe. La chaîne est dans la tour de la chaîne et on tire la chaîne tous les soirs pour fermer le port.
2: Quand on arrive, elle est un petit peu différente par rapport à la tour Saint-Nicolas.
1: Alors elle a une histoire, cette tour. C'est vrai que ça fait un gros cylindre. Il y a moins d'architecture, on a l'impression qu'elle est plus petite. Alors il faut savoir qu'à l'époque, elle était aussi grande que la tour Saint-Nicolas. Et au moment de la fronde, les frondeurs, en fait, ils ont stocké le stock de poudre dans la tour. La tour a explosé et elle est restée à ciel ouvert jusqu'en 1920.
3: On termine cette présentation des trois tours de La Rochelle avec la tour de la lanterne, Stéphanie Lortolari.
1: C'est un ancien phare médiéval, donc on a le lanterneau qui permet d'éclairer les navires. Et sa particularité, on voit cette flèche monumentale, c'est un point d'amer et un point de repère pour les navires. On dit qu'elle a une architecture gothique flamboyante. Dans les flèches, on trouve ça plutôt dans les églises, les cathédrales, donc c'est inhabituel pour une tour, c'est vraiment sa particularité. Et puis, c'est une tour qui a eu plusieurs vies. Au départ, il y a aussi un capitaine.
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0: Des morceaux de bois sont signalés sur les voies de l'autoroute A40 en direction de Genève. C'est après le kilomètre 145 que cela a été signalé, un tout petit peu après la bifurcation avec l'autoroute A42. On aura l'occasion d'y revenir ensemble sur Autoroute Info plus tard à 13h.
3: Sur tour-la-rochelle.fr.

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1: Bon appétit si vous êtes sur une aire en train de manger un morceau, il est 13h.
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1: On fait un point complet sur vos conditions de circulation avec des obstacles qui sont signalés en ce moment sur l'autoroute A40 en direction de Genève. C'est après le kilomètre 145 que cela a été signalé, un tout petit peu après la bifurcation avec l'autoroute A42. Une autoroute A42 d'ailleurs où un piéton nous a été signalé au kilomètre 9, c'est à hauteur de la barrière de péage. Il y a une voiture en panne dans l'une des voies de péage et il semblerait que l'occupant du véhicule et traverser les voies. Tension aussi en direction de Lyon quand même, on ne sait jamais, au niveau de cette barrière de péage. Puisqu'on n'est pas très loin de Lyon, on notera aussi qu'il y a toujours des difficultés sur la métropole 6 en direction de Marseille, même si ça s'améliore un petit peu, mais il faut quand même compter encore une dizaine de minutes avant de pouvoir franchir le tunnel de Fourvière. Sur les autres axes que vous empruntez en ce moment, attention à ce poids lourd qui est en panne sur l'autoroute A5 en direction de Nancy. En fait, il se trouve à hauteur d'une voie d'accélération. C'est la voie qui permet d'entrer sur l'autoroute A5 pour prendre la direction de Nancy et de Dijon en provenance de Montereau. Donc il faut bien serrer sur la gauche pour vous qui allez entrer sur l'autoroute A5 et pour vous qui êtes déjà sur l'autoroute A5, ben, déportez-vous bien sur la partie gauche de la chaussée pour permettre à ceux qui arrivent par votre droite d'entrer en toute sécurité. C'est à hauteur du diffuseur numéro 17 que ça se passe. On fait le point maintenant sur l'actualité nationale et internationale depuis la rédaction de France Info.
2: Midi 51, plus de 20 000 personnes évacuées maintenant en Gironde.
3: Autour du bassin d'Arcachon, le feu continue de progresser entre la Canot et l'Esch Cap Ferré. La ville menacée désormais par les flammes. 2400 hectares ont pour l'heure été parcourus. La situation reste défavorable, précisent les pompiers, avec un vent tourbillonnant. Pas de baisse de tension au Moyen-Orient. L'armée iranienne assure qu'elle continuera à frapper des cibles américaines dans le Golfe aussi longtemps que les États-Unis frappent l'Iran, après une 12e nuit consécutive d'hostilité entre les deux pays. Une situation qui fait grimper les cours du pétrole. Le baril de Brent se rapproche des 100 dollars à nouveau et à la pompe, les prix augmentent aussi. Face à cela, le guichet pour les grands rouleurs qui permet d'obtenir des aides sera ouvert un mois supplémentaire jusqu'au 31 août. Le ministre de l'économie, Roland Lescure, recevra aussi lundi les distributeurs pour s'assurer qu'aucun excès n'est réalisé sur les marges. Et puis l'Union européenne inflige une amende de près de 900 millions d'euros à Google pour des atteintes à la concurrence. Amende record en la matière. Le géant américain a notamment été sanctionné pour avoir favorisé ses propres services dans les résultats de son moteur de recherche.
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1: Puis à noter aussi cette nouvelle information qu'on vient de me transmettre à l'instant. Un bouchon s'est formé sur l'A432 en direction de Grenoble. Il y a eu un accident. Conséquence, vous allez rencontrer un bouchon dès le kilomètre 31. En fait, c'est juste avant la jonction avec l'autoroute A43. Il y a une dizaine de minutes de perturbation signalée par les services de sécurité. On aura l'occasion d'en reparler. Pour l'instant, on retrouve Zao en compagnie d'MC Solar.

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1: Un patrouilleur intervient en ce moment sur les voies de l'autoroute A19 en direction d'Orléans. Peu après le kilomètre 10, il ramasse des obstacles sur les voies. C'est en ce moment même que ça se passe. Il intervient à pied, évidemment, sur les voies. 6 kilomètres après la sortie numéro 1 pour Sens. Il y a d'ailleurs un poids lourd qui est arrêté un petit peu plus loin. C'est donc le pneu a éclaté. On en reparle sur Autoroute Info dans

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3: Un bouchon s'est formé sur l'autoroute A432 en direction de Lyon. Bouchon que vous allez rencontrer peu après le kilomètre 31. C'est après la sortie numéro 4. Il faut compter une dizaine de minutes de difficulté. Il y a visiblement eu un accident un petit peu plus loin, ce qui explique la formation de cette perturbation. Et puis attention sur l'autoroute A40 direction Genève. Des obstacles sont signalés sur les voies peu après le kilomètre 145. C'est juste après la jonction avec l'autoroute A42. L'actualité trafic revient dans les toutes prochaines minutes sur Autoroute Info à 13h15. D'ici la police à suivre, juste après les Maroon 5.

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1: 13h15, un bouchon d'un kilomètre s'est formé sur l'autoroute A432 en direction de Marseille suite à un accident qui s'est produit un petit peu plus loin. Vous allez rencontrer le bouchon peu après.

0: accélération plutôt que d'habitude, ce qui fait que ça peut surprendre aussi bien ceux d'entre vous qui êtes sur l'autoroute A5 que ceux qui vont entrer sur cette autoroute.
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0: Côté météo, pas de difficultés. Qu'en sera-t-il dans les prochaines heures? Élément de réponse avec Frédéric Long de Météo France.
2: Cet après-midi, le temps est sec et ensoleillé sur votre trajet, avec tout juste quelques nuages élevés en Île-de-France et Grand Est, pouvant déborder un peu sur le nord de la Bourgogne-Franche-Comté. Comme ces derniers jours, le vent de nord à nord-est est parfois assez sensible, notamment dans le couloir Rhône-Saône. Les températures sont stationnaires ou en légère hausse, au-dessus des moyennes de saison. Comptez 26 degrés à Langres, 27 à Mulhouse et Auxerre, 28 à Besançon, 29 à Bourges et Dijon, 30 à Lyon et Clermont-Ferrand, 31 à Chambéry et Valence, 33 à Pau et jusqu'à 37 degrés à Mont-de-Marsan. Soyez prudents, ces conditions entraînent un niveau de danger de feux de forêt élevé sur plusieurs régions. Vendredi, le temps reste ensoleillé avec des températures en hausse, mais le soir, quelques orages débutent sur l'Aquitaine. Ce sont les prémices d'un temps devenant plus perturbé durant le week-end, au sud samedi et parfois au nord dimanche. Frédéric Long, Météo France pour Autoroute Info.
0: On retrouve tout de suite Naïka sur Autoroute Info. L'actualité trafic revient juste après.
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Un bouchon s'est formé sur l'autoroute A432 en direction de Marseille. Bouchon que vous allez rencontrer dès le kilomètre 31, c'est après la sortie numéro 4. Il faut compter 1 à 2 kilomètres de bouchon suite à un accident qui s'est produit un petit peu plus loin impliquant 3 véhicules.

0: véhicule stoppé sur la voie la plus à gauche. Lors des fermetures nocturnes d'autoroutes pour travaux, des déviations sont mises en place. Mais il arrive que certains automobilistes ou chauffeurs routiers n'en tiennent pas compte, Franck Pélissier.
1: Des déviations qui, hélas, ne sont pas toujours très suivies par les conducteurs qui quittent l'autoroute. Une partie d'entre eux préfèrent suivre les indications de leur GPS ou d'applications d'aide à la conduite. Pour Jean-Emmanuel Garel, directeur adjoint des opérations chez APRR, c'est une mauvaise habitude. Il nous explique pourquoi il est capital de bien suivre les déviations fléchées le long des axes autoroutiers.
2: Première chose, ces déviations répondent en fait à des arrêtés de circulation qui sont travaillés bien en amont avec les autorités. Ce sont les préfets qui nous signent nos arrêtés de circulation. Et pour préparer ces déviations, on travaille bien entendu avec l'ensemble des communes. Ces déviations, elles sont indiquées sur le réseau secondaire et elles correspondent en fait à des routes départementales, nationales, qui permettent de prendre en charge le trafic autoroutier.
1: Le risque, si on ne suit pas ces panneaux de déviation, mais plutôt son GPS ou son application de conduite, on sait qu'elles sont d'ailleurs plutôt performantes, c'est quoi ? C'est de se retrouver sur des axes qui ne sont pas calibrés pour un trafic autoroutier, tout simplement ?
2: Exactement, c'est que la circulation autoroutière soit se retrouve sur un axe qui n'est pas adapté pour le trafic autoroutier, un poids lourd, un camion, et puis c'est aussi que les véhicules se retrouvent à traverser des communes ou des zones où des arrêtés locaux d'interdiction, par exemple, de circulation supérieure à 3 tonnes 5 existent. Soit la route est pas assez large, soit la route est pas adaptée en termes de rayon de giration pour un poids lourd. Et à ce moment-là, la route devient trop dangereuse et peut mettre en danger, à ce moment-là, les clients qui prennent cet axe ou la circulation locale, on va dire, qui, elle, circule normalement sur ces axes non adaptés à un trafic de type autoroute.
1: Vous l'aurez compris, des déviations étudiées au préalable avec les autorités locales et calibrées pour accueillir le délestage d'un trafic autoroutier. Des déviations qui, suivis à la lettre, pourront par exemple vous éviter de vous retrouver en fâcheuse posture sur des routes de montagne ou dans des traversées de lotissements.

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1: 13h31, l'actualité trafic sur Autoroute Info. C'est une intervention en cours en ce moment sur l'A432. C'est un accident. On va y revenir dans quelques secondes. Avant cela, un piéton est signalé sur l'autoroute A5 en direction de Nancy et de Dijon. C'est à hauteur de la barrière de péage des Éprunes. C'est après le kilomètre 1, un tout petit peu après votre arrivée sur cette autoroute A5 en provenance des autoroutes A5A ou A5B. Piéton signalé à hauteur de cette barrière de péage. Accident avec gêne à la circulation donc sur l'A432 en direction de Grenoble. Alors je vous parlais tout à l'heure d'un bouchon, ce n'est plus le cas maintenant, le bouchon s'est résorbé. En revanche, il n'y a rien que les deux voies de droite pour rouler à hauteur du kilomètre 31, c'est 2 km après la sortie numéro 4 qu'il faut bien rester sur les deux voies de droite suite à cet accident impliquant plusieurs véhicules, notamment un poids lourd, une voiture, je crois que le dépanneur d'ailleurs est arrivé sur place avec une caméra que j'ai en studio, je vois ça. Donc restez très attentifs dans cette zone. Pas très loin de là, à l'est de Lyon, sur l'A42 en direction de Genève, un véhicule, une voiture, est en attente d'évacuation. Elle est en panne dans une voie de péage, ce qui fait qu'il peut y avoir des piétons pas très loin de vous lorsque vous allez franchir cette barrière de péage de l'A42 en direction de Genève après le kilomètre 9. Et puis toujours en région lyonnaise, du côté du tunnel de Fourvière, comptez encore une dizaine de minutes, un petit peu moins, avant de pouvoir franchir le tunnel de Fourvière, c'est tout au bout de la métropole 6 en direction de Marseille. On termine avec cette information pratique qui peut vous concerner si vous roulez sur l'autoroute A5 en direction de Paris. Vous ne pourrez pas faire le plein de carburant sur l'aire des Jonchers, les Récompenses. C'est après le kilomètre 31, tout petit peu après la sortie numéro 17, suite à un problème technique. On fait le point maintenant sur l'actualité nationale et internationale depuis la rédaction de France Info.
2: 19, Pierre Boudias, désormais plus de 20 000 personnes évacuées en Gironde.
3: Évacuation préventive face à l'incendie qui progresse toujours au nord du bassin d'Arcachon. Il a parcouru plus de 2400 hectares. 700 pompiers sont mobilisés. Des renforts venus de Paris sont attendus. Elle entend rétablir la vérité, laisser la justice définir les responsables. La DJ Barbara Butch annonce déposer plusieurs plaintes après l'interruption de son concert à Grenoble par des militants pro-palestiniens. C'était il y a 5 jours. L'une d'elles visera la France insoumise pour provocation à la haine et à la violence. L'Iran poursuivra ses bombardements sur les pays du Golfe tant que son territoire sera attaqué. La mise en garde de l'armée iranienne qui a ciblé ces dernières heures le Koweït, la Jordanie et Bahreïn. Les gardiens de la révolution assurent par ailleurs avoir intercepté 3 pétroliers dans le détroit d'Ormuz. Et puis le Tour de France et les coureurs se sont élancés de Voiron, 18e étape et 185 km à parcourir pour rejoindre la montée finale d'Orcières-Merlette. Une course à suivre cet après-midi sur France Info.
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1: L'actualité trafic revient dans les prochaines minutes, ce sera peu après Temper City.

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1: Un obstacle vient d'être signalé sur l'autoroute A36 en direction de Lyon. C'est au kilomètre 8 au niveau de la sortie numéro 15 pour Masvaux que cet obstacle a été signalé. Au sud de Lyon, enfin ou à l'est, au sud-est de Lyon, on va y arriver. Sur l'autoroute A432 en direction de Grenoble, vous roulez uniquement sur les deux voies de droite sur quelques centaines de mètres. C'est au kilomètre 31 que ça se passe. Voie de gauche neutralisée suite à un accident après la sortie numéro 4. On continue, bien sûr, à suivre en temps réel l'évolution de vos conditions de circulation. Prochain rendez-vous 13h45. D'ici là, Lenny Kravitz et tout de suite Stromae. Alors...

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1: Un patrouilleur intervient en ce moment même sur les voies de l'autoroute A6 en direction de Paris à hauteur du kilomètre 58, là où une voie de droite est neutralisée pour permettre l'intervention des pompiers parfois sur les incendies de la forêt de Fontainebleau. Et visiblement, il y a des cônes qui ont été percutés. Donc, il se trouve en partie sur les deux voies de gauche. Et donc, le patrouilleur est sur place pour remettre tout ça à sa place. A6, direction Paris, kilomètre 58. C'est un peu après la sortie numéro 14 pour Malesherbes. Sur l'autoroute A5 en direction de Paris, un accident vient de nous être signalé à hauteur du kilomètre 158. Il pourrait d'ailleurs y avoir des obstacles sur les voies suite à cet accident. C'est aux environs de la sortie 22 pour Bar-sur-Seine. Accident, alors je ne sais pas où se trouvent les véhicules, mais on m'a aussi signalé des obstacles, donc dans tous les cas il y a gêne au trafic. A5 direction Paris, kilomètre 158 à hauteur de la sortie 22 pour Bar-sur-Seine. Des obstacles sur les voies. Il y en a aussi sur l'autoroute A36 en direction de Lyon. D'abord à hauteur de la sortie numéro 15 pour Masevaux. C'est au kilomètre 8. Et puis un peu plus loin, kilomètre 33, obstacles signalés sur les voies juste après la sortie numéro 13 pour Belfort. Obstacles sur les voies, kilomètre 8, kilomètre 33. C'est sur l'autoroute A36 en direction de Lyon. En région lyonnaise, bouchons sur l'autoroute, sur la métropole 6, pardon, en direction de Marseille. Il faut compter une dizaine de minutes de difficultés avant de pouvoir franchir le tunnel de Fourvière. Et puis plus à l'est, sur l'A432 en direction de Grenoble et Marseille, vous roulez uniquement sur les deux voies de droite, sur quelques centaines de mètres, peu après le kilomètre 31 de l'autoroute A432. Les services de sécurité sont présents sur place. Il y a aussi un dépanneur qui est là pour évacuer l'un des véhicules accidentés. Et puis, on dit le trafic en ce moment s'écoule bien, entre guillemets, hein, si, hors obstacle, je veux dire, il n'y a pas de bouchons, même si le trafic est un petit peu plus important. Il le sera d'ailleurs peut-être encore plus ce week-end. On fait le point sur les prévisions trafic du week-end avec Vivien Topa.
2: Vendredi, une circulation très difficile est annoncée dans le sens des départs en Bourgogne, dans le Grand Est et le Sud-Ouest. Les premiers bouchons devraient apparaître sur l'A6 en début d'après-midi. Les juilletistes vont céder progressivement la place aux Aoussiens. Du monde donc attendu aussi dans le sens des retours depuis la Méditerranée et les Alpes. Samedi, drapeau rouge selon Bison Futé, avec de nombreuses perturbations, notamment sur l'A6 de 9h à midi entre Beaune et Villefranche-sur-Saône, et une circulation très dense ensuite sur la 43 et la 48 entre Lyon et Sisteron via Grenoble. Depuis le sud, les autoroutes A75 et A71 seront chargées via Clermont-Ferrand, direction Paris. Dimanche, c'est une accalmie qui se profile.
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1: Tips en compagnie de Mike Dimero et Zakata, c'est à suivre tout de suite sur Autoroute Info.

0: Les obstacles sont signalés sur l'autoroute A5 en direction de Paris. Alors non pas après le kilomètre 158, comme je vous le disais tout à l'heure, mais peu après le kilomètre 168. Obstacle suite à un accident, un poids lourd a percuté un véhicule des agents de sécurité qui étaient en intervention. Alors les véhicules se trouvent sur la bande d'arrêt d'urgence, mais donc il y a des débris sur la chaussée. On ne rappellera jamais assez, dès qu'on aperçoit des véhicules d'intervention sur la bande d'arrêt d'urgence, on se déporte sur la voie la plus à gauche pour respecter le corridor de sécurité, pour éviter justement ce genre d'accident qui vient de se produire donc sur la 5 direction Paris. Et c'est une vingtaine de kilomètres après la sortie 23. Beaucoup plus au sud, sur la 432 en direction de Grenoble, vous roulez uniquement sur les deux voies de droite sur quelques centaines de mètres au kilomètre 31. Voie de gauche neutralisée pour permettre l'intervention des services de sécurité suite à un accident impliquant une voiture et un poids lourd. C'est après la sortie numéro 4. On répond maintenant aux questions posées par les plus jeunes voyageurs qui empruntent le réseau autoroutier.
1: Pourquoi c'est comme
2: ça? Ça
1: veut dire quoi,
2: maman,
1: ça?
2: Pourquoi?
0: Question posée par Hugo, 8 ans.
1: Pourquoi il y a des péages sur l'autoroute?
0: Et oui, au fait, pourquoi paye-t-on pour circuler sur ce type de route alors que d'autres sont gratuites? Les autoroutes relient les villes entre elles. On peut y rouler à 130 km/h, doubler en toute sécurité, car le trafic s'écoule à sens unique sur plusieurs voies. Mais avant d'atteindre sa destination, il faut s'arrêter au péage, prendre un ticket, ou pas d'ailleurs, car il existe aussi des systèmes d'entrée sans ticket. Ensuite, au moment de sortir de l'autoroute, il faut payer en fonction des kilomètres parcourus. C'est ce que l'on appelle le péage. La France compte plus de 12 000 km d'autoroutes et cela a nécessité d'importants travaux. Une fois les autoroutes construites, il faut les entretenir, boucher les trous par exemple, renouveler les panneaux de signalisation, enlever la neige l'hiver.
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0: Un obstacle est signalé sur l'autoroute A404 en direction d'Oyonnax. C'est au kilomètre 11 que cet obstacle a été signalé. C'est après la sortie numéro 9, 5 km plus loin, A404 direction Oyonnax. Obstacle signalé sur les voies au kilomètre 11. On revient sur vos conditions de circulation au plus tard à 14h.
4: D'un impôt, par exemple, on fait payer uniquement les personnes qui l'utilisent. C'est le principe de l'utilisateur-payeur. Ce système permet notamment de faire contribuer à juste proportion les camions ou les clients étrangers à l'usage et donc à l'usure de nos autoroutes. Le coût d'un trajet sur le réseau autoroutier français dépend principalement de la distance parcourue et du type de véhicule. En résumé, quand tu passes au péage, ce n'est pas juste une barrière qui s'ouvre, c'est en quelque sorte une contribution pour que l'autoroute reste rapide, bien entretenue, propre et sécurisée pour tout le monde. Tu te poses des questions? Nous, on y répond.

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1: Des agents s'apprêtent à traverser les voies de l'autoroute A5 en direction de Paris, peu après le kilomètre 216. C'est une douzaine de kilomètres après la jonction avec l'autoroute A31. A5 direction Paris après le kilomètre 216. Et puis dans l'Ain, c'est sur l'A404 en direction d'Oyonnax au kilomètre 17 qu'un agent s'apprête à ramasser un obstacle qui se trouve sur la voie de gauche de l'A404 en direction d'Oyonnax, kilomètre 17. C'est après la sortie numéro 11. L'actualité trafic revient sur Autoroute Info dans les toutes prochaines minutes.

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1: Soyez les bienvenus. Si vous venez d'arriver, on fait un point complet sur vos conditions de circulation.
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1: Des obstacles sont signalés sur les voies de l'autoroute A5 en direction de Paris. D'abord, peu après le kilomètre 216, des agents sont d'ailleurs en train de les ramasser en ce moment même. Donc attention, c'est une douzaine de kilomètres après la bifurcation avec la 31. Et puis il pourrait aussi y en avoir après le kilomètre 168. C'est après la sortie 23 pour Châtillon-sur-Seine, une vingtaine de kilomètres plus loin suite à un accident impliquant un poids lourd et un véhicule d'agents de sécurité qui intervenaient dans cette zone. Vous n'oubliez pas, dès que vous arrivez à hauteur de véhicule arrêté sur la bande d'arrêt d'urgence, déportez-vous bien sur les deux voies de gauche ou sur la voie de gauche selon la zone dans laquelle vous êtes. Et puis bien sûr, vous regardez la route. Ne regardez pas votre téléphone, voire d'autres choses d'ailleurs, pour certains. Donc regardez bien devant vous. Ça semble évident dit comme ça, mais visiblement pas clair pour tout le monde. Sur l'autoroute A432, bien plus loin, beaucoup plus au sud, en direction de Grenoble, les agents de sécurité sont en train, ou vont le faire en tout cas dans les prochaines secondes. Ouais, ils sont en train de rendre la voie de gauche au trafic. Je les vois avec une caméra que j'ai en studio. Au kilomètre 31, les véhicules accidentés ont été évacués. Le dépanneur a quitté les lieux. Les agents donc sont en train de rendre les voies à la circulation. Restez bien sur la voie de droite, puisque vous l'avez compris, je viens de vous le dire, hein, entre les agents et vous, il doit y avoir une voie de sécurité, c'est ce qu'on appelle le corridor de sécurité. Sur les autres axes que vous empruntez actuellement, ça se passe bien, pas d'autres difficultés à vous signaler. On fait le point maintenant sur l'actualité nationale et internationale depuis la rédaction de France Info.
2: Lebrun, il n'est plus possible de se rendre à Lège-Cap-Ferret.
3: Ni par la route, ni en navette maritime. L'incendie est particulièrement virulent au nord du bassin d'Arcachon. Il a déjà parcouru 2400 hectares et nécessite aujourd'hui l'évacuation de 8800 personnes supplémentaires à Claouet et dans trois campings situés sur la route du Cap-Ferret. Aujourd'hui donc, la départementale 106 dans le sens Bordeaux-Lège est fermée. Elle reste ouverte en revanche dans l'autre sens. En bateau, toutes les traversées entre la jetée du Cap et la jetée Bélissère sont suspendues. En proie au feu, la commune de Pontevès dans le Var alerte aujourd'hui sur l'eau du robinet. Elle n'est plus potable. Il ne faut ni la boire, ni l'utiliser pour cuisiner, ni s'en servir pour se brosser les dents. Une distribution de bouteilles d'eau est organisée à l'hôtel de ville. L'incendie qui s'est déclaré mardi et qui a parcouru 2500 hectares n'est toujours pas fixé. Les plafonds annuels des franchises médicales sur les consultations et sur les médicaments vont être doublés. Le montant annuel maximum qui restera à la charge des patients ne sera donc plus 100 euros, mais 200. Le géant Total Energy annonce un doublement sur un an de son bénéfice net au deuxième trimestre à près de 5,5 milliards de dollars. Nouvelle performance exceptionnelle qui devrait encore relancer les appels à la taxation des super profits.
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1: On se retrouve dans quelques minutes pour revenir sur vos conditions de circulation. Pour l'instant, on retrouve Pierre Demar, que vous pouvez rencontrer, tiens d'ailleurs, hein, sur autoroute-info.fr. Il vous proposera quelques idées de voyage. Pour l'instant, c'est un premier extrait de son nouvel album qui sortira à la rentrée.

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4: Les agents sont en plein travail sur la voie de droite de l'autoroute A5 en direction de Paris, kilomètre 168. Ils sont en train de neutraliser la voie de droite suite à un accident. C'est une vingtaine de kilomètres après la sortie 23 pour Châtillon-sur-Seine. Il n'y a donc plus que la voie la plus à gauche pour rouler, kilomètre 168 de l'autoroute A5 en direction de Paris. Une autoroute A5 où il y a aussi des obstacles sur les voies, toujours en direction Paris. C'est peu après le kilomètre 216, une douzaine de kilomètres après la bifurcation avec l'autoroute A31. On se retrouve à 14h15. D'ici là, des souvenirs forcément pour certains d'entre vous, puisque dans quelques minutes, on écoutera Natasha Bedingfield. Mais avant cela, c'est Nina qui prend la route avec vous.

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1: Un obstacle vient d'être signalé sur l'autoroute A6 en direction de Paris. Ce serait aux environs du kilomètre 37. On parle d'un panneau de signalisation qui serait tombé sur les voies. Alors très certainement, un panneau de chantier peut-être qui est tombé d'un camion. Attends.

0: peut vous concerner. Si vous roulez sur l'autoroute A31 en voiture électrique et en direction de Lyon, vous ne pourrez pas recharger votre véhicule au kilomètre 103 sur l'aire de Langres-Péronnier. Il y a actuellement une panne, donc n'hésitez pas à anticiper, par exemple au kilomètre 137 sur l'aire de Montigny-le-Roi.
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0: Il fait beau, il fait chaud, ça sent pas encore le sable chaud. Les prévisions météo pour les prochaines heures, c'est avec Frédéric Long.
2: Cet après-midi, le temps est sec et ensoleillé sur votre trajet, avec tout juste quelques nuages élevés en Île-de-France et Grand Est, pouvant déborder un peu sur le nord de la Bourgogne-Franche-Comté. Comme ces derniers jours, le vent de nord à nord-est est parfois assez sensible, notamment dans le couloir Rhône-Saône. Les températures sont stationnaires ou en légère hausse, au-dessus des moyennes de saison. Comptez 26 degrés à Langres, 27 à Mulhouse et Auxerre, 28 à Besançon, 29 à Bourges et Dijon, 30 à Lyon et Clermont-Ferrand, 31 à Chambéry et Valence, 33 à Pau et jusqu'à 37 degrés à Mont-de-Marsan. Soyez prudents, ces conditions entraînent un niveau de danger de feux de forêt élevé sur plusieurs régions. Vendredi, le temps reste ensoleillé, avec des températures en hausse, mais le soir, quelques orages débutent sur l'Aquitaine. Ce sont les prémices d'un temps devenant plus perturbé durant le week-end, au sud samedi et parfois au nord dimanche. Frédéric Long, Météo France pour Autoroute Info.
0: Elle a fait une apparition surprise lors d'un set de la célèbre DJ Amélie Lenz, belge d'origine, la Belge. Angèle est montée sur scène au beau milieu du set d'Amélie Lenz. On la retrouve maintenant sur Autoroute Info, Angèle. Alors, pas avec Amélie Lenz, mais avec les Français du duo de DJ Justice.

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4: Des obstacles pourraient se trouver sur les voies de l'autoroute A6 en direction de Paris aux environs du kilomètre 37, une dizaine de kilomètres après la sortie numéro 13. Sur l'autoroute A5 en direction de Paris, vous roulez uniquement sur la voie de gauche sur quelques centaines de mètres, voie de droite neutralisée. Au kilomètre 168, une vingtaine de kilomètres après la sortie 23, suite à un accident, il n'y a donc plus que la voie de gauche pour circuler. Si vous n'êtes pas encore sur la route des vacances, mais que ça se profile là bientôt, dans quelques jours, il n'est peut-être pas trop tard pour vérifier que tout va bien dans votre voiture. Alors, pour éviter d'éventuels problèmes, Ilyes Jamlaoui à Glen et des conseils auprès d'un garagiste.
5: Vous qui prenez la route des vacances, vous êtes sûrement sur tous les fronts. Les valises sont bouclées, les serviettes sont pliées. Mais avant de prendre la route, est-ce que vous avez pris le temps de bien contrôler l'état de votre véhicule, entre les niveaux d'huile ou encore les pneumatiques? Comment faire pour bien vérifier sa voiture avant de partir? Réponse avec Jawad Berkli, garagiste à Dijon depuis une trentaine d'années.
6: Déjà avant tout ça, déjà faut s'y prendre aussi à l'avance, pas la dernière minute, une semaine avant. Tiens vite, on va en vacances, faut penser à la voiture, si elle est révisée, si la courroie.
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4: Un patrouilleur va ramasser un obstacle là, dans les prochaines secondes, sur l'autoroute A6 en direction de Paris après le kilomètre 42, 5 kilomètres après la sortie numéro 13 pour Milly-la-Forêt. Il s'apprête à traverser les voies pour aller le ramasser. C'est en ce moment même A6 direction Paris, peu après le kilomètre 41.
6: Visuellement, bon, c'est de faire le tour, voir s'il n'y a pas un coup de trottoir, s'il n'y a pas un pneu ou il y a une hernie dessus. Mais la meilleure des choses, c'est à la station essence et de faire la pression des pneus adéquate. Autrement, nous, garagistes, on a tendance à le faire aussi.
5: Si on parle maintenant au niveau moteur, comment on fait pour bien vérifier son véhicule à ce niveau-là, au niveau moteur?
6: De regarder les niveaux, de toute façon, le constructeur, il a une préconisation. Vous avez sur le bocal de liquide de refroidissement, il y a un mini et un maxi à ne pas dépasser. Et puis, à ne pas ouvrir quand le véhicule est chaud. Le niveau d'huile, il y a jauge ou il n'y a pas jauge. Normalement, il y a une jauge électronique. On peut regarder sur son porte-instrument ou le compteur. Surtout, ne pas se tromper dans la précipitation, mettre de l'huile dans l'eau, l'eau dans l'huile, et puis ainsi de suite. Si on ne sait pas, on ne touche pas. Le mieux, c'est de se rapprocher de son garagiste.
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1: Un véhicule vient d'être signalé en panne sur l'autoroute A39 en direction de Dijon, peu après le kilomètre 117. Véhicule arrêté possiblement à proximité des voies. Pour l'instant, je n'ai pas plus d'informations. C'est juste après, c'est 5 kilomètres après la sortie numéro 10. Dans l'Essonne, sur l'autoroute A6 en direction de Paris, un agent est en train de traverser les voies peu après le kilomètre 38 pour ramasser des obstacles sur la chaussée. C'est une dizaine de kilomètres après la sortie numéro 13. Même agent qui était tout à l'heure au kilomètre 40, il a ramassé les obstacles et il en a trouvé d'autres 2 kilomètres plus loin. Intervention en cours.

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1: Un agent est en pleine intervention en ce moment sur l'autoroute A6 en direction de Paris, peu après le kilomètre 38, agent qui intervient sur les voies pour ramasser des obstacles. C'est en cours en ce moment et c'est une dizaine de kilomètres après la sortie numéro 13 pour Milly-la-Forêt. Il y a aussi du monde sur l'autoroute A5 en direction de Paris, kilomètre 168, voie de droite neutralisée sur quelques centaines de mètres après la sortie 23 pour Châtillon-sur-Seine. C'est une quinzaine de kilomètres plus loin que la voie de droite a été neutralisé suite à un accident impliquant un poids lourd et un véhicule des agents de sécurité des autoroutes APRR. Justement, l'occasion de vous rappeler, d'abord on regarde devant soi quand on conduit, bon, ça paraît évident comme ça, mais ça n'est pas tout le temps aussi évident. Et puis, dès qu'on voit des véhicules sur la bande d'arrêt d'urgence, on se déporte bien sur la partie gauche de la chaussée. Par exemple, sur l'A39 en direction de Dijon, kilomètre 117, où l'on vient de me signaler un véhicule en panne, 5 km après la sortie numéro 10 pour Saint-Trivier. Alors là, en plus, je ne sais pas encore s'il y a ou non gêne au trafic. Qu'il y ait de toute façon ou pas gêne à la circulation, il faut vous déporter sur la partie gauche de la chaussée et il pourrait y avoir gêne au trafic. Possiblement, ce véhicule pourrait peut-être se trouver en partie sur la voie de droite. Sur les autres axes que vous empruntez en ce moment, ça se passe plutôt bien. Attention quand même si vous allez à Lyon via l'autoroute A6 puis la métropole 6, puisque avant de pouvoir franchir le tunnel de Fourvière, il faut compter une dizaine de minutes de patience. On fait le point maintenant sur l'actualité nationale et internationale depuis la rédaction de France Info.
2: La forêt brûle toujours au nord d'Arcachon.
3: 2400 hectares déjà parcourus par un incendie encore loin d'être fixé. Plus de 20 000 personnes ont été évacuées préventivement, mais aucune victime n'est à déplorer. La canicule de fin juin a entraîné une hausse de 50% de l'activité au SAMU de Paris. C'est ce qu'indique son directeur sur France Info. L'intensité a atteint un pic du 25 au 27 juin. Il note malgré tout que cette vague de chaleur a fait moins de victimes qu'en 2003 en raison notamment de la prévention auprès des populations. Le prix du baril de pétrole s'envole à nouveau après des attaques en mer Rouge, plus 5% pour le baril de Brent qui s'approche des 100 $. Réponse des marchés aux frappes houthies contre des pétroliers saoudiens. Attaque condamnée avec fermeté par l'Union Européenne mais aussi le Pakistan. Et puis le transfert semble s'être bien passé. 8 des 12 dauphins encore présents au parc Marineland d'Antibes ont été transportés en toute sécurité dans un parc du sud de l'Espagne, confirme la direction. Les animaux restants dans l'établissement doivent prendre la direction de Valence et des îles Canaries prochainement.
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1: C'était l'hymne officiel de la Coupe du Monde de foot que nous n'avons pas gagné donc. On retrouve tout de suite Shakira en compagnie de Burna Boy sur Autoroute Info.

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2: Un véhicule est signalé en panne sur l'autoroute A39 en direction de Dijon. C'est peu après le kilomètre 116 que ce véhicule a été signalé en difficulté. Il semblerait qu'il soit sur la bande d'arrêt d'urgence, mais cela ne m'a pas encore été confirmé. De toute façon, même s'il l'est, vous devez vous déporter sur la partie gauche de la chaussée pour vous en éloigner 5 km après la sortie 10 pour Saint-Trivier. On en reparle dans les toutes prochaines minutes. D'ici là, Miles Smith à suivre après AA. Le clip est superbe, hein. Ça va vous rappeler des souvenirs si vous allez le voir sur internet, un clip forme un peu BD, animé. C'est Take On Me sur Autoroute Info.

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1: Un accident s'est produit sur l'autoroute A466 en direction de Genève. Un poids lourd est en travers des voies de circulation, alors plutôt en travers de la voie de droite. Il a réussi à se décaler un peu sur la droite, donc ça roule uniquement sur la voie de gauche, mais au compte-goutte. Donc attention sur l'A466 en direction de Genève, kilomètre 3. Et puis sur l'autoroute A6 en direction de Lyon, un obstacle est signalé au kilomètre 280. C'est une quinzaine de kilomètres après la bifurcation avec l'autoroute A38.

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1: 14h45, un poids lourd est en travers de l'autoroute A466. C'est en direction de Genève après le kilomètre 2, après le kilomètre 3 que ce véhicule est en travers de la voie de droite. La remorque est en travers de la voie de droite. Donc ça roule, mais uniquement sur la voie de gauche et au compte-goutte. Hein. Évidemment, ça faut redoubler d'attention quand vous allez aborder cette A466. C'est en direction de Genève et c'est un tout petit peu après la barrière de péage qui est au kilomètre 3. Sur l'autoroute A6 en direction de Lyon, des morceaux de pneus sont signalés sur les voies STO aux environs du kilomètre 280 que ces obstacles ont été signalés. C'est une quinzaine de kilomètres après la bifurcation avec l'autoroute A38. Une autoroute A6 d'ailleurs où un véhicule est arrêté sur la bande d'arrêt d'urgence en direction de Paris. Kilomètre 237, c'est un tout petit peu avant la sortie 3 pour Bière-lès-Saumur. Plus au nord, sur l'autoroute A5 en direction de Paris, les agents sont en train de rendre la voie de droite au trafic au kilomètre 168. Elle était neutralisée suite à un accident une vingtaine de kilomètres après la sortie 23 pour Châtillon-sur-Seine. Ils sont en train de rendre cette voie au trafic. Serrez bien sur la gauche pour passer le plus loin possible de ces agents en pleine intervention sur la voie de droite. Et puis en Saône-et-Loire, sur l'autoroute A39 en direction de Dijon, un poids lourd est en panne normalement sur la bande d'arrêt d'urgence, mais on attend confirmation dans les prochaines minutes au kilomètre 117 de la 39 direction Dijon, 5 km après la sortie numéro 10. Notez cette information pratique pour vous qui circulez sur l'autoroute A5 en direction de Paris. Vous ne pourrez pas faire le plein de carburant sur l'aire des Jonchers, les Récompenses, une aire de service qui se trouve après le kilomètre 31. Il y a une panne au niveau des pompes. C'est après la sortie numéro 17.
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1: Tame Impala en compagnie de Jenny et Dracula. C'est tout de suite sur Autoroute Info.

0: Un accident avec gêne à la circulation s'est produit sur l'A466 en direction de Genève après le kilomètre 3, juste après la barrière de péage. Il y a un poids lourd en travers de la voie de droite, donc ne tardez pas à bien vous positionner sur celle de gauche. Sur l'A6 direction Lyon, des morceaux de pneus sont signalés sur la chaussée. C'est au kilomètre 280 que ces obstacles ont été signalés, une quinzaine de kilomètres après la bifurcation avec l'autoroute A38. Et on aborde en ce moment la fin du Tour de France qui entre aujourd'hui dans les Alpes avec de grandes étapes de montagne à venir. Mais avant cela, il y a la plaine, évidemment. Et pour cela, on va aller, nous, du côté des coulisses du Tour de France. Raphaël Juidicelli a participé à une étape de plaine, pas en vélo, entre Nevers et Chalon-sur-Saône. Il était à bord de la caravane, la fameuse caravane, qui permet de découvrir notamment le patrimoine local, mais aussi de rencontrer le public.
1: On en profite pour faire un petit coucou à tous les auditeurs de 107.7 qui sont sur la route en ce moment, mesdames et messieurs. On est ici sur la caravane du Tour de France.
2: Mickaël, animateur sur le Tour de France. C'est fou le nombre de gens qu'on voit déguisés, qui jouent le jeu avec les maisons décorées. C'est dingue.
1: Mais ça, c'est super, c'est incroyable. Et c'est à croire que tout le monde a plein d'idées, mais des idées folles. Les gens se déguisent en dinosaures, ils se déguisent en dragons, en cigognes. C'est un truc de fou. Quand tu vois tous ces sourires là, que ce soit les petits, les grands, les parents, ils viennent tous en famille. On se retrouve ici au bord d'une route avec des milliers de personnes qui sont toutes et tous avec un sourire, mais incroyable. Et en plus, en musique, je te dis pas, regarde, ça, ils se déhanchent tous, quoi. Quand tu commences la caravane, il y a des moments où j'ai même retenu mes larmes tellement il y avait d'émotions.
2: Qu'est-ce qui vous impressionne le plus dans le Tour de France ?
3: Les vélos. Ils ont des beaux vélos. Ah ouais.
4: À la télé, on se rend pas compte de la vitesse à laquelle ils roulent vraiment.
5: Les caravanes, tu elles jettent des affaires.
2: T'as réussi à avoir des cadeaux ?
5: Oui. Un t-shirt, deux bobs, une casquette et des saucissons.
6: Ah, les caravanes, franchement, c'est comment elles sont faites, le détail à chaque fois qu'il y a sur chaque caravane, les nouveautés, c'est quand même impressionnant quand même.
7: Moi, c'est l'ambiance.
8: J'adore les gens qui se battent pour gagner.
9: On y va avec nos petits-enfants et nos enfants maintenant. Donc ça reste magique, quoi.
2: On est donc parti de Nevers, dans la Nièvre, où l'on peut visiter le Palais Ducal, considéré comme l'un des premiers châteaux de la Loire. Et après avoir parcouru 180 km, on arrive à Chalon-sur-Saône. Son maire, Gilles Platré, nous donne les incontournables de cette ville en Bourgogne, tout proche de l'autoroute A6. Peut-être l'occasion d'y faire une étape sur la route de vos vacances.
10: D'abord, d'aller se promener sur les bords de Saône. Donc il y a des balades extraordinaires, à pied évidemment, en deux roues, sans difficulté. Et ensuite, il faut rentrer dans le centre ancien et aller voir la cathédrale. On vient de la rénover et c'est la cathédrale qui, en France aujourd'hui, possède le plus de décors peints du Moyen-Âge.
2: Chalon-sur-Saône, proche de l'autoroute A6. Vive le Tour de France et vive Chalon-sur-Saône.
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1: Vous êtes les bienvenus si vous venez d'arriver, il est 15h.
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1: Bonnes vacances si vous êtes en vacances ou bon retour si vous êtes sur la route des retours. Eh oui, il y en a déjà certains d'entre vous qui reviennent. Eh oui, à un moment ça s'arrête hein, malheureusement, parce que je regarde sur l'autoroute A6 et je vois que le trafic s'est intensifié, mais dans les deux sens de circulation. Alors, c'est bien en direction du sud que vous êtes les plus nombreux, mais en direction du nord, vous êtes de plus en plus nombreux en ce moment sur cette autoroute A6. Globalement, ça se passe bien. Il n'y a pas de ralentissement, pas de perturbation liée au trafic important sur cette partie sud de l'A6 entre Beaune et Lyon. En revanche, on notera quand même sur cette autoroute A6 en direction de Lyon des morceaux de pneus sur la chaussée au kilomètre 280. C'est une quinzaine de kilomètres après la jonction avec l'autoroute A38. Sur l'autoroute A466, je vous parlais tout à l'heure d'un accident avec un poids lourd en travers des voies de circulation. Alors, ce n'était pas un accident, c'était une panne sur l'un des essieux et du coup, le poids lourd a réussi à se remettre en ligne droite et il s'est positionné sur la bande d'arrêt d'urgence. Donc il n'y a plus de gêne directe au trafic sur la 466 en direction de Genève après la barrière de péage, après le kilomètre 3. Mais déportez-vous bien quand même sur la voie de gauche. C'est obligatoire si cela vous est possible pour respecter le corridor de sécurité. Vous éloignez des agents qui sont là et du routier évidemment qui est en panne sur cette bande d'arrêt d'urgence. Pour le reste, on s'intéresse à ce qui se passe en région lyonnaise, hein, au-delà du réseau APRR, il y a toujours un bouchon tout au bout de la métropole 6 en direction de Marseille. 10 à 15 minutes de difficulté avant de pouvoir franchir le tunnel de Fourvière. On fait le point maintenant sur l'actualité nationale et internationale depuis la rédaction de France Info.
2: 3100 hectares désormais parcourus en Gironde.
3: Nouveau bilan des pompiers il y a quelques minutes dans cet incendie qui ravage depuis hier la forêt au nord du bassin d'Arcachon. Les conditions restent défavorables. Plus de 20 000 personnes, habitants et touristes ont été évacués. Donald Trump menace les Houthis du Yémen et l'Iran de punitions militaires majeures alors que ce groupe pro-iranien a frappé la nuit dernière un navire saoudien pétrolier en mer Rouge. L'Union européenne a aussi dénoncé une frappe inacceptable qui met en danger le transport maritime international. La DJ Barbara Butch va porter plainte contre la France insoumise aujourd'hui après l'interruption de son concert le week-end dernier à Grenoble par des militants insoumis et pro-palestiniens. C'est important de le faire pour rétablir la vérité et laisser la justice voir qui est responsable, a-t-elle témoigné sur France Info. Et puis ils sont arrivés en Espagne. 8 des 12 dauphins du Marineland d'Antibes ont bien été transférés vers un parc zoologique de Malaga dans le sud du pays après la fermeture de Marineland l'an dernier. Des associations dénoncent une trahison de la loi qui interdit depuis 2021 en France le maintien de cétacés en captivité.
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1: Alex Warren, c'est à suivre tout de suite sur Autoroute Info. Vous ne bougez pas, on se retrouve peu après.

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2: De nouveaux obstacles à vous signaler, c'est dans le Jura sur l'autoroute A39 en direction de Lyon, kilomètre 88. C'est une vingtaine de kilomètres après la bifurcation avec l'A391 A39 direction Lyon, aux environs de la borne kilométrique 88. En Côte d'Or, c'est sur l'autoroute A6 direction Lyon vers le kilomètre 280 que des morceaux de pneus ont été signalés. C'est une quinzaine de kilomètres après la bifurcation avec l'autoroute A38. L'actualité trafic revient dans les toutes prochaines minutes. Avant cela, direction les années 80. Dans quelques minutes, on retrouvera Yes. Ce sera juste après Calogero et Passy.

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2: Des obstacles sont signalés sur les voies de l'autoroute A6. C'est en direction de Paris que cela a été signalé aux environs du kilomètre 193. C'est après la sortie 22 pour Avallon. C'est une quinzaine de kilomètres plus loin. A6, direction Paris, kilomètre 193. On en reparle sur Autoroute Info. Donc,

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1: Des obstacles à 15h15 à vous signaler sur l'autoroute A600 en direction de Paris. C'est au kilomètre 193 que cela a été signalé. Obstacle sur les voies après la sortie numéro 22 pour Avallon. C'est une quinzaine de kilomètres plus loin. Obstacle aussi sur les voies de l'autoroute A39 direction Lyon. Je vous le signalais au kilomètre 88. Alors, l'automobiliste qui l'a perdu est allé le ramasser, ce qui est quand même particulièrement dangereux. Donc, s'il n'y a plus de bâches sur les voies, il y a maintenant un piéton et une voiture arrêtée sur la bande d'arrêt d'urgence. Donc, déportez-vous bien sur la voie de gauche, sur l'A39 direction Lyon, kilomètre 88. C'est une dizaine de kilomètres après la sortie, 7 points après l'aire de service du Jura. Sur l'autoroute A36, pour vous qui roulez, quel que soit votre sens de circulation, si au kilomètre 196, vous avez prévu d'emprunter la sortie numéro 1, il y a un véhicule en panne juste avant la barrière de péage. N'en soyez pas surpris, le patrouilleur est là pour vous le signaler. Et puis de nouveaux obstacles, cette fois c'est dans l'Ain, sur l'A42 en direction de Genève, kilomètre 28, c'est 3 kilomètres après la sortie numéro 7 pour Pérouges que des obstacles ont été signalés sur les voies de l'autoroute A42 en direction de Genève.
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1: Les conditions météo restent favorables. Qu'en sera-t-il dans les prochaines heures ? Élément de réponse avec Frédéric Long de Météo France.
2: Cet après-midi, le temps est sec et ensoleillé sur votre trajet, avec tout juste quelques nuages élevés en Île-de-France et Grand Est, pouvant déborder un peu sur le nord de la Bourgogne-Franche-Comté. Comme ces derniers jours, le vent de nord à nord-est est parfois assez sensible, notamment dans le couloir Rhône-Saône. Les températures sont stationnaires ou en légère hausse, au-dessus des moyennes de saison. Comptez 26 degrés à Langres, 27 à Mulhouse.

0: Des obstacles sont signalés sur les voies de l'autoroute A42 en direction de Genève. On parle de morceaux de pneus. La voiture dont le pneu éclaté d'ailleurs serait arrêtée un peu après. C'est après le kilomètre 27, 3 kilomètres après la sortie numéro 7. Alors que sur l'autoroute A6 en direction de Paris, c'est vers le kilomètre 193 que des obstacles ont été signalés une quinzaine de kilomètres après la sortie numéro 22 pour Avallon. Et on s'intéresse maintenant au rechargement de votre voiture électrique, aux bornes de recharge notamment, qui sont souvent saturées. Alors Franck Pélissier nous propose quelques conseils pour essayer de gagner du temps.
1: Avec de plus en plus de véhicules électriques en circulation, il arrive parfois, et notamment lors des journées de fort trafic, à l'occasion des grands départs en vacances, qu'il y ait de l'attente et donc une certaine crispation des conducteurs au niveau des bornes de recharge le long du réseau autoroutier. Pour éviter ces désagréments, écoutez les conseils de Bruno Bouvard, responsable du département installation commerciale chez APRR.
2: Soyez finalement un petit peu prévoyant, un petit peu plus peut-être que d'habitude. Anticipez en ayant recours au site internet, applications et autres planificateurs itinéraires comme Better Route Planet, PlugShare, ChargeMap ou Fully par exemple, qui peuvent finalement vous informer avant d'arriver sur l'aire du niveau d'occupation de la station de recharge. Du coup, gardez toujours un petit 20% d'autonomie si d'aventure la station sur laquelle vous aviez jeté votre dévolu était occupée pour aller sur la station suivante.
1: Autre information à savoir, toutes les aires de service des réseaux APRR, AREA et ALIAE sont équipées de stations de recharge à très haute puissance.
2: Elles ont en moyenne 8 points de charge. Des points de charge qui peuvent délivrer des puissances de 150 à 350 kW, soit même plus que ce que les véhicules aujourd'hui peuvent accepter. Elles sont toutes interopérables, elles acceptent donc tous les véhicules avec les connecteurs CCS, T2 et CHAdeMO et autorisent toutes les cartes de paiement des opérateurs de mobilité du marché et pour la plupart les cartes bleues également.
3: L'un des problèmes aussi qui peut conduire à une saturation de l'accès aux bornes de recharge, c'est la façon dont les conducteurs se rechargent.
2: Oui, en effet, il y a quelques bonnes pratiques que l'on doit idéalement respecter dans l'intérêt de tous. Il faut savoir que le temps pour charger de 20% à 80% une batterie est à peu près le même que pour passer de 80% à 100% avec les chimies actuelles des batteries sur les véhicules. Donc, pour permettre de se

0: Rechargez tous en attendant un minimum de temps, et bien libérez la station dès lors que vous avez atteint un niveau de charge de 80%.
1: Enfin, sachez que le temps moyen pour une recharge à 80% des batteries de votre véhicule est d'environ 30 minutes. Il est donc inutile de le laisser brancher plus longtemps.

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1: Un accident est signalé sur l'autoroute A6 pour ceux d'entre vous qui roulaient en direction de Lyon et qui passaient au kilomètre 426. C'est du côté de Villefranche-sur-Saône. Il y a eu un accident dans cette zone. Je n'ai pas plus d'informations pour l'instant. On en reparle dans un instant sur autoroute.

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1: Des obstacles sont signalés sur l'autoroute A39 en direction de Lyon. Ce serait peu après le kilomètre 141, une vingtaine de kilomètres après la sortie numéro 10. Obstacles sur les voies de l'A39 direction Lyon, peu après le kilomètre 141. On en reparle sur Autoroute Info. Dans

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1: Des obstacles sont signalés sur les voies de l'autoroute A40 en direction de Genève, peu après le kilomètre 149. C'est 8 km après la sortie numéro 7 pour Tossia. Obstacle sur les voies A40, direction Genève, peu après le kilomètre 149, après la sortie 7 pour Tossia. L'actualité trafic revient sur Autoroute Info dans deux minutes.

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1: 15h30, pas mal d'obstacles à vous signaler cet après-midi sur le réseau autoroutier que vous empruntez en ce moment, mais pas que, il y a aussi des véhicules en panne, c'est le cas par exemple sur l'autoroute A46 en direction de Paris, si vous avez prévu d'emprunter la sortie 2.1 qui se trouve au kilomètre 17, on vient de me signaler un véhicule en panne dans cette sortie, je ne sais pas encore si cela gêne ou pas la circulation. Autre véhicule en panne dans une sortie, cette fois c'est sur l'autoroute A36, si vous avez prévu au kilomètre 196 d'emprunter la sortie numéro 1. Attention, il y a le patrouilleur et un petit camion frigorifique là sur le côté. Déportez-vous autant que possible sur la gauche pour vous en éloigner juste avant la gare de péage. Pas mal d'obstacles donc sur les voies. Bon, et dans le cas présent, ils sont tous dans le département de l'Ain. Sur l'autoroute A39 en direction de Lyon, c'est peu après le kilomètre 141, une vingtaine de kilomètres après la sortie numéro 10. Sur l'autoroute A40, c'est en direction de Genève, après le kilomètre 149, c'est après la sortie numéro 7 pour Tossia, c'est une dizaine de kilomètres plus loin. Et puis sur l'autoroute A42 en direction de Genève, c'est peu après le kilomètre 27, 3 kilomètres après la sortie numéro 7. Et puis sur l'autoroute A6 en direction de Lyon, il y a quelques débris, mais visiblement ça gêne pas beaucoup, parce que je vois pas les véhicules faire des écarts. Je vous parlais d'un accident tout à l'heure au kilomètre 426. Il y a une voiture sur la bande d'arrêt d'urgence et puis un peu plus loin, un poids lourd dans un refuge de sécurité. Pas de gêne direct au trafic, vous l'avez compris, mais déportez-vous bien sur les deux voies de gauche. C'est obligatoire si cela vous est possible pour vous éloigner de ces véhicules. Et puis, nouvelle information sur Autoroute Info qui vous concerne si vous êtes sur l'A432 en direction de Paris. Un véhicule est signalé en panne après le kilomètre 9. Alors, le problème, c'est juste après un viaduc ou non, c'est sur le viaduc possiblement. Donc, un secteur où il y aurait une voie spéciale véhicule lent et pas forcément de bande d'arrêt d'urgence. Donc, déportez-vous bien sur les deux voies de gauche sur l'A432 direction Paris, kilomètre 9. C'est 3 km après la barrière de péage. On s'intéresse maintenant à ce qui se passe en France et dans le monde depuis la rédaction de France Info.
2: 23 l'info, Virginie Lebrun, au nord du bassin d'Arcachon, l'incendie avance vite.
3: Il a désormais parcouru 3100 hectares et nécessite aujourd'hui l'évacuation de 8800 personnes supplémentaires, ce qui porte à 20 000 au total le nombre de personnes évacuées. Il n'est plus possible de se rendre à Lesches-Cap-Ferré ni par la route ni par la mer. Dans le Var, l'incendie n'est toujours pas fixé. La préfecture annonce avoir procédé à de nouvelles évacuations, là encore, après plusieurs reprises de feu. La commune de Pontevès aujourd'hui sur l'eau du robinet, elle n'est plus potable. Une distribution de bouteilles d'eau est organisée. Près de 3 ans après le meurtre de Thomas, 16 ans, poignardé à Crépol dans la Drôme, les juges d'instruction requalifient les chefs d'accusation. La circonstance aggravante de racisme est désormais retenue contre l'ensemble des 14 personnes mises en examen. À Marseille, 2 jours après un refus d'obtempérer qui a grièvement blessé un policier, le procureur annonce cet après-midi que 3 jeunes hommes, dont 2 mineurs de 16 ont été placés en détention provisoire. Et puis les Houthis, nouvelle cible de Donald Trump, alors que les rebelles du Yémen soutenus par l'Iran ont revendiqué des attaques contre des pétroliers saoudiens en mer Rouge, le président américain leur prédit une punition militaire majeure.
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1: Teddy Swims, c'est à suivre tout de suite sur Autoroute Info, on se retrouve dans quelques minutes.

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1: Un patrouilleur va intervenir là dans les prochaines secondes sur l'A6 direction Lyon, kilomètre 426, pour ramasser des obstacles sur les voies suite à un accident qui s'est produit dans cette zone. Il est sur place, je le vois avec la caméra, il est arrivé, là, il vient de descendre de son camion. Kilomètre 426, c'est juste avant la sortie 31.2 de l'A6 en direction.

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1: Un véhicule est arrêté sur la voie spéciale véhiculant de la 432 en direction de Paris. Ce serait aux environs du kilomètre 9 après la barrière de péage, 3 kilomètres plus loin. Donc restez bien sur les deux voies de gauche, notamment vous qui êtes routier, n'empruntez pas cette voie spéciale véhiculant. Des morceaux de pneus sur les voies de la 39 direction Lyon, c'est peu après le kilomètre 141, une vingtaine de kilomètres après la sortie numéro 10. Sur l'autoroute A40 en direction de Genève, des morceaux de plastique sur les voies peu après le kilomètre 148, 8 km après la sortie, 12 km après la sortie numéro 7. Et puis sur la 42 en direction de Genève, morceaux de pneus sur la chaussée kilomètre 27, 3 km après la sortie numéro 7. On continue à parler de tout cela dans quelques minutes. On se retrouve au plus tard à 15h45 ou avant, cas d'urgence bien sûr. Pour l'instant, Justin Nosuka, ce sera dans quelques minutes, juste après Céline Dion.

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1: 15h45, un véhicule est en cours d'évacuation sur la voie spéciale véhicule lent de l'autoroute A432. Si vous roulez en direction de Paris, n'empruntez pas la voie spéciale véhicule lent, kilomètre 11. C'est un tout petit peu après la barrière de péage. Le dépanneur est sur place en train de charger ce véhicule en panne. Donc, notamment, hein, vous qui êtes routier, restez bien sur les deux voies de gauche de la 432 en direction de Paris, kilomètre 11. Toujours dans l'un, mais cette fois sur l'autoroute A39 en direction de Lyon, des morceaux de pneus sont signalés sur la chaussée. C'est peu après le kilomètre 141 que ces obstacles ont été signalés, une vingtaine de kilomètres après la sortie numéro 10. Sur l'autoroute A6 en direction de Lyon, il n'y a pas de gêne directe au trafic au kilomètre 426, mais il y a beaucoup de monde sur la bande d'arrêt d'urgence. Le patrouilleur, une voiture accidentée, le dépanneur, les gendarmes, deux camions de pompiers, un poids lourd arrêté plus loin, vous l'avez compris, ça fait beaucoup de raisons de bien se déporter sur les deux voies de gauche pour respecter le corridor de sécurité. C'est au kilomètre 426, un tout petit peu avant la sortie 31.2. Sur l'autoroute A46, pour vous qui circulez en direction de Paris, si vous avez prévu au kilomètre 17 d'emprunter la sortie 2.1, attention, il y a une voiture en panne sur la partie droite de la chaussée, donc il faudra bien vous décaler sur la gauche. En plus, c'est là aussi hein, que vous pouvez vous arrêter sur l'aire de service. Donc, il va falloir rouler sur le zébra, en fait, pour vous éloigner de ce véhicule en difficulté. Autre véhicule en panne, cette fois, c'est sur l'autoroute A36. Si vous avez prévu au kilomètre 196 d'emprunter la sortie numéro 1, il y a le patrouilleur et un dépanneur qui vient d'arriver, je le vois avec la caméra, pour évacuer un véhicule en panne sur la partie droite de la chaussée, juste avant la gare de péage. Ne vous laissez pas surprendre par la présence de tous ces véhicules. Et puis à noter aussi cette information pratique qui peut vous concerner si vous roulez sur l'A5 en direction de Paris, kilomètre 30, vous ne pourrez pas faire le plein de carburant sur l'aire des Jonchers, les Récompenses.
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1: On se retrouve dans quelques minutes pour revenir sur vos conditions de circulation. Ce sera juste après Mauvais Joe.

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5: Un véhicule est en attente d'évacuation sur la voie spéciale véhiculant de l'A432 en direction de Paris, kilomètre 11. C'est un tout petit peu après la barrière de péage, notamment vous qui êtes routier, restez bien sur les deux voies de gauche. Sur l'autoroute A6, direction Lyon, kilomètre 426 du côté de Villefranche-sur-Saône, juste avant la sortie 31.2. Le trafic est légèrement ralenti parce qu'il y a eu un accident et qu'il y a beaucoup de véhicules stoppés sur la bande d'arrêt d'urgence, donc il faut vous déporter sur les deux voies de gauche pour respecter le corridor de sécurité, ce qui explique qu'il y a un léger ralentissement sur cette assise direction Lyon à hauteur du kilomètre 426. L'actualité trafic revient sur Autoroute Info plus tard à 16h. Pour l'instant, c'est le quiz de l'été avec Franck Pélissier.
6: Le principe est simple, 4 questions de culture générale. Je pose les questions, vous avez quelques secondes de réflexion pour trouver et je donne la réponse dans la foulée. Tout le monde joue dans l'habitacle, parents comme enfants, et que le meilleur gagne. Et on commence avec une question qui va sans doute donner l'avantage aux parents. Qui est le dernier cycliste français à avoir remporté le Tour de France? Le dernier vainqueur français est Bernard Hinault. Le champion breton a gagné 5 Tours de France, le dernier en 1985. Cela fait donc plus de 40 ans que nous lui attendons un successeur. Mais qui sait si très bientôt, cette longue attente ne sera pas enfin récompensée.
7: Ah, il est prêt à se faire sauter le caisson aujourd'hui, Paul Sexas.
6: On poursuit avec une question sur laquelle les parents risquent bien de se casser les dents. Attention, qu'est-ce que le 6-7? Si les enfants viennent de faire un drôle de geste dans la voiture, c'est qu'ils ont sans doute la réponse. Le 6-7 est ce qu'on appelle un mème internet, une tendance qui consiste à effectuer un mouvement de balancier avec les bras, sans raison particulière, une gestuelle étonnante que les pré-ados du monde entier partagent sur les réseaux sociaux depuis 2025. Question cinéma à présent. Parents, enfants, soyez réactifs. Quel est le plus grand succès du cinéma français au box-office depuis sa création? Il fallait répondre, bienvenue chez les Ch'tis de Danny Boone, numéro 1 absolu avec plus de 20 millions d'entrées en salle.
8: Bravo Milote !
6: Intouchable avec le très populaire Omar Sy se classe deuxième. Et le numéro 3 est ancien, c'est La Grande Vadrouille, sortie en 1966.
9: Tout à l'heure, you are French.
6: Allez, on termine par une question à la limite entre histoire et politique. Quel a été le dernier président américain à obtenir le prix Nobel de la paix ? Donald Trump en a rêvé, il en a même fait de gros caprices, mais il ne l'a pas obtenu. Il faut remonter à 2009 pour voir un président américain emporter le prestigieux prix. C'est Barack Obama qui en a été le lauréat.
10: You are fake news.
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1: Des morceaux de pneus sont signalés sur l'autoroute A31 en direction de Lyon, kilomètre 165. Obstacles signalés sur les voies de l'A31, une dizaine de kilomètres après la sortie numéro 9 pour Vittel. L'actualité trafic revient sur Autoroute Info au plus tard à 16h.

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1: Avec des obstacles sur la 39 direction Bourg-en-Bresse, kilomètre 9, c'est après la bifurcation avec l'autoroute A31. Un patrouilleur est en route pour les ramener.

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1: Il est 16h, excellente journée à toutes et à tous.
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1: Et on commence avec des obstacles sur votre trajet. Si vous êtes sur la route des vacances, obstacle de la Laine de Verre sur la 39, direction Bourg-en-Bresse, kilomètre 9. C'est après la bifurcation avec l'autoroute A31, après le secteur de Dijon. Du côté de l'A31 en direction de Beaune et de Lyon, cette fois-ci ce sont des morceaux de pneus qui se trouvent au kilomètre 165. C'est après la sortie numéro 9 pour Vittel, des morceaux de pneus qui sont en plein milieu de la chaussée. Cela vous oblige à faire des écarts. Adaptez bien votre conduite. Un petit peu au nord de Lyon, sur l'A6 en direction de Lyon au kilomètre 426, un ralentissement s'est formé. Il n'y a pas de gêne, mais beaucoup de monde sur la bande d'arrêt d'urgence. Une voiture accidentée est en attente d'évacuation. Les pompiers et les gendarmes sont également présents sur place. C'est juste avant la barrière de péage de Villefranche-Lima. Du côté de l'Est lyonnais, lorsque vous quittez la 46 direction Paris, par le diffuseur 2.1 de Villars-les-Dombes ou encore Montané, une voiture est en panne. On attend l'arrivée du dépanneur dans les prochaines minutes. Un dépanneur qui est présent du côté de la sortie 1 de Saint-Jean-de-Laune. Lorsque vous quittez la 36, quel que soit votre sens de circulation, juste avant le péage et juste avant de pouvoir rejoindre le réseau secondaire, dépanneur en pleine intervention. Le patrouilleur est également présent en protection. À noter, si vous êtes du côté de la Seine-et-Marne, qu'il n'y a plus de distribution de carburant sur l'aire des Jonchers-les-Récompenses. C'est au kilomètre 30 de la 5 en direction de la capitale. Pour faire le plein de votre véhicule, il faudra vous arrêter une cinquantaine de kilomètres avant sur l'aire de Villeneuve-Vauluisant. Voyons tout de suite, depuis la rédaction de France Info, quels sont les titres de l'actualité nationale et internationale.
2: Un recouvreur, la Banque Centrale Européenne s'inquiète d'une inflation plus élevée que prévu.
3: Avec le prolongement de la guerre au Moyen-Orient et la reprise des hostilités depuis plus de 10 jours entre les États-Unis et l'Iran, la nuit dernière, un pétrolier saoudien a été visé par les Houthis du Yémen en mer Rouge, ce groupe pro-iranien, ce qui a fait grimper instantanément les cours du pétrole. 3100 hectares désormais parcourus par l'incendie qui ravage le nord du bassin d'Arcachon en Gironde. Depuis hier, 20 000 habitants et touristes ont été évacués. Le feu reste hors de contrôle pour l'instant avec des conditions défavorables. France Asso Santé dénonce une erreur monumentale après l'annonce par le gouvernement du doublement du plafond des franchises médicales. Ces restes à charge non remboursés pour les patients, 1 euro par boîte de médicaments, 2 euros par consultation. Ce plafond va passer de 100 à 200 euros par patient et par an. Pour les malades, c'est la double peine, dénonce l'association. Et puis le nom de Zinedine Zidane est sur toutes les lèvres pour remplacer Didier Deschamps à la tête des Bleus. C'est bientôt la fin du suspense. La Fédération française de foot annonce aujourd'hui qu'elle officialisera le nom du nouveau sélectionneur mardi.
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1: L'information trafic reviendra dans quelques instants. Ce sera après Ed Sheeran pour vous accompagner. Bonne route.

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1: Avec des obstacles signalés au kilomètre 152 de l'autoroute A36 en direction de Beaune et de Paris, c'est après la sortie 2.1 pour Arc-et-Senans lorsque vous arrivez dans le secteur de la ville de

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4: Priorité à votre sécurité sur Autoroute Info et à la sécurité d'un patrouilleur qui ne va pas tarder à se trouver sur la voie de gauche de l'A404 en direction de Lyon et de Genève, un petit peu après le kilomètre 20. C'est dans le secteur d'Oyonnax, à l'approche de la sortie numéro 12 pour le parc industriel Nord. Le patrouilleur est peut-être déjà sur la chaussée en train de ramasser les débris. Des obstacles, vous allez également en rencontrer sur l'A36 direction Paris, kilomètre 105, c'est après la sortie 5 pour Baume-les-Dames. Et enfin, obstacle au kilomètre 9 de l'autoroute A39, direction Bourg-en-Bresse. Il s'agit de l'Aisne-Nevers après la bifurcation avec l'autoroute A31. À noter également, si vous allez du côté de Lyon, que tout au bout de la métropole 6, un bouchon est en place avant le tunnel de Fourvière. 3-4 km de trafic perturbé et une dizaine de minutes nécessaires avant de pouvoir traverser l'ouvrage.

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1: À 16h15, le patrouilleur et le dépanneur sont arrivés dans la bretelle de sortie 2.1 de Mionnet pour évacuer une voiture. Ça vous concerne lorsque vous quittez la 46 en direction de Paris. Dans cette sortie 2.1, pas mal de monde. Adaptez bien votre conduite. Du côté de l'autoroute A6, pas mal de fumée qui peut parfois gêner votre visibilité. Il y a un agriculteur qui se trouve dans son champ et parfois donc la fumée se retrouve au niveau des voies de circulation au kilomètre 226. C'est entre la sortie 22 Avallon et la sortie 23 pour Bière-lès-Semur. Tout au bout de l'autoroute A6, lorsque vous roulez en direction de Lyon, le tunnel de Fourvière est emprunté en ce milieu d'après-midi. Beaucoup de monde, 3 à 4 km de bouchons et une dizaine de minutes nécessaires selon les données GPS dont nous disposons avant de pouvoir franchir cette difficulté. Et un tunnel qui sera également très emprunté ce week-end. À noter, si vous êtes sur la route des vacances en direction du sud, vous pouvez faire une étape sur l'aire de Mâcon-Saint-Albin au kilomètre 374 de l'A6. Vous pouvez également accéder à cette aire dans l'autre sens, depuis la passerelle piétonne, tous les samedis du mois de juillet ainsi que le samedi 1er août. De nombreuses animations gratuites vous attendent entre 8h et 15h. Vous pouvez également retrouver la liste des aires de service qui proposent des activités gratuites sur notre réseau, sur notre page Facebook Autoroute Info ainsi que sur notre site internet autoroute-info.fr.
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1: À présent avec Frédéric Long de Météo France, quelle va être la couleur du ciel pour la suite et la fin de cette journée de jeudi?
2: Cet après-midi, le temps est sec et ensoleillé sur votre trajet, avec tout juste quelques nuages élevés en Île-de-France et Grand Est, pouvant déborder un peu sur le nord de la Bourgogne-Franche-Comté. Comme ces derniers jours, le vent de nord à nord-est est parfois assez sensible, notamment dans le couloir Rhône-Saône. Les températures sont stationnaires ou en légère hausse, au-dessus des moyennes de saison. Comptez 26 degrés à Langres, 27 à Mulhouse et Auxerre, 28 à Besançon, 29 à Bourges et Dijon, 30 à Lyon et Clermont-Ferrand, 31 à Chambéry et Valence, 33 à Pau et jusqu'à 37 degrés à Mont-de-Marsan. Soyez prudents, ces conditions entraînent un niveau de danger de feux de forêt élevé sur plusieurs régions. Vendredi, le temps reste ensoleillé avec des températures en hausse, mais le soir, quelques orages débutent sur l'Aquitaine. Ce sont les prémices d'un temps devenant plus perturbé durant le week-end, au sud samedi et parfois au nord dimanche. Frédéric Long, Météo France pour Autoroute Info.
1: Un fourgon est signalé en panne sur la bande d'arrêt d'urgence de la 46 direction Paris, kilomètre 24. C'est après la bifurcation avec...

0: Dans le département de la Haute-Marne, une voiture et sa caravane sont arrêtées sur la bande d'arrêt d'urgence de l'A31, direction Nancy, kilomètre 143, c'est après la sortie numéro 8 pour Bourbonne-les-Bains. Respectez le corridor de sécurité si vous êtes dans cette zone, même s'il n'y a pas de gêne, il faut vous décaler autant que possible sur la voie la plus à gauche. Avant 16h30, Michel Tello ou encore Lionel Richie pour vous accompagner en musique. Mais avant cela, on va parler de la sécurité routière qui est présente cet été dans de nombreux festivals. Objectif, sensibiliser encore et toujours les conducteurs au danger de l'alcool au volant. Reportage de Fabrice Aubry.
1: Mes potes, je les aime, mais tellement. On veille les uns sur les autres.
2: La sécurité routière poursuit cet été sa campagne de sensibilisation contre l'alcool au volant. On va en parler avec Estelle Balit. Bonjour.
3: Bonjour Fabrice.
2: Vous êtes délégué interministériel à la sécurité routière. On connaît tous évidemment le slogan « Sam, celui qui conduit, c'est celui qui ne boit pas ». La sécurité routière organise des ateliers de sensibilisation cet été sur différents festivals. Quelles sont les animations proposées ?
3: Sam poursuit ses tournées. Il a commencé sa tournée en région parisienne avec le festival Wheel of Green. On distribue des alcotests qui sont très utiles pour anticiper justement sa soirée.
2: Les éthylotests, est-ce qu'ils sont davantage utilisés aujourd'hui par les conducteurs ou pas encore assez ?
3: Sans doute pas encore assez, puisqu'on a encore trop d'accidents liés à l'alcool et en particulier dans la jeune génération.
2: Est-ce que vous sentez que cette campagne, elle porte ses fruits ?
3: Oui, on sent bien qu'elle porte ses fruits. Sam, il existe depuis 21 ans. 90% des jeunes de 18 à 24 ans connaissent bien l'expression « celui qui conduit, c'est celui qui ne boit pas ». Ils sont nombreux à désigner Sam avant leur soirée, donc c'est très bien. Et on n'oublie pas aussi le slogan « quand on tient à quelqu'un, on le retient ». C'est très important.
2: Et pour finir, Estelle Balit, est-ce qu'on peut dire que cette campagne de sensibilisation et ces animations, est-ce qu'elles sont encore adressées un peu plus aux jeunes qu'aux personnes un peu plus âgées ?
3: Le cœur de cible, bien sûr, ça reste les 18-25 ans, parce que ce sont eux qui prennent le plus de risques sur nos routes. Mais la campagne, elle s'adresse à toutes les générations. On sait aujourd'hui qu'on a aussi des jeunes de 25 à 35 ans qui font les festivals. Et donc, voilà, la fête responsable, ce n'est pas une affaire de génération. Et on essaye vraiment de s'adresser à tout le monde.
2: On garde évidemment sur ces festivals un esprit de fête. Il ne s'agit pas non plus d'être alarmiste.
3: C'est vraiment pour que la fête reste une fête. Il faut prendre soin de soi, de ses amis, être conscient des risques, les anticiper, anticiper l'aller comme le retour. Comme ça, on peut passer une bonne soirée sans prendre de risques pour soi-même.

0: pour nous, pour les autres.
1: Merci Estelle Balit.
0: Avec plaisir, merci à vous.
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3: Avec un véhicule arrêté sur la voie spéciale, véhicule lent de l'A40, direction Genève et Chamonix, kilomètre 136, c'est après la bifurcation avec l'autoroute A40.

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1: Il est 16h30, merci d'écouter Autoroute Info et on commence avec ce fourgon arrêté sur la voie spéciale véhicule lent de la 40 en direction de la montagne et de l'Italie au kilomètre 136. C'est après la bifurcation avec l'autoroute A42. On attend l'arrivée du patrouilleur et du dépanneur pour le prendre en charge. En Haute-Marne, bien plus au nord, une voiture et sa caravane sont arrêtées sur la bande d'arrêt d'urgence de l'A31 en direction de Nancy. Kilomètre 143, c'est après la sortie numéro 8 pour Bourbonne-les-Bains. Et enfin, si vous êtes en région lyonnaise, il y a toujours un bouchon de 3 à 4 km tout au bout de la métropole 6. Avant le tunnel de Fourvière, il faut compter sur une dizaine de minutes selon les données GPS à notre disposition avant de pouvoir franchir cette zone. Et tout au bout de l'autoroute A42, trafic de plus en plus chargé après le parc de Miribel-Jonage pour vous qui allez également dans le centre-ville de Lyon. Voyons à présent quels sont les titres de l'actualité. Ils sont présentés depuis la rédaction de France Info.
2: Pierre Boudias, l'info en une minute au nord du bassin d'Arcachon. Le feu n'est pas stabilisé mais contenu.
3: C'est en tout cas ce qu'assure la préfète de Gironde sur X. Elle précise qu'il reste contenu au nord de la commune de Lège. Le brasier a déjà parcouru 3400 hectares et entraîné l'évacuation de 20 000 personnes. Les distributeurs de carburant sont attendus lundi à Bercy par le ministre de l'économie, Roland Lescure, d'y vouloir s'assurer qu'aucun excès sur les marges ne sera observé dans le contexte de reprise de la guerre au Moyen-Orient. Dans ce contexte, Total Energy annonce des bénéfices records au premier semestre, presque le double de ceux présentés l'année dernière. À la même période, l'accord sur le nucléaire civil entre États-Unis et Arabie Saoudite, conditionné à une reconnaissance d'Israël par Riyad, exigence de Donald Trump qui demande que le royaume saoudien signe les accords d'Abraham, des textes qui avaient permis la normalisation des relations entre plusieurs pays arabes et l'État hébreu en 2020. Et puis Zinedine Zidane à la tête des Bleus, c'est peut-être pour mardi. La Fédération française de football annonce une conférence de presse à 11h pour présenter le nouveau coach de l'équipe de France après 14 ans d'air des champs. C'est donc le Ballon d'Or et légende des Bleus qui est favori pour s'installer sur le banc.
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1: On repart en musique tout de suite avec l'artiste Charlotte Cardin sur Autoroute Info. À noter que vous pouvez retrouver son interview sur notre site autoroute info.fr. Nous l'avons rencontré il y a quelques mois.

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1: Avec un véhicule signalé en panne au kilomètre 159 de l'autoroute A5 en direction de Paris, c'est après la sortie 23 pour Châtillon-sur-Seine. Pour le moment, je ne sais pas encore s'il y a de la gêne ou non au trafic. Plus d'informations à suivre dans les toutes prochaines minutes sur Autoroute.

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3: Priorité à votre sécurité sur Autoroute Info avec pas mal d'obstacles de débris sur les voies de l'A40 en direction de Mâcon et de Paris. À l'approche de la ville de Bourg-en-Bresse, après la bifurcation avec l'A42 et à partir du kilomètre 150, sur plusieurs kilomètres, il y a pas mal de débris sur la chaussée. Un patrouilleur va se rendre sur place pour sillonner la zone et ramasser ces nombreux obstacles. Enfin, dans le département de l'Aube, un poids lourd est en panne et il dépasse un petit peu sur la voie de droite de l'A5 en direction de Paris. Kilomètre 160, c'est après la sortie numéro 23 pour Châtillon-sur-Seine. On sera de retour à 16h45 sur Autoroute Info. Avant cela, Anastasia, et tout de suite, c'est Elton John pour vous accompagner. Bonne route, bonnes vacances.

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1: Avec un véhicule signalé arrêté dans la sortie 31.2 de Villefranche-Sud lorsque vous quittez l'autoroute A6 en direction de Paris.

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1: Avec des morceaux de pneus de poids lourds dans la sortie 31.2 de Villefranche-sur-Saône lorsque vous quittez l'autoroute A6 en direction de Paris. Quant au poids lourd qui a éclaté son pneumatique, il a pu quitter l'autoroute. Il se trouve désormais après le péage et ce poids lourd ne gêne pas la circulation.

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1: L'information trafic à 16h45, ce sont ces obstacles sur plusieurs kilomètres sur la 40 en direction de Mâcon et de Paris, après le kilomètre 150 et la bifurcation avec l'autoroute A42, lorsque vous approchez de la ville de Bourg-en-Bresse. Dans l'autre sens de circulation sur cette autoroute A40, direction Genève et Chamonix donc, une voiture est arrêtée sur la voie spéciale véhicule lent au kilomètre 136. Là aussi, c'est après la bifurcation avec l'autoroute A42. On attend l'arrivée du patrouilleur pour sécuriser la zone et l'arrivée du dépanneur pour évacuer ce véhicule gênant. On l'apprend à l'instant même, des obstacles se trouvent sur les voies de l'A6 direction Paris au kilomètre 389. C'est après la sortie numéro 29 pour Mâcon. Un petit peu plus au sud, des morceaux de pneus de poids lourd se trouvent dans la sortie 31.2 de Villefranche-sur-Saône. Ça vous concerne lorsque vous quittez l'autoroute A6 en direction de la capitale. Et enfin, dans le secteur de la ville de Troyes, un petit peu avant la ville de Troyes, un poids lourd est en panne et dépasse légèrement sur la voie de droite de l'A5 direction Paris, kilomètre 160. C'est après la sortie 23 pour Châtillon-sur-Seine. À noter en région lyonnaise, un trafic très chargé et des bouchons qui sont en place. C'est le cas tout au bout de la métropole 6, avant le tunnel de Fourvière, 3-4 km de bouchons. Bouchons également à l'est de Lyon, tout au bout de l'autoroute A42, à partir du parc de Miribel-Jonage. Et enfin, il y a des bouchons sur la nationale 346 en direction du sud du pays. Bouchons qui débutent après le secteur du Groupama Stadium. Et on reste en région lyonnaise avec la fermeture cette nuit pour cause de travaux de l'autoroute A6 en direction de Paris. Fermeture entre la sortie 33 de Limonest et la bifurcation avec l'autoroute A46. Début des travaux à 21h et fin de la fermeture demain matin à 6h. Toujours en région lyonnaise, la métropole 6, le tunnel de Fourvière et la métropole 7 seront également fermés entre 20h et 6h, là aussi pour cause de travaux.
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1: À Chalon-sur-Saône, en Bourgogne, les rues s'animent. Dans un instant, on se retrouvera au cœur d'un des plus grands festivals de théâtre de rue de France, Chalon dans la rue. Ce sera après Vanessa Paradis.

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10: Priorité à votre sécurité sur Autoroute Info avec des obstacles au kilomètre 184 de l'autoroute A40 en direction de Paris et de Mâcon. C'est après la sortie numéro 5 pour Viria. Et toujours sur cette autoroute A40 en direction de la capitale, des obstacles se trouvent au kilomètre 156. C'est à hauteur de la sortie numéro 7 pour Bourg-Sud. Enfin, obstacle à signaler également sur la 6 direction Paris au kilomètre 389. Cette fois-ci, c'est après la sortie 29 pour Mâcon. À chaque fois, des patrouilleurs sont prévenus et ils sont en route pour ramasser ces différents objets que vous allez rencontrer sur la chaussée. Du 23 au 28 juillet, le rendez-vous à ne pas manquer, c'est à Chalon-sur-Saône en Bourgogne, accessible par l'autoroute A6. Reportage signé Octavine Brebel-Dorsman.
11: À Chalon-sur-Saône, pendant quelques jours, la ville change de visage. Les places, les rues, les jardins deviennent des scènes à ciel ouvert. Bienvenue à Chalon dans la rue, l'un des grands rendez-vous du spectacle vivant.
12: C'est un grand rendez-vous artistique, culturel, fédérateur, populaire qui rassemble près de 150 compagnies françaises et internationales.
11: Pour Nathalie Sexo, directrice du festival, la beauté de Chalon dans la rue tient d'abord dans la liberté qu'il offre.
12: C'est un festival qui est gratuit parce que c'est un projet de service public.
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10: Avec des obstacles sur la 6 direction Paris, kilomètre 42, c'est après la sortie 13 pour Étampes.
11: Par de nombreux temps forts. Parmi les spectacles les plus attendus, on retrouve notamment Hors Ligne et des filles du Renard Pâle ou encore Le Doux Supplice qui mélange dans ses théâtres une création jouée à la piscine de Saint-Rémy.
12: Chaque année, on fait évoluer nos propositions. On est toujours en train de réfléchir à comment améliorer à la fois l'accueil de nos publics, comment être toujours dans une diversité toujours plus grande et attiser la curiosité.
11: Parmi les rendez-vous les plus attendus, certains spectacles réunissent un large public dans les quatre coins de la ville.
12: On a une soixantaine d'espaces de représentation. On a aussi des lieux de convivialité qui regroupent à la fois des spectacles, des temps de fête qui s'installent dans différents endroits de la ville dans lesquels on peut se retrouver. C'est vraiment la ville tout entière qui est embarquée dans cette aventure, qui se met à accueillir et le festival et ses festivaliers et festivalières.
11: Du côté du public, la force du festival, c'est justement ce mélange. Cathy Descomptes charge des relations avec le public.
13: On a tous les publics possibles, à l'image de la société en fait, qui viennent avec cette envie de voir des spectacles. Il y a peut-être des gens qui, à l'année, ne vont pas voir de spectacles et qui profitent de ce service d'avoir pendant 4 jours une profusion de spectacles à découvrir partout, dans des endroits différents, avec des gens différents aussi.
11: On vient pour le théâtre, on reste pour l'ambiance, pour la ville, pour cette impression de partager quelque chose ensemble.

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0: Avec pas mal d'événements à vous communiquer sur l'autoroute A40. Tout d'abord, en direction de Mâcon et de Paris, des obstacles au kilomètre 156. C'est au niveau de la sortie numéro 7 de Bourg-Sud et un petit peu plus loin, kilomètre 183. Après la sortie 5 de Bourg-Nord, il y a une barre métallique sur la chaussée. Dans l'autre sens de circulation, pour vous qui allez en direction de la montagne ou de l'Italie sur cette A40, au kilomètre 136, la voie spéciale véhicule lent est neutralisée. Le dépanneur est arrivé il y a quelques instants pour prendre en charge un fourgon en difficulté. C'est après la bifurcation avec l'autoroute A42. Dans le département de l'Aube, bien plus au nord, un poids lourd est en panne et il dépasse un petit peu sur la voie de droite de la 5 direction Paris. C'est au kilomètre 160 après la sortie 23. Pour Châtillon-sur-Seine. En région lyonnaise, vous êtes nombreux en ce moment même, avec des bouchons tout au bout de la métropole 6 avant le tunnel de Fourvière, 4 km de trafic perturbé, et bouchons également à l'est de Lyon, que ce soit tout au bout de la 42 à partir du parc de Miribel-Jonage, mais aussi sur la 46 en direction de Marseille après la sortie numéro 3 pour Villars-les-Dombes, et bouchons à prévoir également sur la nationale 346 en direction du sud du pays. Les difficultés débutent après le secteur du groupe Ama Stadium. Voyons tout de suite depuis la rédaction de France Info quels sont les titres de l'actualité nationale et internationale.
2: Était de l'air dégradé en Gironde.
3: Conséquence de l'incendie qui s'est déclaré hier à Somos, au nord du bassin d'Arcachon. Cette dégradation a lieu à proximité du feu et sous le panache de fumée. Les flammes ont parcouru 3400 hectares. Plus de 20 000 personnes ont été évacuées. Dans le Var, le feu de Pontevès n'est pas fixé. Plusieurs reprises de feu ont eu lieu dans le Haut-Var aujourd'hui, même s'il ne progresse plus. Le département est en risque très élevé de départ de feu. L'Office français de la biodiversité a démantelé une filière de récolte illégale de myrtilles dans la réserve naturelle nationale du massif des Vosges. De plusieurs milliers d'euros et un véhicule ont été saisis. L'OFB dénonce un véritable pillage et des prélèvements qui concernent plus de 90% des surfaces de production. Enfin, en cyclisme, la 18e étape du Tour de France est en cours. Étape de montagne pour atteindre la station d'Orcières-Merlette dans les Hautes-Alpes. Il reste une vingtaine de kilomètres. 5 hommes sont en tête, dont le français Valentin Paré-Peintre.
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0: Dans les prochaines minutes, sur Autoroute Info, on parlera des prévisions de trafic pour ce dernier week-end du mois de juillet. Ce sera après Naïka. 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
4: Sur l'autoroute A40, direction Mâcon et Paris, toujours des obstacles à signaler au kilomètre 183. C'est après la sortie numéro 5 pour Bourquenord. À noter que sur la 5, la voie de droite a été neutralisée en direction de Paris pour permettre le dépannage d'un poids lourd. Kilomètre 160, c'est après la sortie numéro 23 pour Châtillon-sur-Seine. Pour ce dernier week-end du mois de juillet, la circulation s'annonce rouge dans le sens dit des départs et orange dans le sens des retours. Les prévisions de trafic, c'est tout de suite avec Vivien Taupa.
5: Vendredi, une circulation très difficile est annoncée dans le sens des départs en Bourgogne, dans le Grand Est et le Sud-Ouest. Les premiers bouchons devraient apparaître sur l'A6 en début d'après-midi, alors que les juilletistes cèdent progressivement la place aux Aoussiens. Le trafic sera donc également soutenu en direction du Nord, avec les premiers grands retours depuis la Méditerranée et les Alpes, notamment sur la 43 entre Chambéry et Lyon. Pour rejoindre l'Italie par les tunnels du Mont-Blanc et du Fréjus, il faudra s'armer de patience tout au long du week-end. Samedi, tout le pays voit rouge selon Bison Futé, avec de nombreuses perturbations en vue sur la route des vacances, notamment sur l'A6 de 9h à midi entre Beaune et Villefranche-sur-Saône. Ensuite, circulation très dense entre Lyon et Sisteron via Grenoble. Depuis le sud, les autoroutes seront encombrées, fréquentation élevée sur l'A75 et l'A71 entre Montpellier et Paris en passant par Clermont-Ferrand. Dimanche, accalmie dans l'ensemble, même si quelques difficultés vont subsister dans la vallée du Rhône et les Alpes.
4: Vous pouvez retrouver nos prévisions trafic sur nos réseaux sociaux ainsi que sur notre site internet autoroute-info.fr.

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1: L'information trafic à 17h15. Ce sont ces poids lourds en panne avec des voies de droite qui sont neutralisées. Tout d'abord, sur la 5, direction Paris, au kilomètre 160. C'est après la sortie 23 de Châtillon-sur-Seine et ainsi qu'au kilomètre 42 de la 6 en direction de Paris. Cette fois-ci, c'est après la sortie 13 pour Étampes. À chaque fois, il faut vous décaler sur la gauche de la chaussée. Le patrouilleur est présent en protection. En région lyonnaise, toujours beaucoup de monde et des bouchons en tout début de soirée. Bouchons tout d'abord au bout de l'autoroute A42 direction Lyon-Centre à partir du parc de Miribel-Jonage. Bouchons également sur la Nationale 346 direction Marseille après le secteur du Groupama Stadium et enfin avant le tunnel de Fourvière tout au bout de la métropole 6. 4 km de trafic perturbé et 10 à 15 minutes nécessaires selon les données GPS dont nous disposons avant de pouvoir franchir la zone. Et on apprend à l'instant même, des obstacles se trouvent au kilomètre 5 de l'autoroute A404 en direction de Lyon et de Genève. C'est après la sortie 9 de Montréal-Lacluse.
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1: Dans quelques minutes, on retrouvera notre chronique En route avec nos enfants. Ils vont noter la conduite de leurs parents. Ce sera après Temper City.

0: Avec des obstacles sur la voie de droite de la 404 en direction de Lyon et de Genève, kilomètre 5, c'est après la sortie 9 pour Montréal-la-Cluse. Et toujours dans ce même département de l'Ain, au tout début de la 432 en direction de Grenoble et de Marseille, il y a une zone de travaux avec un basculement du sens de circulation. Et à l'approche de cette zone de travaux, le trafic est perturbé. Il faudrait compter sur 5 à 10 minutes environ avant de pouvoir franchir cette zone. Tout de suite, c'est notre chronique en route avec nos enfants. Jean-François Giraud est allé à leur rencontre et leur a demandé de noter sur 10 la conduite de leurs parents.
1: Notre manière de conduire influence fortement celle qu'auront nos enfants lorsqu'ils prendront eux-mêmes le volant. Alors, quelle note sur 10 nous attribue-t-il ?
2: Moi, je dirais 8 sur 10, quoi. Parce que quand on arrive, il fait exprès de freiner comme ça en secouant la voiture, quoi.
3: Comment il conduit ton papa ? Si tu devais mettre une note sur 10 ?
2: 9 sur 10. Il y a juste un petit défaut. C'est quand il est énervé, quand personne bouge sur la route. Il fait « Allez, dépêche-toi »
3: Est-ce qu'il conduit bien, papa ? Si tu devais lui mettre une note sur 10 ?
4: 8. Bah, il conduit un peu n'importe comment, parfois il accélère.
3: Ah ouais, il accélère un peu trop.
4: Bah maman elle est pareille que papa.
3: Oh.
4: Bah maman elle met beaucoup de la musique à fond.
3: Est-ce que papa il conduit bien?
4: Oui.
3: Si tu lui mettais une note sur 10?
4: 17.
3: 17 sur 10.
4: Oui.
1: Mauvaise note en revanche pour les parents que nous sommes, moins de la moitié sensibilisent les enfants aux excès de vitesse ou encore à l'interdiction de l'usage du téléphone au volant.
0: Priorité à votre sécurité sur Autoroute Info avec pas mal de morceaux de pneus sur les voies de l'A6 en direction de Lyon. C'est au kilomètre 405 après la sortie 29 de Mâcon Sud. On sera de retour à 17h30 sur cette antenne. Avant cela, dans notre playlist, Clara Luciani ou encore les Red Hot Chili Peppers.

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1: Avec un accident qui s'est produit sur la 6 direction Paris, kilomètre 285, c'est après la sortie 24 pour Beaune. Je ne sais pas encore combien de véhicules sont impliqués. Ce qui est sûr, c'est qu'il y a de la gêne car un bouchon est déjà en formation.

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1: À 17h30, un bouchon s'est formé en Côte d'Or sur l'A6 direction Paris. Un accident s'est produit, il y a de la gêne. Une voiture se trouve sur la voie la plus à gauche et quelques centaines de mètres plus loin, c'est un poids lourd qui est arrêté sur la voie de droite, kilomètre 286, juste avant l'aire de service de Cremoreau. C'est après la sortie 24 pour Beaune. Un bouchon d'un kilomètre environ s'est formé. Il faudrait compter sur une dizaine de minutes avant de pouvoir franchir cette perturbation. Tout au bout de la 6 direction Paris, la voie de droite est neutralisée après la sortie 13 pour Étampes. Un poids lourd est en panne. Le dépanneur est en pleine intervention. Et dans l'autre sens de circulation, A6 direction Lyon, cette fois-ci au kilomètre 405, il y a des débris de pneus. C'est après la sortie 29 pour Mâcon Sud. Lorsque vous êtes tout au bout de cette autoroute A6, dans le prolongement, il y a la métropole 6 et on parle toujours de 4 à 5 km de bouchons avant le tunnel de Fourvière, avant de pouvoir aller dans le centre-ville de Lyon. Des bouchons également à l'est de Lyon, tout au bout de la 42, à partir du parc de Miribel-Jonage. Et enfin, à l'est sur la nationale 346, en direction du sud du pays. Là aussi, un bouchon est en place après le secteur du groupe Amas Stadium. Bouchon également au tout début de l'autoroute A432, direction Grenoble et Marseille. Il y a une zone de travaux avec un basculement du sens de circulation. Et comme la circulation est assez chargée en cette fin de journée, cela entraîne un bouchon d'environ 1 km. À noter que ça vous concerne également lorsque vous êtes sur la 46 et que vous souhaitez bifurquer sur l'autoroute A432. Et enfin, pour être complet, je vous rappelle la présence de ce poids lourd en panne et de cette voie de droite qui est neutralisée au kilomètre 160 de la 5 direction Paris. C'est après la sortie 23 de Châtillon-sur-Seine. On sera de retour dans quelques instants sur Autoroute Info. Ce sera après Lewis Capaldi. Et il y aura également notre vrai faux. Les récents incendies en région parisienne dans la forêt de Fontainebleau vont-ils entraîner des travaux sur l'autoroute A6? Réponse dans quelques instants.

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2: Avec un accident qui s'est produit au kilomètre 286 de la 6 en direction de Paris. La bonne nouvelle, c'est qu'il n'y a plus de poids lourd sur la voie de droite. Néanmoins, une voiture est toujours immobilisée sur la voie de gauche après la sortie 24 pour Beaune. Un bouchon d'un petit peu plus d'un kilomètre s'est formé. Il faut compter sur 5 à 10 minutes environ avant de pouvoir franchir cette zone. On attend désormais l'arrivée du patrouilleur, des pompiers ainsi que des gendarmes. Et dans l'autre sens de circulation, à 6 en direction de Lyon, pas mal de morceaux de pneus de poids lourd sur les voies au kilomètre 402. C'est après la sortie 29 de Mâcon Sud. Tout de suite, Antoine Oppart et Géraldine Mia répondent aux questions que vous vous posez peut-être concernant les travaux sur autoroute.
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3: Vrai ou faux, les récents incendies en région parisienne dans la forêt de Fontainebleau vont entraîner des travaux sur l'autoroute A6 à court et moyen terme.
4: C'est vrai, quelques centaines de mètres de glissières de sécurité ont été endommagées par le feu. Elles vont être renforcées par des dispositifs métalliques ou en béton avant d'être complètement remplacées ultérieurement.
3: Les grillages ont aussi été endommagés, faut-il tous les changer ?
4: Eh bien, le revêtement galvanisé des grillages a été brûlé à plusieurs endroits. Malgré tout, ceux-ci offrent encore la résistance nécessaire pour empêcher l'intrusion du gibier. Leur remplacement est prévu dans les mois à venir. En revanche, ces mêmes grillages ont été ouverts à 15 endroits par les pompiers afin d'accéder au feu. Ces ouvertures ont toutes été refermées.
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2: On reviendra dans quelques instants sur Autoroute Info à suivre les travaux qui vont entraîner des fermetures cette nuit. Ce sera après un classique de Zebda.

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1: Un bouchon d'un kilomètre environ s'est formé après la sortie 24 pour Beaune. Pour vous qui êtes sur l'A6 en direction de Paris, ça s'explique car au kilomètre 286, une voiture est accidentée sur la voie la plus à gauche. Il faudrait compter sur un petit peu plus de 5 minutes avant de pouvoir franchir cette zone. Le patrouilleur est présent en protection. Il n'y a donc que la voie de droite pour rouler au lieu de 2 en temps normal. Bouchon également à prévoir à l'est de Lyon, cette fois-ci en raison de travaux. Au tout début de la 432 direction Grenoble, il y a un basculement du sens de circulation et à l'approche de cette zone en chantier, le trafic est perturbé. Ça vous concerne également pour vous qui êtes sur la 46 et qui souhaitez bifurquer sur la 432 direction Grenoble et Marseille. 5 à 10 minutes sont nécessaires avant de pouvoir traverser cette perturbation. Des bouchons, vous allez en rencontrer également comme tous les soirs de la semaine en région lyonnaise. C'est le cas tout au bout de la métropole 6 avant le tunnel de Fourvière. 5 km de bouchons et 15 à 20 minutes avant de pouvoir traverser l'ouvrage. Et bouchons également tout au bout de l'autoroute A42 direction Lyon-Centre à partir du parc de Miribel-Jonage. A noter que si vous souhaitez aller du côté de l'Italie, tout au bout de la route nationale 205 avant le tunnel du Mont-Blanc, beaucoup de monde et un temps d'attente estimé à 1h30 environ avant de pouvoir accéder à l'ouvrage transalpin. Cette nuit, du côté de Lyon, il va y avoir des travaux et la fermeture de l'autoroute A6 en direction de Paris, entre la sortie 33 de Limonest et la bifurcation avec l'A46, à partir de 21h tout à l'heure, jusqu'à 6h demain matin. Et fermeture également de la métropole 6, du tunnel de Fourvière et de la métropole 7, toujours pour cause de travaux. Cette fois-ci, ce sera à partir de 20h et là aussi jusqu'à 6h demain matin.
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1: On reviendra dans les toutes prochaines minutes sur Autoroute Info. Ce sera après Shakira et Burna Boy. Ils ont signé le titre de la Coupe du Monde de football.

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1: Avec un véhicule signalé en panne au kilomètre 24 de la 46 direction Paris, c'est après la bifurcation avec l'autoroute A42, non loin de la sortie 4 de Caluire-Rieux. Et pour le moment, je ne sais pas encore si le véhicule se trouve sur les voies de circulation ou sur la bande d'arrêt d'urgence. C'est une information à suivre dans les prochaines minutes sur Autoroute.

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9: Sur la 6 en direction de Paris, il n'y a plus de bouchons, mais la voie de gauche est toujours neutralisée au kilomètre 286. Une voiture est accidentée, les pompiers, les gendarmes et le patrouilleur sont présents après la sortie 24 pour Beaune. C'est au niveau de l'aire de service pour Cremoreau. Et bonne nouvelle également, à l'est de Lyon, plus de bouchons à l'approche de la zone de chantier de l'A432 en direction de Grenoble, au tout début de l'autoroute A432.

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2: Avec des chevreuils aperçus dans la bretelle d'entrée numéro 6 de Bourg-en-Bresse lorsque vous souhaitez rejoindre l'autoroute A40.
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3: Dans la Lune, il y a plusieurs obstacles sur les voies de l'A71 km 331 en direction de Bourges et de Paris à cette

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1: Il est 18h, bienvenue sur Autoroute Info.
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1: Avec une voiture toujours accidentée sur la voie la plus à gauche de l'A6 direction Paris, on attend l'arrivée d'un dépanneur pour la prendre en charge. Kilomètre 286, c'est après la sortie 24 pour Beaune. Il n'y a donc que la voie de droite pour rouler lorsque vous êtes dans cette zone. Et bien plus loin, toujours sur l'A6 en direction de la capitale, voie de droite neutralisée cette fois-ci pour permettre le dépannage d'un poids lourd au kilomètre 42. C'est après la sortie numéro 13 pour Étampes. Du côté de l'Est lyonnais, une voiture est arrêtée sur la bande d'arrêt d'urgence de l'A46 en direction de Paris. Kilomètre 23, c'est juste après la sortie numéro 4 pour Caluire-Rieux. Et dans cette région lyonnaise, toujours beaucoup de monde avec des bouchons à prévoir tout au bout de la métropole 6, avant le tunnel de Fourvière. 5 km de trafic perturbé, bouchons également tout au bout de l'autoroute A42 direction Lyon-Centre, à partir du parc de Miribel-Jonage. Et bouchons sur la Nationale 346 en direction de Marseille. Bouchon qui débute juste après le secteur du Groupama Stadium. Voyons tout de suite depuis la rédaction de France Info quels sont les titres de l'actualité nationale et internationale.
2: Les deux Européens arrivent en Gironde.
3: La Commission européenne annonce leur déploiement pour prêter main forte aux pompiers qui combattent les flammes depuis hier dans le département. Plus de 3400 hectares de forêt ont été parcourus par l'incendie au nord du bassin d'Arcachon. Le feu reste localisé pour l'instant au nord de la commune de Lège-Cap-Ferret. Les autorités craignent qu'il ne gagne la presqu'île du Cap-Ferret. Demain, le risque très élevé de départ de feu concernera seulement la Haute-Garonne, classée rouge par Météo France. 27 départements, dont la Gironde, seront quant à orange. Près d'un mois après le crash d'un avion de parachutistes qui a fait 11 morts près de Nancy, le bureau d'enquête et d'analyse publie un premier rapport qui révèle que plusieurs moniteurs ont signalé un dégagement de fumée dans la cabine juste avant le crash. On ne connaît pas encore son origine. Enfin, l'équatorien Richard Carapaz remporte la 18e étape du Tour de France au sommet d'Orcières-Merlette dans les Hautes-Alpes. Le Français Valentin Paré-Peintre arrive 4e.
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1: Dans quelques minutes, rendez-vous avec l'essentiel du week-end d'Autoroute Info pour connaître les bons plans pour cette fin de semaine. Ce sera après Tame Impala et Jenny.

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5: Le dépanneur est arrivé il y a quelques instants sur la voie de gauche de l'A6 en direction de Paris au kilomètre 286 pour prendre en charge la voiture accidentée après la sortie 24 pour Beaune. Les gendarmes et le patrouilleur sont toujours présents sur place. Il faut bien évidemment vous décaler sur la seule voie de droite disponible dans la zone. Également, une voiture qui est en panne sur la bande d'arrêt d'urgence de la 39 en direction de Lyon et de Genève. Kilomètre 141, c'est dans le secteur de Bourg-en-Bresse après la sortie 10 pour Saint-Trivier. On poursuit notre route avec l'essentiel du week-end d'Autoroute Info. Voici des idées de sortie que Xavier Ferrand a dénichées pour vous.
6: La traditionnelle procession a lancé ce mercredi à Mont-de-Marsan les historiques fêtes de la Madeleine. Jusqu'à dimanche, la ville vit au rythme des corridas, des courses landaises, mais pas que. Il y a aussi des courses de lévriers, une voiture à pédales et bien sûr les incontournables bandasses. Dans la team tradition, les nuits de Fourvière ne sont pas mal non plus, puisque le rendez-vous fête cette année ses 80 ans. Et pour ce dernier week-end, il y aura notamment ce vendredi l'Orchestre Curieux qui jouera en live la bande originale de l'incontournable jeu vidéo Clair Obscur Expédition 33. Le rendez-vous n'est pas aussi ancien, mais cette fois c'est l'histoire qui vous contemple, celle de la saline royale d'Arcessenon dans le Doubs, qui reçoit ce samedi Gims en concert, puis dimanche, celui qui représente déjà une partie de l'histoire musicale mondiale, le Gentleman Sting, qui sera présent dans ce lieu à nul autre pareil.
5: Dans les prochaines minutes sur Autoroute Info, les prévisions de trafic pour le week-end à venir. Avant cela, on repart avec un classique. Vous avez reconnu les toutes premières notes de Michael Jackson. Bonne route, bonne fin de journée à toutes et à tous.

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1: Et priorité à la sécurité du patrouilleur qui se trouve sur les voies de la 6 direction Lyon pour remettre des cônes de chantier au kilomètre 52. C'est un tout petit peu après la barrière de péage de Fleury-en-Bière.

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1: Priorité à votre sécurité sur Autoroute Info avec un véhicule arrêté en bordure des voies de la 31 direction Nancy, kilomètre 92. C'est après la sortie numéro 5 pour Tilchâtel. Et du côté de l'A6, le dépanneur a chargé la voiture accidentée sur son plateau. C'est sur la voie de gauche en direction de Paris au kilomètre 286. C'est donc bien à droite après la sortie 24 pour Beaune. Le patrouilleur nettoie quant à lui cette voie de gauche. Adaptez bien votre allure, ne vous laissez pas surprendre.
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1: Les vacances d'été débutent pour certains et se terminent pour les autres dans les toutes prochaines minutes. Rendez-vous avec les prévisions de trafic pour ce dernier week-end du mois de juillet. Ce sera après Alex Warren.

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3: Priorité à votre sécurité sur Autoroute Info avec des obstacles dans le secteur de Dijon au kilomètre 31 de l'A311 en direction de Beaune. C'est juste avant la barrière de péage de Dijon Sud. Adaptez bien votre allure donc à l'approche de ce péage. À noter également sur la 6, je vous le rappelle que la voie de droite est neutralisée en direction de Paris au kilomètre 42. C'est après la sortie 13 pour Étampes. Un poids lourd est en cours de dépannage. Tout de suite, voyons avec Vivien Topa quelles sont les prévisions de trafic pour le week-end à venir, le dernier du mois de juillet.
4: Vendredi, une circulation très difficile est annoncée dans le sens des départs en Bourgogne, dans le Grand Est et le Sud-Ouest. Les premiers bouchons devraient apparaître sur l'A6 en début d'après-midi alors que les juilletistes cèdent progressivement la place aux Aoussiens. Le trafic sera donc également soutenu en direction du Nord avec les premiers grands retours depuis la Méditerranée et les Alpes, notamment sur la 43 entre Chambéry et Lyon. Pour rejoindre l'Italie par les tunnels du Mont-Blanc et du Fréjus, il faudra s'armer de patience tout au long du week-end. Samedi, tout le pays voit rouge selon Bison Futé, avec de nombreuses perturbations en vue sur la route des vacances, notamment sur l'A6 de 9h à midi entre Beaune et Villefranche-sur-Saône. Ensuite, circulation très dense entre Lyon et Sisteron via Grenoble. Depuis le sud, les autoroutes seront encombrées, fréquentation élevée sur l'A75 et l'A71 entre Montpellier et Paris en passant par Clermont-Ferrand. Dimanche, accalmie dans l'ensemble, même si quelques difficultés vont subsister dans la vallée du Rhône et les

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1: À 18h30, vous êtes toujours très nombreux à l'approche de Lyon, tout au bout de la métropole 6, avant le tunnel de Fourvière. 5 km de bouchons et 20 minutes nécessaires avant de pouvoir traverser l'ouvrage. Bouchons également à prévoir tout au bout de l'autoroute A42 à partir du parc de Miribel-Jeunage. Et sur la Nationale 346 en direction de Marseille, ça se passe un petit peu mieux. Mais il y a toujours des difficultés un petit peu après le secteur du Groupama Stadium. En région Île-de-France, si vous êtes sur la 6 en direction de la capitale, la voie de droite est toujours neutralisée pour permettre le dépannage d'un poids lourd sur la 6 direction Paris, kilomètre 42 après la sortie numéro 13 pour Étampes. Et sur la 31 et la 39, il y a des interventions en cours avec des véhicules en panne sur bande d'arrêt d'urgence. Même s'il n'y a pas de gêne, il faut bien évidemment à chaque fois vous décaler autant que possible pour bien respecter le corridor de sécurité. Et en raison du Tour de France, il y a une très forte affluence en ce moment même dans la vallée de l'Oisans. La circulation est très perturbée au sud-est de Grenoble. Il vous est donc demandé d'éviter ce secteur autant que possible jusqu'à samedi 25 juillet. Voyons tout de suite depuis la rédaction de France Info quels sont les titres de l'actualité nationale et internationale.
2: Jeudi soir, Thomas Benech, c'est le parquet de Draguignan qui ouvre deux enquêtes.
3: Oui, on vient de l'apprendre. Après les incendies survenus le week-end dernier à Tarado et aux Arcs-sur-Argence, puis ce mardi à Pont-Évêque dans le Var, le but de ces investigations, déterminer l'origine de ces sinistres qui ont détruit des habitations et fait des blessés. En Gironde, déjà 3400 hectares parcourus par les flammes au nord du bassin d'Arcachon par ce feu massif survenu à Somos. Il a conduit à l'évacuation de plus de 20 000 habitants et touristes à titre préventif. Le feu n'est pas encore stabilisé, mais il reste localisé au nord de la commune de Lège, rapporte la préfète de Gironde. Consécutivement à cet incendie, l'Union européenne annonce le déploiement de 3 bombardiers d'eau. Dans l'affaire Thomas Perotto, tué à Crépol dans la Drôme en novembre 2023, la circonstance aggravante de racisme a été retenue contre l'ensemble des personnes mises en examen dans cette affaire. Dans ce dossier, 14 jeunes hommes sont poursuivis pour meurtre et tentative de meurtre en bande organisée sans qu'aucun ne reconnaisse avoir porté le coup fatal à Thomas Perotto qui était âgé au moment des faits de 16 ans. Le Tour de France, c'est l'arrivée de la 18e étape, une étape remportée par l'équatorien Richard Carapaz. Le maillot jaune de leader est toujours porté par le Slovène Tadej Pogacar.
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1: On reviendra dans quelques instants sur Autoroute Info. On parlera également du festival Région des Lumières qui met en valeur tout au long de l'été des monuments emblématiques de la région Auvergne-Rhône-Alpes. Ce sera après Jérémy Frérot.
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4: Au nord de Lyon, si vous êtes sur la 6 en direction de Paris, l'aire de service des chairs est fermée. Kilomètre 436, si vous voulez faire le plein de votre véhicule, il faudra donc vous arrêter un petit peu avant sur l'aire de Pézy ou alors 30 km plus loin sur l'aire de Tapona après le secteur de Villefranche-sur-Saône. Et du côté de la Seine-et-Marne, plus de distribution de carburant sur l'aire de Jonchée-les-Récompenses. C'est au kilomètre 30 de l'autoroute A5 en direction de Paris. Il faudra donc vous arrêter une cinquantaine de kilomètres avant sur l'aire de service de Villeneuve-Vauduisan. Le festival Région des Lumières est de retour cet été en Auvergne-Rhône-Alpes. Présentation avec Aymeric Violet.
5: Cet été, des illuminations projetées sur différents monuments de la région Auvergne-Rhône-Alpes sont proposées gratuitement sur le territoire. Sophie Rodkopf, vice-présidente à la région, déléguée à la culture.
6: C'est un festival très original qui permet à la fois de mettre en valeur notre patrimoine et surtout un spectacle très innovant avec beaucoup d'innovation puisque c'est une base de vidéo mapping sur nos monuments, fait parfaitement sur mesure, à la taille évidemment du monument, mais surtout l'histoire, le narratif de cette création est faite en co-construction avec les mairies, avec les associations, avec les habitants. Et donc ce sont des créations complètement exclusives et adaptées à chaque site.
5: Vous pourrez donc voir ces spectacles uniques à Aurillac, Clermont-Ferrand, Espaly-Saint-Marcel, La Chaise-Dieu et Vienne.
4: Retour d'information trafic à 18h45 sur Autoroute Info. Avant cela, pour vous accompagner, peut-être sur la route des vacances, c'est Madonna.

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1: Le patrouilleur vient d'arriver en protection d'une voiture en panne sur la bande d'arrêt d'urgence de l'A39 en direction de Lyon et de Genève. Kilomètre 140, c'est après la sortie 10 de Saint-Trivier. Lorsque vous êtes dans le secteur de Bourg-en-Bresse, respectez bien le corridor de sécurité. Lorsque vous êtes dans cette zone, et même cas de figure, au kilomètre 92 de l'A31 en direction de Nancy, il faut respecter le corridor de sécurité après la sortie 5. Pour Châtillon-sur-Seine, une voiture est en difficulté à proximité de la chaussée. En région lyonnaise, toujours un bouchon aux portes de Lyon, tout au bout de la métropole 6, avant le tunnel de Fourvière. 4 km de trafic perturbé avant l'ouvrage. Et c'est également compliqué tout au bout de la 42 direction Lyon-Centre. Vous mettez plus de 10 minutes pour pouvoir franchir le bouchon qui est en place après le parc de Miribel-Jaunage. Si vous traversez la Haute-Marne ce samedi, vous pouvez vous arrêter sur l'aire de Château-Vilain, au kilomètre 200 de l'autoroute A5. Des animations gratuites vous sont proposées entre 8h et 15h. Découverte du territoire avec le parc national de forêt et Haute-Marne Attractivité. Également des ateliers créatifs ou encore des jeux pour toute la famille. Vous pouvez retrouver la liste des aires de service qui proposent des activités gratuites sur notre page Facebook Autoroute Info ainsi que sur notre site internet autoroute-info.fr.
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1: Autour de l'information trafic dans quelques instants. Avant cela, un tout nouvel extrait du dernier album d'Angèle.

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13: En raison d'une très forte affluence pour le Tour de France, la circulation est très perturbée dans la vallée de l'Oisans, en Isère, au sud-est de Grenoble. Il est donc demandé d'éviter autant que possible le secteur jusqu'à samedi prochain. Pour rejoindre Gap ou encore Briançon depuis Grenoble, il est demandé d'emprunter la 51 direction Sisteron, puis la départementale 1075 via le col de la Croix-Haute. Retour de l'information trafic à 19h sur Autoroute Info. Ce sera après Maneskin et tout de suite Eagle Eye Cherry.

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1: Il est 19h. Excellent début de soirée à toutes et à tous.
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1: On commence avec une toute nouvelle information. Des obstacles sur les voies de l'autoroute A6 en direction de Lyon, kilomètre 133. C'est après la sortie 18 de Joigny-Toucy, lorsque vous êtes à l'approche de la ville d'Auxerre. Et tout au bout de cette autoroute A6, dans le prolongement, il y a la métropole 6 et on parle toujours de 4 à 5 km de bouchons avant le tunnel de Fourvière. Il faudrait compter sur un petit peu plus de 10 minutes selon les données GPS dont nous disposons avant de pouvoir franchir cette zone. Et tout au bout de la 42, encore de très légers ralentissements après le parc de Miribel-Jonage. Là aussi, lorsque vous roulez en direction du centre-ville de Lyon. Voyons tout de suite depuis la rédaction de France Info quels sont les titres de l'actualité nationale et internationale.
2: Et de nombreuses reprises de feu dans le Var.
3: L'incendie, toujours pas fixé, a ravagé 2500 hectares en moins de 3 jours. Près de 500 personnes ont été évacuées, notamment dans la commune de Pont-Évès, où l'eau du robinet est impropre à la consommation. Des bouteilles sont distribuées à l'hôtel de ville. Le parquet de Draguignan ouvre une enquête pour déterminer l'origine de cet incendie et une autre sur l'incendie du week-end dernier à Tarado. En Gironde, ce sont 20 000 personnes, habitants et touristes, qui ont été évacuées. Le feu a parcouru 3 400 hectares et menace la commune de Lège-Cap-Ferré. Le maire juge cet après-midi sur France Info la situation préoccupante. Un homme de 74 ans mis en examen, placé en détention provisoire dans la Somme. Il est suspecté de viol, d'agression sexuelle et de tentative de viol sur des mineurs de moins de 15 ans. L'enquête a, selon nos collègues d'ici Picardie, permis d'identifier 17 victimes présumées. Et puis la Fédération française de foot annonce aujourd'hui que le nom du nouveau sélectionneur des Bleus sera connu mardi en fin de matinée. L'immense favori pour remplacer Didier Deschamps, c'est une autre légende de l'équipe de France, l'ancien numéro 10, Zinedine Zidane.
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1: Retour de l'information trafic dans quelques instants. Ce sera après le tout dernier titre de Teddy Swims.

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5: Sur la 6 en direction de Lyon, il y a des morceaux de pneus sur la voie de droite au kilomètre 133. C'est après la sortie 18 pour Joigny-Toucy. Un patrouilleur est en route pour les ramasser. On sera de retour à 19h15 sur Autoroute Info pour un tout nouveau point trafic. Avant cela, ce sont les Innocents qui vous accompagnent en ce début de soirée.

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1: Priorité à votre sécurité sur Autoroute Info avec des obstacles sur plusieurs centaines de mètres. Pas mal de débris sur la 36 direction Mulhouse entre les kilomètres 92 et 91. C'est à l'approche de la sortie numéro 5 pour Baume-les-Dames. Obstacle également sur la voie de droite, cette fois-ci de l'A6 direction Lyon. Kilomètre 133, c'est après la sortie 18 de Joigny-Toussy. Et un petit peu plus loin, kilomètre 137, un poids lourd est arrêté sur la bande d'arrêt d'urgence. Toujours sur la 6 direction Lyon, une voiture se trouve elle aussi sur la bande d'arrêt d'urgence au kilomètre 329. C'est après la sortie 25.2 pour Chalon-Centre. Respectez bien le corridor de sécurité. À noter, en raison d'une forte affluence pour le Tour de France, la circulation est extrêmement perturbée dans la vallée de l'Oisans en Isère. Il faut donc éviter le secteur autant que possible jusqu'à samedi prochain. Pour rejoindre Gap ou encore Briançon depuis Grenoble, empruntez la 51 direction Sisteron, puis la départementale 1075 via le col de la Croix-Haute.
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1: 750 km, c'est la distance moyenne parcourue pour se rendre en vacances l'été. Et dans les prochaines minutes, on verra que la chaleur malmène vos pneumatiques sur ces grands trajets. On parlera des gestes à effectuer avant le départ qui permettent parfois d'éviter le pire. Ce sera après Taylor Swift.

0: C'est après la sortie 18 de Joigny-Toucy à l'approche de la ville d'Auxerre. Et sur la 36, pas mal de débris sur la voie de droite et la bande d'arrêt d'urgence en direction de Mulhouse, entre les kilomètres 92 et 90. C'est après la sortie 4.1 pour Besançon-Palante. Les pneumatiques sont des éléments de sécurité importants à surveiller sur la route des vacances, surtout quand il fait chaud. Adeline Després.
1: L'été, les fortes températures malmènent vos pneus. Le rappel des bons gestes avec Coralie Maslow d'Allopneus.com.
2: C'est vrai qu'avec la chaleur, la pression des pneus peut diminuer. Surtout bien la vérifier avant de prendre la route, surtout s'il y a un chargement sur le véhicule. Et pour bien vérifier ces pneus, il faut bien les gonfler à froid ou alors si on a fait moins de 3 km. Les pneus sous-gonflés, déjà, c'est un risque de sécurité. Et puis surtout, ça a une utilisation aussi plus importante de votre consommation d'essence, si vous avez un véhicule électrique, de votre charge électrique, pour votre sécurité aussi, parce que des pneus sous-gonflés, ça augmente la distance de freinage.
1: Des pneus sous-gonflés ou surgonflés augmentent le risque d'éclatement. Toutes les indications constructeurs se trouvent dans la portière, le carnet d'entretien ou parfois la trappe à essence. Autre contrôle facile à faire avant de partir.
2: Il suffit de faire un contrôle visuel assez simple, si vos pneus ne sont pas trop usés. Il faut vérifier aussi qu'il n'y ait pas de hernie, de boursouflure ou de craquelure. Et si c'est le cas, il faut immédiatement les changer, bien évidemment. C'est vrai qu'il est mieux d'avoir des pneus été plus adaptés aux fortes chaleurs. Voilà.
1: Alors si on se rend compte justement que nos pneus ils sont pas du tout adaptés quand on fait notre petit check-up et qu'on est à quelques jours du départ en vacances ou bien qu'on est sur son lieu de vacances, on vient d'arriver, on se dit mince, on a le trajet retour à faire, c'est possible encore de changer ses pneus assez rapidement et assez facilement aujourd'hui?
2: C'est assez simple de faire changer ses pneus parce que vous allez en ligne et les pneus sont disponibles en moins de 48 heures. Et puis après, vous les faites remplacer rapidement chez un professionnel avec deux options, soit par un garage ou sinon, on peut venir sur votre lieu de villégiature, sur votre lieu de travail ou même chez vous et on les fait monter directement avec une camionnette pour le faire plus aisément.
1: Plusieurs sites de vente en ligne proposent d'ailleurs cette option. Alors allez vite faire le tour de votre véhicule, il est encore temps.

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1: Des morceaux de pneus se trouvent sur la voie de droite de l'A6, direction Lyon, kilomètre 133, c'est à l'approche de la ville d'Auxerre, après la sortie 18 de Joigny-Toucy, et un petit peu plus loin, au kilomètre 137, un poids lourd est arrêté sur la bande d'arrêt d'urgence. Plus loin sur cette A6, direction Lyon, une voiture est en attente de dépannage, c'est sur la bande d'arrêt d'urgence, kilomètre 329, après la sortie 25.2 de Chalon-Centre. Le patrouilleur est présent en protection. Respectez bien le corridor de sécurité. Et avant d'arriver à Lyon, tout au bout de la métropole 6, avant le tunnel de Fourvière, on parle encore d'un bouchon d'un à deux kilomètres et d'une dizaine de minutes nécessaires, selon les données GPS dont nous disposons, avant de pouvoir franchir l'ouvrage. À noter également, du côté de la Seine-et-Marne, qu'il n'y a plus de distribution de carburant sur l'aire de Jonchée-les-Récompenses, sur la 5 direction Paris, au kilomètre 30. Il faudra donc vous arrêter une cinquantaine de kilomètres avant. Si vous voulez faire le plein de votre véhicule, ça sera sur l'aire de Villeneuve-Vauduisant. Voyons tout de suite quels sont les titres de l'actualité nationale et internationale. Ils sont présentés depuis la rédaction de France Info.
2: 21, 3700 hectares brûlés en Gironde.
3: C'est le dernier bilan de l'incendie qui touche le nord du bassin d'Arcachon. 800 pompiers sont mobilisés, 6 moyens aériens engagés. En tout, 18 800 personnes ont été évacuées d'après le SDIS du département. Une première maison est touchée par les flammes dans la commune de Lège-Cap-Ferret. Dans le Var, aujourd'hui, 300 personnes ont quitté leur domicile puisque des reprises de feu se sont produites et menacent de nouveau les communes de Pontevès, Corrins, Cotignac et Montfort-sur-Argence. De nombreux axes routiers sont fermés à la circulation dans la zone. Du produit retardant est déposé le long de plusieurs départementales pour que les flammes ne traversent pas les voies. L'Union européenne crée de l'incertitude dans ses relations commerciales avec les États-Unis. Voilà la réaction de Washington à l'amende infligée par l'Union européenne à Google aujourd'hui. Une amende qui s'élève à 890 millions d'euros pour des atteintes à la concurrence. Enfin, les banques acceptent les conditions du plan de restructuration de Casino proposé par le milliardaire Daniel Kretinsky. Il s'agit d'une nouvelle restructuration de la dette du groupe qui pourra être mise en place d'ici la fin de l'année.
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1: On repart tout de suite avec celui qui sera de passage à Arcachon dans le Doubs dimanche prochain, c'est Gims.

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4: Avec des obstacles, toujours sur la voie de droite de l'A6, direction Lyon, kilomètre 133, c'est après la sortie numéro 18 de Joigny-Toucy. Il s'agit de morceaux de pneus, un patrouilleur est en route pour les ramasser. Et un peu plus loin, kilomètre 137, un poids lourd est arrêté sur la bande d'arrêt d'urgence. On sera de retour à 19h45 sur Autoroute 1.

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1: À 19h45, plus d'obstacles sur les voies de circulation de la 6 direction Lyon. En revanche, toujours un poids lourd arrêté sur la bande d'arrêt d'urgence, kilomètre 137. C'est après la sortie 18 de Joigny-Toucy. Un peu plus loin, à kilomètre 329. Cette fois-ci, c'est une voiture qui est arrêtée sur la bande d'arrêt d'urgence. Le patrouilleur est présent en protection. Respectez bien le corridor de sécurité juste après la sortie 25.2. De Chalon-Centre. Enfin, en région lyonnaise, plus de difficultés particulières à vous communiquer à l'approche du tunnel de Fourvière, tout au bout de la métropole 6. Des difficultés, en revanche, il y en a pour vous qui souhaitez aller du côté de la vallée de l'Oisans en raison du Tour de France. La circulation est très perturbée. Il vous est demandé d'éviter le secteur jusqu'à samedi prochain. Et pour rejoindre Gap ou Briançon, depuis Grenoble, empruntez la 51 direction Sisteron, puis la départementale 1075 via le col de la Croix-Haute. Cette nuit, pour cause de travaux, il va y avoir en région lyonnaise la fermeture de la 6 direction Paris entre la sortie 33 Limonest et la bifurcation avec la 46. Et fermeture également en région lyonnaise de la métropole 6, du tunnel de Fourvière et de la métropole 7 en direction du sud. Fermeture à partir de 20h jusqu'à 6h demain matin.
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1: Dans un instant, on parlera souvenirs sur la route des vacances. Ce sera après Naïka. 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
12: Ce samedi, si vous êtes sur la route des vacances, vous pouvez faire une pause sur l'aire de Nemours entre 8h et 15h. Des animations gratuites vous attendent. Les enfants pourront faire du coloriage, de la pêche à la ligne et même caresser les moutons puisqu'il y a un espace d'éco-pâturage. Vous pourrez aussi découvrir plein de choses sur la Seine-et-Marne, de quoi bien se détendre avant de reprendre le volant. Vous pouvez retrouver toute la liste des aires de service qui proposent ces activités gratuites sur notre page Facebook ainsi que sur notre site internet autoroute-info.fr. La route des vacances, c'est aussi celle des souvenirs. Aujourd'hui, on fait un bond dans les années 80 avec Myriam Boyed et Elliot Monod.
13: Retour à l'été 1984.
14: Total look jean, quelques pins accrochés à la veste, un bandana dans les cheveux. En 84, on s'habille comme dans les clips sur MTV.
13: À cette époque, on fait le 36-15 avec le Minitel, on joue des heures sur les premières bornes d'arcade et sur grand écran, E.T. cumule tous les records pendant qu'Indiana Jones poursuit ses aventures dans le temple maudit.
14: Pour partir en vacances, on prend la R5, la 205 ou la BX, direction la Côte d'Azur, l'Atlantique ou les premières escapades vers l'Espagne.
13: Niveau sécurité routière, quelques nouvelles mesures. 110 par temps de pluie sur autoroute et abaissement du seuil d'alcoolémie à 0,8 g par litre de sang.
14: Bon, pendant ce temps-là, on ne parle toujours pas de ceinture obligatoire à l'arrière. Dans l'autoradio en 84, c'est pop et rock avec Bronski Beat, Michael Jackson et David Bowie. Et en France, on écoute aussi Balavoine, Goldman et France Gall.
13: En voiture, la radio reste la compagne de route incontournable, même si les premières cassettes audio permettent d'embarquer sa musique préférée.
14: Sur la bande FM, les radios autrefois pirates sont officiellement libres depuis 1981. Des centaines de stations locales voient le jour et réinventent les codes de la radio.
15: C'est du 5e étage d'un immeuble du 9e arrondissement qu'émet Radio Pop. Salle de montage rudimentaire, studio avec un disc jockey et deux animatrices qui sont bien entendu tous bénévoles.
13: Dans l'auto, les cartes routières sont à portée de main dans la boîte à gants. Et côté confort, la climatisation reste rare, comme la direction assistée qui n'est pas encore généralisée.
14: Fenêtres entrouvertes et air chaud sur la peau, on refait le monde entre deux refrains passés à la radio et on parle de la victoire historique des Bleus de Platini qui s'offre l'Euro en juin 1984.
13: Et oui, cet été-là, c'était comme ça.

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1: 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Il est 20h, excellente route à toutes et à tous. Bienvenue.
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1: Pour le moment, ça se passe bien sur les axes sur lesquels vous nous recevez, puisqu'il n'y a pas d'accident ni d'incident gênant sur votre trajet. Pas non plus de bouchons au moment où je vous parle. Néanmoins, il y a beaucoup de zones de travaux avec des voies qui sont neutralisées. Parfois même des basculements du sens de circulation, comme c'est le cas sur l'A432. Soyez donc particulièrement vigilants à l'approche d'une zone de chantier. Adaptez bien votre conduite. Et du côté de la Seine-et-Marne, il n'y a plus de distribution de carburant sur la 5, km 30 sur l'aire de service des Jonchers et Récompenses. Il faudra donc vous arrêter une cinquantaine de kilomètres avant sur l'aire de Villeneuve-Vauluisant. Tout de suite, on voit quels sont les titres de l'actualité. Ils sont présentés depuis la rédaction de France Info.
2: Évacués en Gironde.
3: En raison de l'incendie en cours au nord du bassin d'Arcachon, un incendie toujours pas fixé et qui touche ce soir l'Esch-Cap-Ferré où une première maison est en flammes, font savoir les pompiers. Cet incendie parti de Somos a déjà parcouru 3700 hectares selon un dernier bilan. Pour aider les soldats du feu dans leur mission, l'UE déploie 3 avions bombardiers d'eau en Gironde. Dans le Var, plusieurs reprises de feu menacent depuis le début d'après-midi les communes de Pontévez, Corance, Cotignac, Montfort-sur-Argence. Plus de 300 personnes évacuées à titre préventif. De premières révélations dans l'enquête sur l'accident d'un avion de parachutisme. Le 28 juin dernier à Tomblaine, près de Nancy, 11 personnes tuées dans le drame. Selon le BEA, le bureau d'enquête et d'analyse, les premiers résultats d'investigation montrent que plusieurs moniteurs ont signalé un dégagement de fumée dans la cabine quelques instants avant le crash, sans que l'origine de ces fumées puisse être déterminée à ce stade, rapporte ici Lorraine. La Fédération française de football présentera le nouveau sélectionneur des Bleus la semaine prochaine. Cela se fera mardi à l'occasion d'une conférence de presse. Zinedine Zidane est pressenti pour succéder à Didier Deschamps qui aura passé 14 ans à la tête de l'équipe de France.
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1: Retour de l'information trafic dans 5 minutes. Avant cela, Sound of Legend pour vous accompagner.

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3: L'information trafic reviendra à 20h15 sur Autoroute Info. Pour le moment, ça se passe bien sur les différents axes sur lesquels vous nous écoutez. Il n'y a pas d'événement gênant. On sera de retour après Mike and the Mechanics. Et tout de suite, c'est Jennifer.

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1: Avec une voiture arrêtée sur la voie spéciale véhicule lent de l'autoroute A31 en direction de Genève et de Chamonix, kilomètre 131, c'est après la bifurcation avec l'autoroute A42.

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1: Une voiture est arrêtée sur la voie spéciale véhicule lent de l'autoroute A40 en direction de Genève et de Chamonix. C'est aux environs du kilomètre 131 après la bifurcation avec l'autoroute A42. Il va donc falloir vous décaler sur les voies les plus à gauche. Et c'est au moment où je vous parle, le seul événement gênant à vous communiquer sur les axes sur lesquels vous nous recevez. En revanche, du côté des Alpes, pas mal de gênes en raison du Tour de France. La circulation est extrêmement perturbée dans la vallée de l'Oisan au sud-est de Grenoble. Du côté de l'Isère, il faut éviter le secteur autant que possible jusqu'au samedi 25 juillet. Pour rejoindre Gap et Briançon, depuis Grenoble, empruntez la 51 direction Sisteron, puis la départementale 1075 via le col de la Croix-Haute.
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1: Dans les prochaines minutes, on verra que le nombre de bornes de recharge pour véhicules électriques sur le réseau APRR va augmenter. Ce sera après Miles Smith.

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1: Une voiture se trouve sur la voie spéciale véhiculant de l'autoroute A40 en direction de la montagne et de l'Italie. Kilomètre 131, c'est après la bifurcation avec l'A42. Toutes les aires de service des autoroutes APRR et AREA disposent déjà de bornes de recharge pour véhicules électriques. Et dans les prochaines années, les aires de repos vont elles aussi être équipées. À partir du mois de mai 2027, 20 aires de repos des autoroutes A5, A6, A31, A36 ou encore A39 vont être équipées de bornes de recharge. C'est la première étape d'un déploiement qui va se dérouler en plusieurs phases. Jean Gadra, directeur marketing d'Allego, le leader européen des solutions de recharge pour véhicules électriques.
2: Plus le parc automobile se convertira du thermique vers l'électrique, plus on viendra augmenter la capacité de recharge sur ces bornes.
1: Ça veut dire que oui, en 2027, il y aura un certain nombre de bornes de recharge et plus les années vont passer, plus le nombre de bornes va s'étoffer, c'est ça?
2: Tout à fait. Au maximum, on en aura 1000. Ce sera une très grosse couverture. Donc ça, ce sera sur un horizon 2030. C'est vrai que c'est un petit peu loin pour les automobilistes. Mais sur 2027, on sera à 450 bornes supplémentaires. On sera, je crois, le numéro 1 sur le réseau AP2R en nombre de points de charge.
1: Combien de temps est-ce que ça va prendre pour recharger son véhicule?
2: Si on a un véhicule qui peut recevoir 300 kg de puissance, là, c'est très rapide. On est sur moins de 20 minutes pour recharger 80% de la puissance de la batterie, donc rajouter 300-400 km. Et si c'est un véhicule qui peut recevoir un peu moins de puissance, donc on va prendre un exemple de 100 à 150 kg, là il faut rester 25 à 30 minutes, rarement plus de 30 minutes sur site.
1: Et pourquoi vous avez choisi d'installer des bornes sur des aires de repos plutôt que d'en ajouter sur les aires de service?
2: Je pense que les aires de service vont aller vers une certaine saturation. Il y a déjà une partie essence, on va ajouter une partie électrique, il y aura un certain conflit d'usage. Les aires de repos, si on les équipe un tout petit peu, et quand je dis un tout petit peu, c'est avoir au moins du snacking, avoir une machine à café, on essaie de mettre des agréments comme des tables de ping-pong, des boulodromes pour la partie sud. C'est ça qui permet de redonner une vision un peu plus sympa de l'aire de repos. Et clairement, c'est apaisé. Il y a des aires de pique-nique, il y a des sous-bois, il n'y a pas trop de circulation. Donc, c'est vraiment proposer une alternative crédible aux aires de service.
1: À noter que les plus grandes aires de repos du réseau APRR pourront accueillir d'ici 2035 jusqu'à 44 points de charge.

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1: Et en cette soirée du jeudi 23 juillet, la voie spéciale véhicule lent est neutralisée au kilomètre 131 de la 40, direction Genève et Chamonix. C'est après la bifurcation avec l'autoroute A42. Une voiture est en panne et voiture en panne également sur la bande d'arrêt d'urgence de la 6 en direction de Lyon. Le patrouilleur est présent en protection, c'est au kilomètre 431 au niveau de la bifurcation avec l'autoroute A46. Décalez-vous bien autant que possible sur la gauche pour respecter le corridor de sécurité. On attend désormais l'arrivée du dépanneur. Voyons tout de suite quels sont les titres de l'actualité. Ils sont présentés depuis la rédaction de France Info.

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2: Deux voitures roulent à très faible allure sur la 432 direction Grenoble, un petit peu après le kilomètre 1 et après la bifurcation avec l'autoroute A46. C'est un peu avant la zone de travaux où il y a un basculement du sens de circulation. On sera de retour à 20h45 sur Autoroute Info. Ce sera après Shania Twain, Louisa Yves Le Soleil ou encore Travis pour vous accompagner. Bonne route.

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1: Et à 20h45, ça se passe bien sur les axes sur lesquels vous nous écoutez, puisqu'il n'y a pas d'accident ni d'incident gênant sur votre route. Les différents véhicules qui étaient en panne sur la 40 et sur l'autoroute A6 ont pu être évacués par des dépanneurs. Plus personne non plus sur les bandes d'arrêt d'urgence dans le secteur de Villefranche-Limoux ou encore après le secteur de Bourg-en-Bresse sur l'autoroute A40. À noter toutefois qu'il n'y a plus de distribution de carburant sur l'aire de service des Jonchers les Récompenses. C'est au kilomètre 30 de l'autoroute A5 en direction de Paris. Il va donc falloir, pour faire le plein de votre véhicule, vous arrêter un petit peu avant, une cinquantaine de kilomètres avant, sur l'aire de service de Villeneuve-Vauluisant. Cette nuit, pour cause de travaux, il va y avoir la fermeture en région lyonnaise de l'A6 direction Paris entre la sortie 33 de Limonest et la bifurcation avec l'autoroute A46 jusqu'à 6h demain matin. Fermeture également en direction du sud du pays, de la métropole 6, du tunnel Le Fourvière et de la métropole 7. Elle a aussi jusqu'à 6h demain matin. Fermeture pour cause de travaux. Et à noter également en Rhône-Alpes, toujours du côté du secteur d'Oyonnax cette fois-ci, certes, les bretelles reliant l'A404 à l'A40 en direction de Genève sont également fermées pour cause de travaux.
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1: L'information en trafic reviendra sur Autoroute Info plus tard à 21h. Vous serez en compagnie cette nuit de Fabrice Aubry. Et avant, un nouveau point trafic, un petit peu de musique pour vous accompagner peut-être sur la route des vacances. À suivre, Niels Barclay, Dead or Alive, The Weeknd. Et tout de suite, c'est Djungeli. Bonne soirée, bonne route à toutes et à tous.

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1: Bonsoir à tous, très heureux de vous retrouver, il est 21h.
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1: Je vais vous accompagner ce soir et toute cette nuit pendant votre voyage, vous qui partez peut-être en vacances en ce jeudi soir, avec quelques informations à vous signaler. Alors dans l'ensemble, ça roule plutôt bien en ce jeudi soir sur les autoroutes que vous empruntez en ce moment, avec toutefois des bouchons importants au sud de Grenoble, dans les Alpes. On va en parler dans un instant. Tout d'abord, je vais vous rappeler la présence de cet obstacle sur les voies de l'autoroute A71. On est dans le Cher, sur l'autoroute A71 en direction de Clermont-Ferrand. Prudence à la hauteur du kilomètre 218. C'est moins de 10 km après la sortie 7 pour Bourges. Notez également qu'il y a des travaux qui se mettent en place ce soir sur une partie du réseau que vous empruntez dans les prochaines heures. Sachez que l'autoroute A6 sera encore fermée au nord de Lyon. L'autoroute A6 qui sera fermée en raison de travaux au nord de Lyon en direction de Paris. Fermeture de l'A6 sur quelques kilomètres entre la sortie 33 pour Limonest et la bifurcation avec l'autoroute A46. Et puis dans l'autre sens, dans le prolongement de l'autoroute A6, sachez que la métropole 6 sera fermée également en raison de travaux, avec la fermeture également dans les prochaines heures, toute cette nuit, du tunnel de Fourvière. Allez, à présent, je vais vous parler de cette situation délicate, une circulation très chargée dans les Alpes au sud de Grenoble. C'est en raison du Tour de France, et oui, épreuve toujours très populaire, avec en ce moment des étapes de montagne qui ramène beaucoup de public. Sachez que la vallée de l'Oisans au sud de Grenoble est saturée ce soir et ce sera encore demain et samedi. Si vous devez rejoindre Gap et Briançon depuis Grenoble, il faut suivre l'autoroute A51 en direction de Sisteron, puis la route départementale 1075 via le col de la Croix-Haute, pour éviter donc la vallée de l'Oisans qui est complètement saturée. On reviendra bien sûr sur toutes ces informations dans les toutes prochaines minutes sur Autoroute Info. Vous ne bougez pas, l'infotrafic revient dans 3 minutes. Ce sera après avoir écouté la chanteuse Adèle Castillon.

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1: Et attention à cet obstacle, on vient de me le signaler en Saône-et-Loire sur l'autoroute A39 en direction de Bourg-en-Bresse au kilomètre 120, c'est-à-dire une douzaine de kilomètres après la sortie numéro 9 pour Cuiseaux. Il y a un obstacle sur les voies de circulation. Je vous rappelle également que la circulation est très chargée en ce jeudi soir au sud de Grenoble, la vallée de l'Oisan qui est complètement saturée en raison du Tour de France. Si vous devez rejoindre Sisteron et Gap, si vous devez rejoindre Briançon et Gap depuis Grenoble, il faut suivre l'autoroute A51 en direction de Sisteron, puis la route départementale 1075 via le col de la Croix-Haute. On reparlera de vos conditions de circulation à 21h15 sur Autoroute Info. Vous ne bougez pas, la playlist vous accompagne tout d'abord avec Coldplay.

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1: Et attention, on vient de le signaler qu'un accident s'est produit en Saône-et-Loire sur l'autoroute A6. On est dans le sud de la Bourgogne, sur l'autoroute A6 en direction de Lyon. Accident qui s'est produit au kilomètre 337 juste après la sortie 26 pour Le Creusot et Mont-Soleil-Mines. Il y aura également des obstacles sur les voies. Soyez prudents, on en reparlera dans nos prochaines éditions.

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1: Attention, si vous êtes en ce moment en Bourgogne, dans le département de l'Yonne, sur l'autoroute A6, à la hauteur du kilomètre 213, il y a un animal errant, un chevreuil qui a été aperçu tout près des voies de circulation. Un chevreuil qui pourrait traverser les voies à tout moment, donc prudence dans les deux sens de circulation sur cette autoroute A6, au kilomètre 213. C'est entre la sortie 22 pour Avallon et la sortie 23 pour Bière-les-Yonne.

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1: L'information trafic à 21h15. Plusieurs informations à vous rappeler. Tout d'abord, attention si vous êtes en ce moment en Saône-et-Loire, dans le sud de la Bourgogne, sur l'autoroute A6, en direction de Lyon, au kilomètre 337, c'est-à-dire juste après la sortie 26 pour Chalon-Sud, pour Le Creusot et Mont-Soleil-Mines. Il y a un obstacle sur les voies, plusieurs obstacles, puisqu'il s'agit de débris de pneus. Soyez prudents. Des débris de pneus que l'on retrouve également sur l'autoroute A39. On est toujours en Saône-et-Loire sur la 39 direction Bourg-en-Bresse au kilomètre 120, une douzaine de kilomètres après la sortie 9 pour Cuiseau. Et puis je vous rappelle également la présence de ce chevreuil qui a été aperçu tout près des voies de l'autoroute A6, cette fois-ci dans l'Yonne, dans le nord de la Bourgogne. Un chevreuil aperçu à la hauteur du kilomètre 213, c'est entre la sortie 22 pour Avallon et la sortie 23 pour Bière-lès-Semur. Et puis enfin, sachez que la circulation est très chargée ce soir, pardon, la circulation très chargée dans les Alpes, au sud-est de Grenoble. C'est en raison du Tour de France. Il y a 3 étapes de montagne qui ont lieu ces jours-ci dans les Alpes, avec des arrivées d'étapes prévues demain et samedi à l'Alpe d'Huez. En conséquence, il y a beaucoup de monde ce soir sur les routes, les spectateurs qui vont se placer sur le parcours, avec un bouchon à vous signaler dans la vallée de l'Oisans. La vallée de l'Oisans qui est saturée ce soir entre le village de Séchy Chilienne et la commune de Bourdoisan. La circulation est très très ralentie ce soir. Si vous devez partir en direction de Gap et de Briançon depuis Grenoble, il faut suivre l'autoroute A51 en direction de Sisteron, puis la route départementale 1075 via le col de la Croix-Haute. Dernière information que l'on me signale à l'instant, un obstacle sur les voies de l'autoroute A40. On est en Haute-Savoie sur la 40 en direction de Paris. Prudence, kilomètre 35, c'est-à-dire juste après la sortie 17 Courtier et Marigny.
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1: Et on reviendra bien sûr sur vos conditions de circulation dans les toutes prochaines minutes. Ce sera dans 3 minutes, mais tout d'abord, la musique avec un artiste belge que l'on aime beaucoup ici sur Autoroute Info. On écoute Teddy Bear.
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1: Attention, un animal errant, un chevreuil, a été aperçu il y a quelques minutes tout près des voies de l'autoroute A6. On est en Saône-et-Loire sur l'autoroute A6 au kilomètre 349, c'est-à-dire entre la sortie 26 pour Le Creusot et la sortie 27 pour Tournu. Et puis attention, cette fois-ci en Haute-Savoie sur la 40 en direction de Paris au kilomètre 35. Après la sortie 17 pour Thiers, il y a un obstacle sur les voies, une bâche qui se trouve sur la voie de droite. D'autres informations à venir tout à l'heure dans notre prochain point trafic, ce sera à 21h30. L'été est une période particulière sur les axes autoroutiers entre trafic qui augmente et intervention en pleine chaleur. Alors comment s'effectue le travail des agents qui agissent pour votre sécurité? Reportage d'Ilyes Jamlaoui.
2: Chaque jour, ils sont plus d'une centaine à intervenir sur les voies pour assurer votre sécurité. Ce sont les patrouilleurs et agents de viabilité. Et durant une journée, je me suis rendu à Beaune pour suivre leur quotidien et comprendre comment ils s'adaptent aux contraintes de l'été. Et nous commencions cette immersion avec Christophe Martin pour une opération de patrouille.
3: Nous partons donc pour un circuit de patrouille sur l'autoroute A6, A36 et A31 également.
2: Alors, l'été, c'est une période où il y a beaucoup plus de monde, évidemment, que d'habitude sur les autoroutes. Toi, quand tu interviens, est-ce que tu sens des choses différentes? Est-ce qu'il y a des interventions qui sont spécifiques à cette période-là que toi, tu constates avec ton expérience?
3: En matière d'intervention, on va surtout intervenir sur des véhicules qui

0: On voit très bien que les gens qui n'ont pas l'habitude de l'autoroute, il y a le moindre problème, ils peuvent s'arrêter sur la BAU. On voit qu'ils sont très très vite dépassés par les événements. Donc là, c'est à nous, avec nos patrouilleurs et avec nos agents de viabilité, de pallier à ça. C'est sûr que tout l'été, on est plus vigilant qu'une autre période. Chaque saison a ses particularités.
1: Et l'été, comme le reste de l'année, ces femmes et ces hommes interviennent 24 heures sur 24 et 7 jours sur 7 pour assurer votre sécurité.

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1: Attention, un accident s'est produit il y a quelques minutes en Saône-et-Loire sur l'autoroute A39 en direction de Dijon. Accident qui s'est produit au kilomètre 107, peu de temps après la sortie numéro 9 pour Louhans et Cuiseaux. Plusieurs véhicules accidentés sont arrêtés sur la bande d'arrêt d'urgence. En plus de cela, il y aurait des débris sur les voies de circulation. Soyez donc très prudents sur cette autoroute A39 en direction de Dijon au kilomètre 107, juste après la sortie 9 pour

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1: Il est 21h30, plusieurs informations à vous rappeler. Tout d'abord, prudence hein, si vous êtes en ce moment sur l'autoroute A39. On est en Saône-et-Loire sur l'autoroute A39 en direction de Dijon au kilomètre 107. Un petit peu après la sortie numéro 9 pour Louhan et Cuiseaux. Un accident s'est produit il y a quelques minutes avec plusieurs véhicules accidentés arrêtés sur la bande d'arrêt d'urgence. Il y aurait un autre véhicule accidenté dans le fossé et en plus de cela, des débris sur les voies de circulation. Il faut bien ralentir et être prudent évidemment à la hauteur de cette zone d'accident. On est en Saône-et-Loire, je vous le rappelle, sur la 39 en direction de Dijon au kilomètre 107, un petit peu après la sortie numéro 9 pour Louhan et Cuiseaux. D'autres véhicules arrêtés sur le bord des voies, c'est le cas par exemple en Auvergne, dans l'Allier, sur l'autoroute A71 en direction de Bourges et de Paris au kilomètre 308, une dizaine de kilomètres après la sortie 11 pour Montmarault. C'est une voiture avec une caravane arrêtée sur la bande d'arrêt d'urgence. Un patrouilleur se trouve sur place en protection. Le conducteur est en train de changer la roue de son véhicule tout près des voies de circulation. Évidemment, c'est dangereux, il faut serrer sur la voie la plus à gauche pour respecter le corridor de sécurité. Autre véhicule arrêté au bord des voies, cette fois-ci en Isère, sur l'autoroute A41 en direction de Chambéry au kilomètre 5, tout près de la sortie 25 pour Saint-Imier, Modène et Montbonneau. On est dans le secteur de Grenoble. Et puisqu'on est dans le secteur de Grenoble, je vous rappelle que la circulation est très chargée en ce jeudi soir au sud-est de Grenoble. C'est en raison du Tour de France. Plusieurs étapes ont lieu dans les Alpes en ces jours-ci. Plusieurs étapes du Tour de France. Ce soir, la vallée de l'Oisan est complètement saturée. Si vous devez partir depuis Grenoble en direction de Gap et de Briançon, préférez l'autoroute A51 en direction de Sisteron. Puis prenez la route départementale 1075 via le col de Croix-Haute. On refera un point sur toutes ces informations dans les toutes prochaines minutes sur Autoroute Info. Ce sera au plus tard dans 3 minutes. Tout d'abord à 21h33, on s'intéresse au reste de l'actualité avec la rédaction de France Info.
2: Plusieurs maisons même, hein, touchées désormais par les flammes à Lège-Cap-Ferré en Gironde.
3: Et un pompier blessé en raison de l'explosion de bonbonnes de gaz lors de son intervention. La mairie demande aux personnes qui ont des bonbonnes de gaz de les mettre dans leur piscine si elles en possèdent une. Le feu poursuit sa progression en Gironde. 3700 hectares de végétation ont déjà été parcourus depuis hier dans le département. En Espagne, en pleine vague de chaleur, 3500 personnes évacuées d'une commune à 60 km de Madrid, la capitale. Un incendie progresse et hors de contrôle d'après les autorités ce soir. Un concert annulé à Marseille, celui du chanteur Amir. Les organisateurs mettent en avant des raisons de sécurité après des appels au boycott lancés par plusieurs collectifs et associations de soutien à la Palestine qui reprochent à l'artiste franco-israélien de soutenir le gouvernement de Benjamin Netanyahou. Et puis l'Union européenne crée de l'incertitude dans ses relations commerciales avec les États-Unis. Réaction de Washington à l'amende infligée par l'UE à Google aujourd'hui. Une amende qui s'élève à 890 millions d'euros pour des atteintes à la concurrence.
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1: On continue de voyager ensemble. L'information trafic revient dans moins de 3 minutes sur Autoroute Info. Ce sera après avoir écouté Julien Libre.

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1: Une information à vous rappeler, un accident s'est produit il y a quelques minutes en Saône-et-Loire sur l'autoroute A39 en direction de Dijon. Accident qui s'est produit en fait au kilomètre 116. C'est peu de temps après la sortie numéro 10 pour Saint-Rivier-Coligny et Saint-Amour, un petit peu après le secteur de Bourg-en-Bresse. Plusieurs véhicules sont arrêtés sur la bande d'arrêt d'urgence. Et puis autre information, cette fois-ci en Côte d'Or, en Bourgogne, sur l'autoroute A31 en direction de Nancy. Attention à la hauteur du kilomètre 65, une vingtaine de kilomètres après la sortie 4 pour Vesoul-Grès et Saint-Apollinaire. Il y a un obstacle, un chevreuil écrasé sur la voie de droite sur la 31 direction Nancy au kilomètre 65. On refera un point sur toutes ces informations à 21h45 sur Autoroute Info. Vous ne bougez pas. La musique vous accompagne tout d'abord en ce jeudi soir avec Alanis Morissette et Moby.

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1: Il est 21h45, merci de voyager avec nous. En ce jeudi soir, plusieurs informations à vous rappeler. Tout d'abord, un accident qui s'est produit il y a quelques minutes, je vous le rappelle, en Saône-et-Loire, sur l'autoroute A39, en direction de Dijon. Accident qui s'est produit au kilomètre 116, c'est-à-dire un petit peu après le secteur de Bourg-en-Bresse, un petit peu après la sortie numéro 10 pour Saint-Trivier, Coligny et Saint-Amour. Plusieurs véhicules accidentés sont arrêtés sur la bande d'arrêt d'urgence. Il y a peut-être encore des débris sur les voies de circulation, donc soyez prudents dans cette zone sur la 39 en direction de Dijon au kilomètre 116. Attention à cet obstacle sur les voies, cette fois-ci de l'autoroute A31. On est en Côte d'Or sur la 31 en direction de Nancy au kilomètre 65, une vingtaine de kilomètres après la sortie numéro 4 pour Vesoulgrès et Saint-Apollinaire. Il s'agit d'un chevreuil écrasé sur la voie de droite. Et puis ailleurs sur le reste du réseau, on a des véhicules arrêtés par moment sur le bord des voies de circulation. C'est le cas par exemple en Auvergne sur la 71 au nord de Clermont-Ferrand en direction de Bourges et de Paris au kilomètre 308, une dizaine de kilomètres après la sortie 11 pour Montmarault. Une voiture arrêtée avec une caravane sur la bande d'arrêt d'urgence. Un patrouilleur se trouve en protection à côté. Je vous rappelle également que la circulation reste très chargée en ce jeudi soir. Alors au-delà du réseau APRR au sud-est de Grenoble, circulation très chargée dans la vallée de l'Oisance en raison du Tour de France. Les spectateurs qui sont nombreux ces jours-ci sur les étapes de montagne au sud-est de Grenoble. La vallée de l'Oisance qui est complètement saturée. Si vous devez partir en direction de Gap et de Briançon depuis Grenoble, il faut suivre l'autoroute A51 en direction de Sisteron, puis prendre la route départementale 1075 via le col de la Croix-Haute. Et puis je vous rappelle également qu'il y a des travaux qui sont en place en ce jeudi soir sur une partie des autoroutes que vous empruntez. C'est le cas par exemple au nord de Lyon, l'autoroute A6 qui est fermée sur quelques kilomètres en direction de Paris entre la sortie 33 pour Limonest et la bifurcation avec la 46.
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1: Rendez-vous sur la page Facebook Autoroute Info, rendez-vous également sur notre application mobile à télécharger gratuitement. Vous retrouverez tous les détails sur ces zones de chantier. On se retrouve dans moins de 3 minutes pour reparler de vos conditions de circulation. Ce sera après avoir écouté un trio originaire de Los Angeles. On écoute Temple City.

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1: Et à 21h50, soyez prudents ce jeudi soir avec des véhicules arrêtés par moment sur le bord des voies de circulation. C'est le cas notamment en Saône-et-Loire sur l'autoroute A39 en direction de Dijon et kilomètre 116 un petit peu après le secteur de Bourg-en-Bresse. Plusieurs véhicules accidentés sont arrêtés sur la bande d'arrêt d'urgence suite à un accrochage qui s'est produit tout à l'heure. L'information trafic reviendra avec un point plus complet tout à l'heure à 22h. Un peu de tourisme à présent sur Autoroute Info. Entre Lyon et Chambéry, le long de la 43, se trouve un panneau d'information annonçant la proximité du lac d'Aiguebelette. On emprunte la sortie numéro 12 de cette A43 pour rejoindre l'un de nos journalistes, Franck Pellissier, qui nous emmène au bord de l'eau.
2: D'un côté du lac, la chaîne de l'Épine qui monte à 1000 mètres d'altitude. De l'autre, des collines qui abritent plusieurs villages. Et entre les deux, ce lac qui détonne par son environnement. C'est une réserve naturelle. Les bateaux à moteur thermique y sont interdits. Je vous emmène avec moi à la rencontre de celles et ceux qui vivent et travaillent autour de ce lac. Première rencontre avec Melvina Porcher.
3: Je suis garde animatrice de la réserve naturelle régionale du lac d'Aiguebelette. Le lac est entièrement en réserve naturelle.
2: Ce qu'on remarque en tout premier, c'est déjà la couleur de son eau.
3: Aiguebelette, ça vient de Aquabella, qui signifie les belles eaux. Sa couleur est due au plancton qui lui donne une couleur verte en été.
2: Deuxième halte à la base d'Aviron du lac d'Aiguebelette, à la rencontre de Alain Guême.
4: Je suis président du club d'Aviron d'Aiguebelette. C'est un bassin qui est très apprécié mondialement. On a eu 3 championnats du monde. Donc c'est vraiment le bassin dont tout le monde rêve.
2: Ça veut dire que si on vient par exemple en vacances l'été au bord du lac d'Aiguebelette, on peut venir bénéficier d'une initiation, c'est possible?
4: Bien sûr, on accueille volontiers les gens qui sont en vacances, les résidents aussi, qui sont à l'année. On n'est pas obligé de s'inscrire dans un club pour commencer tout de suite à aller vers une activité compétition. On a plusieurs niveaux d'activité.
2: Je fais à présent quelques pas pour aller à la rencontre de Jean-Daniel qui est en train d'amarrer son petit kayak une place le long du ponton.
5: Moi, je viens de pagayer pendant 3 heures, c'était calme et je me suis même baigné, elle était fraîche, mais c'était agréable.
2: Qu'est-ce qui fait que vous venez plutôt sur ce lac que sur d'autres?
5: Parce que là, il n'y a pas de bateau moteur, c'est calme, c'est plus la nature, les oiseaux, c'est de la détente.
2: Et pour terminer, petit crochet par la maison du lac d'Aiguebelette où nous attend Maud Lepin, directrice de l'office du tourisme.
6: On a tout un tas d'activités telles que le vélo, la rando, le trail, le parapente, l'aviron et j'en passe. Et on retrouve tout ça sur notre application Aiguebelette Outdoor qui est téléchargeable gratuitement sur Android Apple.
2: Donc on choisit l'activité qu'on veut pratiquer, puis par exemple si c'est de la randonnée, ça propose différents types d'itinéraires.
6: On retrouve tous les itinéraires, les loueurs, le matériel, la météo et les conseils.
2: Et pour découvrir vous aussi le lac d'Aiguebelette, rendez-vous au niveau de la sortie 12 de l'autoroute A43.

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1: Attention si vous êtes en ce moment en Côte d'Or, en Bourgogne, sur l'autoroute A31, en direction de Nancy, au kilomètre 64, c'est-à-dire une vingtaine de kilomètres après la sortie numéro 4 pour Vesoul-Grès, Saint-Apollinaire et Arc-sur-Tille. Il y a un patrouilleur qui intervient en ce moment sur les voies de circulation pour ramasser un obstacle, un chevreuil écrasé sur les voies. Et puis dans le même secteur, il y a une voiture qui a heurté ce chevreuil qui se trouve arrêté sur la bande d'arrêt d'urgence. Il faut donc bien ralentir dans cette zone. On est en Côte d'Or, sur la 31, en direction de Nancy, au kilomètre 64, une vingtaine de kilomètres après la sortie numéro 4 pour Vesoul-Grès et Saint-Apollinaire.

0: très bon jeudi soir. Merci d'être avec nous. Il est 22h.
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0: Avec quelques informations à vous rappeler en ce début de nuit, en ce jeudi soir, avec un accident qui s'est produit tout à l'heure, je vous le rappelle, en Saône-et-Loire, sur l'autoroute A39 en direction de Dijon. Accident qui s'est produit un petit peu après le secteur de Bourg-en-Bresse, à la hauteur du kilomètre 116. C'est après la sortie numéro 10 pour Saint-Rivier-Coligny et Saint-Amour, avec une voiture accidentée qui est arrêtée sous un pont près de la bande d'arrêt d'urgence. Le patrouilleur est sur place, la dépanneuse est attendue sur les lieux. Autre accident qui s'est produit cette fois-ci un petit peu plus au nord, en Côte d'Or, sur la 31 en direction de Nancy, au kilomètre 64. C'est une vingtaine de kilomètres après la sortie numéro 4 pour Vesoulgray et Saint-Apollinaire. Une voiture qui a heurté un animal qui est arrêté sur la bande d'arrêt d'urgence. Un patrouilleur est sur les lieux pour ramasser l'animal qui a été renversé par cette voiture. Et puis attention également à des travaux qui entraînent des fermetures d'autoroutes. C'est le cas notamment au nord de Lyon. L'autoroute A6 est fermée, je vous le rappelle, au nord de Lyon en direction de Paris. Fermeture de l'A6 sur quelques kilomètres entre la sortie 33 pour Limonest et la bifurcation avec l'autoroute A46. Et puis sachez également que dans le département de l'Ain, dans le secteur de Yonnaz, certaines bretelles qui relient l'autoroute A404 à l'autoroute A40 sont fermées toute cette nuit. Il y a une déviation qui est mise en place via la sortie numéro 9 et via un itinéraire de déviation indiqué S6. Et puis enfin, au sud-est de Grenoble, au-delà du réseau APRR, je vous rappelle que la circulation est très chargée ce soir dans la vallée de l'Oisans. La vallée de l'Oisans qui est complètement saturée en raison du Tour de France. Il y a plusieurs étapes de montagne qui ont lieu ces jours-ci. Le Tour de France, des épreuves toujours très populaires qui ramènent beaucoup de public. La vallée de l'Oisans complètement saturée. Si vous devez partir en direction de Gap et de Briançon depuis Grenoble, il faut prendre l'autoroute A51 direction Sisteron, puis prendre leur route départementale 1075 via le col de la Croix-Haute. Et à 22h03, on retrouve maintenant la rédaction de France Info pour tous les titres de l'actu nationale et internationale.
2: Pompiers blessés dans l'incendie qui ravage la Gironde.
3: Victime de l'explosion d'une bonbonne de gaz, alors que les flammes très virulentes ont déjà ravagé plus de 3500 hectares de végétation depuis hier. Le feu touche ce soir la commune de Lège-Cap-Ferré. Au moins deux maisons sont brûlées. Une partie du cimetière est en feu. Le maire de Bordeaux, Thomas Cazenave, appelle les vacanciers à reporter leur déplacement jusqu'à ce que le feu soit fixé. Un hommage pour les deux pompiers morts en opération alors qu'ils luttaient cette semaine contre un incendie autour de l'aéroport de Bordeaux-Mérignac. 3000 personnes se sont rassemblées aujourd'hui à Saint-Médard-en-Jalles, d'où ils étaient originaires. Le parquet de Biarritz requiert le placement en détention provisoire pour deux animateurs de centres de loisirs âgés de 21 et 36 ans. Ils sont en garde à vue dans le cadre d'une affaire d'agression sexuelle et de corruption de mineurs sur de très jeunes enfants âgés de 3 à 6 ans. Et puis l'équatorien Richard Carapaz, premier, le français Valentin Paré-Peintre, quatrième sur la 18e étape du Tour de France. Aujourd'hui, étape de montagne qui en appelle une autre demain vers la station de l'Alpe d'Huez.
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0: On continue de voyager ensemble, on continue de vous informer. L'information en trafic revient dans moins de 3 minutes. Ce sera après Alex Warren.

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1: Attention à des véhicules qui sont arrêtés par moments sur le bord des voies de circulation. C'est le cas par exemple en Haute-Savoie sur l'autoroute A41 en direction de Chambéry au kilomètre 157 tout près de la bifurcation avec l'autoroute A40. Une voiture a arrêté sur la bande d'arrêt d'urgence. La dépanneuse est sur place. L'information trafic reviendra très vite sur Autoroute Info. Ce sera à 22h15 au plus tard. On continue de vous accompagner en musique en attendant avec que du bon Counting Crows, Mr. Jones. Ce sera juste après un grand classique des Daft Punk sur Autoroute Info.

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1: Une nouvelle information à vous signaler si vous êtes en Saône-et-Loire sur l'autoroute A39 en direction de Dijon. Tout d'abord, je vous rappelle qu'un petit peu après le secteur de Bourg-en-Bresse, au kilomètre 116, un accident s'est produit tout à l'heure avec une voiture arrêtée sous un pont près de la bande d'arrêt d'urgence. Hein, soyez prudents. Et puis un petit peu plus loin, sachez qu'il y a une autre voiture qui est arrêtée, cette fois-ci dans la bretelle de la sortie numéro 8 pour Lons-le-Saunier, véhicule arrêté sur la bande d'arrêt d'urgence. Donc prudence, on est en Saône-et-Loire sur la 39 direction Dijon. Une voiture arrêtée dans la bretelle de la sortie numéro 8 pour Montmoreau et Lons-le-Saunier.

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1: Un accident s'est produit il y a quelques minutes en Seine-et-Marne sur l'autoroute A77 en direction de Paris. Accident qui s'est produit au kilomètre 4, c'est-à-dire juste après la barrière de péage du Val-de-Loing. Il pourrait y avoir gêne à la circulation, soyez prudents. On est donc sur l'autoroute A77 en direction de Paris au kilomètre 4, juste après la barrière de péage du Val-de-Loing.

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1: Il est 22h15, merci d'être avec nous. Plusieurs informations à vous rappeler avec des véhicules arrêtés par moment sur le bord des voies. C'est le cas en Seine-et-Marne sur l'autoroute A77 en direction de Paris, au kilomètre 4, un petit peu après la barrière de péage du Val-de-Loing. Une voiture arrêtée sur la bande d'arrêt d'urgence qui a heurté un animal. Autre véhicule arrêté sur le bord des voies, cette fois-ci sur l'autoroute A39 en Saône-et-Loire, direction Dijon, au kilomètre 116, un petit peu après le secteur de Bourg-en-Bresse. Un patrouilleur est sur place, la dépanneuse est attendue sur les lieux. Et puis autre véhicule en panne sur la 39, toujours direction Dijon, un petit peu plus loin. Cette fois-ci au niveau de la sortie numéro 8, une voiture en panne sur la bande d'arrêt d'urgence dans la bretelle de la sortie numéro 8 pour Lons-le-Saunier. Une information carburant à présent, si vous circulez sur l'autoroute A5 en direction de Paris au kilomètre 30. Sachez qu'il n'y a plus du tout de carburant de disponible, que ce soit pour les voitures ou pour les poids lourds, que ce soit du gasoil ou de l'essence, plus du tout de carburant de disponible à la station service de l'aire des Jonchers les Récompenses. On est en région parisienne à l'est de Paris sur l'autoroute A5 en direction de Paris au kilomètre 30. Et puis dernière information, on part cette fois-ci dans les Alpes au sud-est de Grenoble, au-delà du réseau APRR. Je vous rappelle que la vallée de l'Oisan est saturée ce soir, c'est en raison du Tour de France. Plusieurs étapes du Tour de France ont lieu ces jours-ci dans les Alpes. Le Tour de France, épreuve toujours très populaire, qui ramène beaucoup de spectateurs, ce qui explique que la vallée de l'Oisan est saturée ce soir, des bouchons dans cette vallée de l'Oisan qu'il faut éviter si possible.
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1: Dans quelques minutes, on vous présentera l'autoroute A43 Maurienne, une autoroute particulière qui relie la France à l'Italie. Et puis on reparlera de vos conditions de circulation après Jérémy Frérot.
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1: Avec des véhicules arrêtés par moment sur le bord des voies de circulation. C'est le cas par exemple sur l'autoroute A39 en direction de Dijon. On est en Saône-et-Loire au kilomètre 116, un petit peu après le secteur de Bourg-en-Bresse. Véhicule accidenté qui se trouve au kilomètre 116. Le patrouilleur est sur place. La voie de droite est neutralisée d'ailleurs depuis quelques minutes. Et puis sachez également qu'il y a des travaux qui ont lieu ce soir dans plusieurs secteurs. Des travaux qui entraînent des fermetures d'autoroutes. C'est le cas, par exemple, en région lyonnaise, au-delà du réseau APRR, dans le prolongement de l'autoroute A6, la métropole 6 est fermée au niveau du tunnel de Fourvière. On part à présent dans les Alpes. L'autoroute A43 Maurienne serpente la vallée du même nom en Savoie entre Éton et le tunnel du Fréjus. Adeline Després s'est entretenue avec Alain Chabert, directeur général de la Société française du tunnel routier du Fréjus qui exploite cet axe.
2: Ce sont 67 km d'autoroute qui permettent d'accéder au tunnel du Fréjus. De nombreux ouvrages d'art. Nous avons 5 tunnels sur l'autoroute sans compter le tunnel du Fréjus et une quinzaine de viaducs plus de nombreux murs de soutènement. Donc de nombreux chantiers pour maintenir tout cela en état et procéder aux réparations. C'est une autoroute magnifique. J'ai pas peur de dire que s'il y avait le concours de la plus belle autoroute du monde, l'autoroute de la Maurienne pourrait postuler avec de bonnes chances. C'est vraiment un cadre grandiose. Et par ailleurs, l'autoroute demeure une référence en matière d'insertion paysagère puisque une très grande attention avait été portée lors du chantier. Et c'est vraiment une belle autoroute.
3: Cette autoroute, c'est une autoroute d'altitude aussi. Il y a des spécificités, des contraintes?
2: Bien sûr, alors avant tout la viabilité hivernale. Le point le plus haut est à 1200 mètres, puisque c'est la plateforme d'accès au tunnel du Fréjus. Donc nous avons une organisation concentrée sur la viabilité hivernale, avec donc les équipes d'agents routiers et les équipes d'exploitation qui sont très vigilantes, de sorte que le déneigement donc, soit assuré de manière satisfaisante. Les équipes sont aguerries, mais ça demeure quand même une bataille, une vigilance de tous les instants pour pouvoir anticiper les épisodes météo. Et pour ça, on a donc des responsables très motivés, très présents sur le terrain.
3: Combien de personnes travaillent au sein de la SFTRF ?
2: 300 personnes, dont un petit tiers détaché au sein du groupement européen d'intérêt économique qu'on appelle le GEF chez nous, le groupement d'exploitation du tunnel du Fréjus, puisque donc le tunnel du Fréjus doit être exploité de manière unique par les deux concessionnaires. Donc la SFTRF est concessionnaire pour la moitié qui est en territoire français, et la CITAF, la société italienne du tunnel autoroutier du Fréjus, est concessionnaire pour la moitié italienne. Et en revanche, l'exploitation, donc la sécurité, la maintenance, sont assurées par un organisme unique détenu à 50% par la SFTRF et 50% par

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1: Il est 22h30, merci de voyager en notre compagnie. Vous partez peut-être en vacances en ce jeudi soir. Alors dans l'ensemble, hein, ça se passe plutôt bien sur les autoroutes que vous empruntez en ce moment, sur les autoroutes du réseau APRR et AREA, avec de bonnes conditions météo, pas de pluie évidemment en ce jeudi soir. Attention à des véhicules arrêtés par moment sur le bord des voies de circulation. C'est le cas toujours sur l'autoroute A39 en direction de Dijon au kilomètre 116, un petit peu après le secteur de Bourg-en-Bresse. La voie de droite est neutralisée d'ailleurs depuis quelques minutes, hein, suite à un accident qui s'est produit tout à l'heure. Et puis, un petit peu plus loin, toujours sur la 39, direction Dijon, une voiture a été cette fois-ci sur la bande d'arrêt d'urgence dans la bretelle de la sortie numéro 8 pour Lons-le-Saunier. Autre véhicule arrêté sur le bord des voies, cette fois-ci en Seine-et-Marne sur l'autoroute A77, direction Paris, au kilomètre 4, un petit peu après la barrière de péage du Val-de-Loin. Et puis au-delà du réseau APRR, hein, je vous rappelle que la circulation reste très chargée en ce jeudi soir au sud-est de Grenoble, dans la vallée de l'Oisan. On est au-delà du réseau APRR, hein, sur le réseau secondaire, circulation très chargée en direction de l'Alpe d'Huez et en direction du Bourg d'Oisan. C'est en raison du Tour de France, hein, avec plusieurs étapes du Tour de France qui ont lieu ces jours-ci dans les Alpes, avec une circulation donc très chargée en direction du Bourg d'Oisan, un petit peu après le hameau de Roche-Taillée. Si vous devez partir en direction de Gap et de Briançon depuis Grenoble, au lieu de prendre la vallée de l'Oisan, il faut plutôt emprunter l'autoroute A51 en direction de Sisteron, puis prendre la route départementale 1075 via le col de la Croix-Haute. Dernière information, sachez qu'il y a des travaux qui ont lieu en ce jeudi soir, cette nuit, des travaux qui entraînent par moments des fermetures. C'est le cas par exemple au nord de Lyon, l'autoroute A6 est fermé sur quelques kilomètres en direction de Paris. Fermeture de l'autoroute A6 en direction de Paris entre la sortie 33 pour Limonest et la bifurcation avec la 46. 22h33, on s'intéresse maintenant à toute l'actualité nationale et internationale avec nos confrères de France Info.
2: Pied blessé en Gironde.
3: Oui, par l'explosion d'une bonbonne de gaz lors d'une intervention sur une maison en feu à Lèche-Cap-Ferré, la commune touchée désormais par cet incendie qui s'est déclaré à Somos et s'est propagé jusqu'au nord du bassin d'Arcachon. Ce feu a parcouru 4800 hectares selon un tout dernier bilan et a conduit à l'évacuation de 18 800 personnes. Deux maisons de Lèche-Cap-Ferré ont été détruites ce soir par les flammes. Dans le département voisin des Landes, déjà près de 1000 hectares parcourus par les flammes à la suite d'un feu survenu à Biscarros. Il est parti d'un fourgon le long d'une route départementale entre les communes de Biscarros et de Sanguiné avant de se propager à la forêt. De première révélation, dans l'enquête sur l'accident d'un avion de parachutisme le 28 juin dernier à Tomblaine près de Nancy, 11 personnes tuées dans le drame. Et selon le bureau d'enquête et d'analyse, les premiers résultats d'investigation montrent que plusieurs moniteurs ont signalé un dégagement de fumée dans la cabine quelques instants avant le crash, sans que l'origine de ces fumées puisse être déterminée à ce stade, rapporte ici Lorraine. Les coureurs du Tour de France iront demain de Gap à l'Alpe d'Huez. En attendant, c'est l'équatorien Richard Carapaz qui a remporté la 18e étape à Orsières-Merlette. Tadej Pogacar, le Slovène, reste maillot jaune.
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1: Et pour voyager ensemble en ce jeudi soir, avant de reparler de vos conditions de circulation dans 3 minutes, on écoute Christophe Maé.

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2: Dans l'ensemble, ça se passe plutôt bien ce jeudi soir hein, sur les autoroutes que vous empruntez en ce moment. Attention à des véhicules arrêtés par moment sur le bord des voies. C'est le cas notamment dans les Alpes, en Haute-Savoie, sur l'autoroute A40 en direction de Paris. On vient de me le signaler au kilomètre 25, c'est-à-dire juste après la sortie pour Flaine et Cluses. Il y a une voiture arrêtée sur le bord des voies. Vous ne bougez pas, l'information trafic reviendra à 22h45. Ce sera après avoir écouté Alex Elburn.
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1: L'information en trafic à 22h45. Dans l'ensemble, ça circule bien en ce jeudi soir, en ce début de nuit, hein, sur les autoroutes que vous empruntez en ce moment, avec de bonnes conditions météo, pas de pluie, des températures plutôt agréables. Pour demain, vendredi, Météo France nous annonce le retour de la chaleur. Déjà, on aura l'occasion d'en reparler. Côté circulation, voilà, pour l'instant, je vous le disais, ça se passe bien. Attention quand même à des véhicules arrêtés par moment sur le bord des voies. C'est le cas notamment, on vient de me le signaler, en Auvergne. Sur l'autoroute A71 en Auvergne, en direction du nord de la France, en direction de Bourges et de Paris, avec une voiture qui est arrêtée à la hauteur du kilomètre 295. C'est juste avant la bifurcation avec l'autoroute A714. Un patrouilleur se rend sur place. Et puis il y a un poids lourd qui est arrêté sur le bord de l'autoroute A6. On est cette fois-ci en Bourgogne, en Côte d'Or, sur la 6, en direction de Lyon. Un poids lourd qui est arrêté dans la bretelle de la sortie de l'air de Fermenau. Nouvelle information qui me parvient à l'instant sur mes écrans. On part dans le nord-est de la France, dans le Doubs, sur l'autoroute A36 en direction de Beaune, de Paris et de Lyon. Attention, au kilomètre 60, c'est-à-dire un petit peu après le secteur de Sochaux-Montbéliard. Un accident vient de se produire. Il pourrait y avoir gêne à la circulation. On est dans le Doubs, je vous le rappelle, sur l'A36 direction Beaune et Lyon. Kilomètre 60, un accident. Et puis, des travaux sont en place en ce jeudi soir, des travaux qui vont entraîner cette nuit des fermetures. Je vous le rappelle, c'est le cas toujours dans le département de l'Ain, dans le secteur de Yonnaz. Certaines bretelles qui relient l'A404 à l'autoroute A40 en direction de Genève sont fermées toute cette nuit jusqu'à 6h du matin. Il y a des déviations qui sont mises en place.
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1: 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L'information en trafic revient sur Autoroute Info. Ce sera dans 3 minutes et ce sera après avoir écouté le phénomène musical de cet été 2026. On écoute Tamé, Impala et Jenny. Bonne route.

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1: Avec ce soir, attention, un accident qui s'est produit dans le nord-est de la France, hein, sur l'autoroute A36. On est dans le département du Doubs, sur l'autoroute A36 en direction de Beaune, de Paris et de Lyon, au kilomètre 60, un petit peu après le secteur de Sochaux-Montbéliard. C'est une voiture qui est arrêtée sur la bande d'arrêt d'urgence. D'autres véhicules sont arrêtés par moment sur le bord des voies. C'est le cas en Haute-Savoie, par exemple, hein, sur l'autoroute A40 en direction de Paris, au kilomètre 25, un petit peu après la sortie pour Flaine. Également, une voiture arrêtée sur la bande d'arrêt d'urgence. L'information trafic reviendra avec un point plus complet tout à l'heure sur Autoroute Info à 23h. C'est l'été, ce sont les vacances et c'est une bonne occasion pour tester notre culture générale. Alors, que diriez-vous d'un petit quiz avec un match entre les parents et les enfants? Tout le monde est prêt dans la voiture? Allez, c'est parti. Quiz présenté par Franck Pélissier.
2: Le principe est simple, 4 questions de culture générale, je pose les questions, vous avez quelques secondes de réflexion pour trouver, et je donne la réponse dans la foulée. Tout le monde joue dans l'habitacle, parents comme enfants, et que le meilleur gagne. Et on commence avec une question sport qui va plaire aux amateurs de foot. Attention, les parents ont sans doute l'avantage sur celle-ci. En quelle année la France a-t-elle remporté sa toute première Coupe du Monde de foot ? C'était évidemment en 1998 au Stade de France avec une finale d'anthologie remportée 3-0 contre le Brésil. 3 buts dont un doublé de Zidane qui fera chavirer les cœurs de millions de Français. On passe à présent à la question histoire géo. Petits ou grands, tout le monde est sur un pied d'égalité. Vous êtes prêts ? Quel est le pays le plus peuplé au monde ? Et petite question subsidiaire, combien compte-t-il d'habitants ? C'est l'Inde et c'est plus de 1,5 milliard d'habitants qui est aujourd'hui le pays le plus peuplé du monde. Longtemps resté numéro 1, la Chine se classe désormais deuxième. La prochaine question porte sur la musique et désolé pour les parents, mais là, il y a de fortes chances pour que les plus jeunes vous laminent sur ce thème. J'y vais. Citez-moi l'artiste qui a été le plus streamé en France en 2025. Bien, selon les données de la plateforme la plus utilisée, le numéro 1 des streams en France en 2025 a été Joule. Et sur Autoroute Info, le titre le plus diffusé en 2025 a été Charlotte Cardin avec... Dernière question, et là, les parents n'ont pas le droit à l'erreur, c'est une question politique. Qui a été le dernier président de la République en France avant Emmanuel Macron ? La bonne réponse était François Hollande, président de mai 2012 à mai 2017, après avoir écarté Nicolas Sarkozy au deuxième tour.
3: Moi, président de la République, j'essaierai d'avoir de la hauteur de vue.
2: François Hollande, aussi réputé pour son fameux
4: « You can't be do what we want to do ».
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1: Très belle soirée à tous, très bon début de nuit, il est 23h.
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1: Un début de nuit qui, dans l'ensemble, se passe plutôt bien en ce moment sur les autoroutes que vous empruntez, avec toutefois des véhicules en difficulté par moment. C'est le cas, par exemple, sur l'autoroute A36. On est dans le nord-est de la France, dans le département du Doubs, sur la 36 en direction de Beaune, de Paris et de Lyon. Au kilomètre 60, un petit peu après le secteur de Sochaux-Montbéliard, un petit peu après la sortie 6.1 pour Pontarlier, avec une voiture arrêtée sur la bande d'arrêt d'urgence. Autre véhicule arrêté sur la bande d'arrêt d'urgence, cette fois-ci en Auvergne, sur la 71, en direction de Bourges et de Paris, au kilomètre 295, juste avant la bifurcation avec l'autoroute A714. Autre véhicule arrêté sur le bord des voies en Haute-Savoie, sur la 40, direction Paris, au kilomètre 25. C'est un petit peu après la sortie pour Cluses. À chaque fois, lorsque vous voyez des véhicules arrêtés comme ça sur le bord des voies de circulation, il faut ralentir et serrer sur la voie la plus à gauche pour respecter un corridor de sécurité. Une info carburant à présent, si vous circulez en ce moment à l'est de Paris, en Seine-et-Marne, sur l'autoroute A5, en direction de Paris, sachez qu'au kilomètre 30, il n'y a plus du tout de carburant, que ce soit pour les voitures ou les camions, de l'essence ou du gasoil, plus de carburant de disponible du tout à la station service de l'aire des Jonchers, les Récompenses. Enfin, information trafic qui vous concerne si vous circulez dans les Alpes au sud-est de Grenoble, au-delà du réseau APRR. Sachez que la circulation reste très ralentie en ce moment dans la vallée de l'Oisans. C'est en raison du Tour de France. Le Tour de France qui a lieu ces jours-ci dans les Alpes, avec une circulation très ralentie dans la vallée de l'Oisans quand on se rapproche du bourg d'Oisans. Si vous devez partir en direction de Gap et de Briançon depuis Grenoble, il faut plutôt prendre l'autoroute A51 en direction de Sisteron, puis emprunter la route départementale 1075 via le col de la Croix-Haute. Et puis je vous rappelle également qu'il y a des travaux qui ont lieu cette nuit sur une partie des autoroutes que vous empruntez. C'est le cas par exemple au nord de Lyon, l'autoroute A6 est fermée en direction de Paris sur quelques kilomètres entre la sortie 33 pour Limonest et la bifurcation avec la 46. On redétaillera tout cela dans les prochaines minutes sur Autoroute Info. 23h02, on s'intéresse maintenant à toute l'actualité nationale et internationale de ce jeudi soir. C'est avec nos confrères de France Info.
2: Évidemment largement dominé ce soir par les incendies en France.
3: Et notamment celui qui s'est déclaré à Somos en Gironde et a gagné depuis Lège, Cap Ferret, dans le nord du bassin d'Arcachon. Ce soir, on apprend qu'un pompier a été blessé en intervention justement à Lège Cap Ferret, touché par l'explosion d'une bonbonne de gaz. À Lège Cap Ferret, deux maisons ont été détruites par les flammes. L'incendie de Gironde a parcouru à ce stade 4800 hectares selon un tout dernier bilan ce soir des autorités. À Biscarrosse, dans les Landes, ce sont 1200 hectares qui ont été parcourus par un incendie. Un feu qui est parti d'un fourgon le long d'une route départementale. Ce feu a conduit à l'évacuation de 5000 personnes. Enfin, le Koweït affirme ce soir être visé par des attaques de missiles et de drones iraniens. Des bruits d'explosion ont été entendus. Ils sont le résultat de l'interception de ces engins, indique l'armée sur le réseau X.
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1: Et on continue de voyager ensemble avec l'information trafic qui revient dans 3 minutes. Ce sera après avoir écouté Joe Kerry.

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1: Ensemble, ça circule bien en ce jeudi soir, en ce début de nuit, hein, sur les autoroutes que vous empruntez en ce moment. Attention à des véhicules arrêtés par moment sur le bord des voies. Et puis attention également si vous êtes en Meurthe-et-Moselle sur l'autoroute A31 en direction de Beaune et de Lyon. Attention au niveau de la barrière de péage de J. Il y aurait un chien qui se trouverait tout près des voies de circulation. Un chien qui pourrait traverser les voies à tout moment. Donc prudence sur cette autoroute A31 au niveau de la barrière de péage de J. On est au kilomètre 225. L'information trafic revient sur Autoroute Info à 23h15. On continue de voyager ensemble en attendant avec la musique pour vous accompagner sur la route avec La Rousseau, un souvenir des années 2000. La Rousseau que l'on écoutera juste après Shakira.

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1: Ça se passe bien dans l'ensemble à 23h15 sur les autoroutes que vous empruntez en ce moment. Attention à des véhicules arrêtés par moment sur le bord des voies de circulation, notamment dans le nord-est de la France, dans le Doubs. On vient de me le signaler sur l'autoroute A36 en direction de Mulhouse et de Strasbourg. Attention à la hauteur du kilomètre 60, c'est-à-dire un petit peu après la barrière de péage de Saint-Maurice. Une voiture arrêtée sur la bande d'arrêt d'urgence. Autre véhicule arrêté sur le bord des voies, cette fois-ci en Auvergne, dans l'Allier, sur l'autoroute A71 en direction de Bourges et de Paris, au kilomètre 295, c'est-à-dire tout près de la bifurcation avec l'autoroute A714. Et puis, je vous rappelle également qu'il y a des travaux qui ont lieu cette nuit sur une partie des autoroutes que vous empruntez en ce moment. C'est le cas par exemple, au nord de Lyon, sur l'autoroute A6, au nord de Lyon, l'A6 est fermée sur quelques kilomètres en direction de Paris. Fermeture entre la sortie 33 pour Limonest et la bifurcation avec la 46. Et puis en Haute-Savoie, sur l'autoroute A40, fermeture de l'autoroute A40 en direction de Chamonix entre la sortie 15, la Vallée Verte, et la bifurcation avec l'autoroute A410.
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1: Allez, vous restez avec nous. Quel est le pays d'Europe où il est le plus dangereux de circuler et celui où conduire est le plus sûr? La réponse à ces questions, ce sera dans un instant, juste après avoir écouté Bruno Mars.

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1: Avec toujours des véhicules arrêtés par moment sur le bord des voies de circulation. C'est le cas notamment dans le département du Doubs, en Franche-Comté, sur l'autoroute A36 en direction de Beaune, de Lyon et de Paris au kilomètre 60. C'est-à-dire un petit peu après le secteur de Sochaux-Montbéliard, un petit peu après la sortie 6.1. Il y a un véhicule arrêté sur la bande d'arrêt d'urgence. Les gendarmes sont sur place et la dépanneuse est arrivée sur les lieux il y a quelques minutes. Soyez prudents à chaque fois lorsque vous voyez des véhicules arrêtés sur le bord des voies, il faut bien serrer sur la voie la plus à gauche pour respecter le corridor de sécurité. Je vous rappelle également, outre information, que ce soir, le trafic reste, même si ça commence un petit peu à se fluidifier, le trafic reste très chargé. Au-delà du réseau APRR, le trafic reste chargé dans les Alpes, au sud-est de Grenoble. Avec un trafic chargé dans la vallée de l'Oisans, entre Grenoble et le Bourg-d'Oisans. Si vous devez partir en direction de Gap et de Briançon depuis Grenoble, il faut prendre l'autoroute A51 direction Sisteron, puis la route départementale 1075 via le col de la Croix-Haute. On refera un point sur vos conditions de circulation avec un point plus détaillé tout à l'heure à 23h30. Si vous prévoyez prochainement un road trip en Europe, sachez que tous les pays ne se valent pas forcément en termes de sécurité routière. On en parle avec Paulin Caillard.
2: Le numéro 1 de la sécurité routière, c'est le royaume de Suède, avec 22 morts par million d'habitants sur la route. En 1997, le Parlement suédois s'est donné pour objectif de faire disparaître la mortalité au volant. Le pays a massivement investi dans son infrastructure routière, reconstruisant de larges portions de route. Avec en prime une répression sans merci de la conduite en état d'ivresse, la stratégie suédoise de sécurité routière est un peu plus subtile que celle de la France. Et oui, dans l'Hexagone, on a plutôt tendance à stigmatiser la vitesse. Notre infrastructure routière est de bonne qualité.
3: Vous pouvez taper dedans, il y a du haut de gamme. Alors j'y vais,
2: allez-y. Mais malgré tout, la France fait partie des mauvaises élèves. Sur route, on compte 48 morts par million d'habitants, soit 2 de plus que la moyenne européenne. Ce n'est pas génial, mais pourtant, on est loin du bas du tableau. Le triste trophée du pays d'Europe dans lequel se produisent le plus d'accidents revient à la Bulgarie.
4: Waouh, c'est un super honneur.
2: Par an, on compte 82 morts par million d'habitants sur route. Le problème, c'est surtout l'infrastructure. Certains axes prévus pour des véhicules pesant au plus 8 tonnes voient désormais passer des poids lourds de 38 tonnes. L'entretien n'est en plus pas optimal et, cerise sur le gâteau, la limitation de vitesse est de 140 km/h sur autoroute. C'est l'une des plus élevées d'Europe. Penchons-nous maintenant sur le cas de l'autobahn.
5: Je ne connais pas ce mot-là.
2: C'est la traduction allemande du mot autoroute. Mais pour les connaisseurs, ça désigne surtout les deux tiers du réseau autoroutier sur lesquels il n'y a aucune limitation de vitesse. Certains y voient d'ailleurs un challenge, le record de vitesse étant de 417 km à l'heure.
6: Combien ?
2: En roulant normalement, se faire dépasser par quelque chose qui va plus vite qu'une Formule 1, vous vous doutez bien que c'est extrêmement dangereux. Ça a failli valoir 2 ans de prison au pilote, puisque le code de la route allemand stipule qu'il faut tout de même avoir la maîtrise de son véhicule, même sur ses axes sans limitation. On pourrait croire donc que l'autobahn générerait plus d'accidents qu'ailleurs. Mais pourtant, chez nos amis d'Outre-Rhin, on ne compte que 34 morts par million d'habitants sur les routes, et c'est en dessous de la moyenne européenne.

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1: Sur l'autoroute A6 dans Lyon, dans le nord de la Bourgogne, sur l'autoroute A6 en direction de Paris, attention à la hauteur du kilomètre 214, c'est-à-dire une vingtaine de kilomètres. Après la sortie 23 pour Bière-le-Semur et Montbard, il y a un fourgon qui

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1: Il est 23h30, c'est un début de nuit qui se passe plutôt bien dans l'ensemble hein, sur les autoroutes que vous empruntez. Pas de difficultés majeures, de bonnes conditions météo, pas de pluie cette nuit, des températures plutôt agréables. Des véhicules arrêtés par moments sur le bord des voies, c'est le cas toujours dans le nord-est de la France, dans le département du Doubs, sur l'autoroute A36 en direction de Mulhouse et de Strasbourg au kilomètre 60, c'est-à-dire un petit peu après la barrière de péage de Saint-Maurice, un véhicule arrêté sur la bande d'arrêt d'urgence. Le patrouilleur se rend sur place. Autre véhicule arrêté sur le bord des voies, cette fois-ci un poids lourd. On est en Côte d'Or sur l'autoroute A6 en direction de Lyon. Un poids lourd qui est arrêté dans la bretelle de sortie de l'aire de Fermenau. Et puis enfin en Haute-Savoie sur l'autoroute A40 direction Paris au kilomètre 25, un petit peu après la sortie pour Cluses et Flaines, il y a une voiture arrêté sur la bande d'arrêt d'urgence. Avec en ce jeudi soir, je vous le rappelle, des travaux qui ont lieu toute cette nuit sur une partie des autoroutes hein, que vous empruntez. C'est le cas, par exemple, en région lyonnaise, à l'est de Lyon. Sachez qu'il y a un basculement de circulation sur l'autoroute A432. C'est l'autoroute qui longe l'aéroport de Lyon-Saint-Exupéry entre le kilomètre 1 et le kilomètre 7, à proximité de l'autoroute A46. Basculement de circulation, c'est-à-dire que sur quelques kilomètres, hein, tous les véhicules ne circulent que d'un seul et même côté de l'autoroute, que d'un seul et même côté du terre-plein central, avec évidemment la mise en place d'un balisage adapté. Toujours en région lyonnaise, au nord de Lyon, cette fois-ci, l'autoroute A6 est fermée sur quelques kilomètres en direction de Paris. Fermeture de l'A6 en direction de Paris, entre la sortie 33 pour Limonest et la bifurcation avec la 46. Et on reviendra sur toutes ces informations dans les prochaines minutes sur Autoroute Info. Ce sera après avoir écouté une chanteuse révélée récemment sur les réseaux sociaux. C'est Oria avec son titre Soirée mondaine.

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1: De difficultés particulières à vous à signaler cette nuit, en ce début de nuit sur les autoroutes que vous empruntez en ce moment. De bonnes conditions météo, pas de pluie en ce moment, puis des températures plutôt agréables, des véhicules arrêtés par moment sur le bord des voies de circulation, et puis des travaux qui entraînent par moment des fermetures d'autoroutes sur quelques kilomètres. On détaillera tout cela dans notre prochain point trafic, ce sera un petit peu avant 23h45 sur Autoroute Info. Vous ne bougez pas, la musique vous accompagne tout d'abord avec Indochine, un classique du début des années 2000. Et tout de suite, Dire Straits pour vous accompagner sur la route.

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1: L'information trafic avec toujours une situation calme en ce début de nuit hein, sur les autoroutes que vous empruntez en ce moment. Toujours des véhicules arrêtés par moment sur le bord des voies. C'est le cas par exemple en Auvergne, dans le département de l'Allier, sur l'autoroute A71 en direction de Clermont-Ferrand au kilomètre 349. C'est-à-dire une bonne vingtaine, une bonne trentaine de kilomètres après la sortie numéro 11 pour Montmarault, juste avant la bifurcation avec l'autoroute A719, une voiture arrêtée sur la bande d'arrêt d'urgence dans une courbe. La visibilité n'est pas très bonne, hein, soyez prudents. On est donc en Auvergne sur la 71, direction Clermont-Ferrand, au kilomètre 349. Hein, c'est un fourgon qui est arrêté sur la bande d'arrêt d'urgence dans une courbe. Autre information, si vous circulez à l'est ou au sud-est de Paris, sur l'autoroute A5, en direction de Troyes et de Nancy, sachez qu'il y a un convoi exceptionnel qui circule en ce moment. Convoi exceptionnel qui est parti tout à l'heure de la barrière de péage des Éprunes, convoi exceptionnel qui devrait se trouver en ce moment un petit peu après le secteur de Montereau, un petit peu avant la bifurcation avec l'autoroute A19. Un convoi exceptionnel avec plusieurs camions qui transportent en fait des éoliennes, donc un convoi exceptionnel assez imposant, plusieurs camions qui roulent à faible allure sur la voie de droite sur l'autoroute A5, donc au sud-est de Paris, en direction de Troyes du côté de Montereau. Évidemment, lorsque vous voyez ce convoi, il faut serrer sur la voie la plus à gauche. Et puis enfin, je vous rappelle qu'il y a des travaux qui ont lieu en ce début de nuit sur une partie des autoroutes que vous empruntez en ce moment. C'est le cas par exemple en région lyonnaise, l'autoroute A6 qui est fermée au nord de Lyon en direction de Paris. Fermeture de l'autoroute A6 en direction de Paris entre la sortie 33 pour Limonest et la bifurcation avec la 46. Fermeture toute cette nuit jusqu'à demain matin 6h. Et puis dans l'autre sens, toujours en région lyonnaise mais direction Lyon, sachez que au-delà du réseau APRR, la route métropole 6 est fermée cette nuit en direction du centre-ville de Lyon. Cela inclut la fermeture du tunnel de Fourvière.
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1: Oui, rendez-vous également sur notre application mobile Autoroute Info à télécharger gratuitement. Vous retrouverez tous les détails sur ces zones de chantier. On reparlera de vos conditions de circulation dans les toutes prochaines minutes hein, sur Autoroute Info. Et puis dans quelques minutes, on partira faire un peu de tourisme, découvrir un site du Jura très connu pour le ski mais qui convient aussi parfaitement pour un séjour estival. On prendra la direction du lac des Rousses. Voilà, on verra cela après avoir écouté Teddy Swim.

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1: Nouveau véhicule arrêté sur le bord des voies, on me le signale à l'instant. On est en Bourgogne sur l'autoroute A6 en direction de Paris, au kilomètre 114, c'est-à-dire une bonne douzaine de kilomètres après la sortie numéro 18 pour Charny. Une voiture arrêtée sur la bande d'arrêt d'urgence. Soyez prudents, on est dans Lyon, sur la 6 direction Paris, au kilomètre 114 après l'aire de service de la Couline et après la sortie 18 pour Charny. L'information trafic reviendra avec plus d'informations tout à l'heure à minuit sur Autoroute Info. Mais tout d'abord, on part faire un petit peu de tourisme à la montagne, direction le massif du Jura, à proximité de la Suisse. Curtis Thévenon est allé se promener au bord d'un charmant lac de montagne, le lac des Rousses.
2: La station des Rousses rassemble les amateurs de glisse en hiver avec ses 55 pistes. Mais en été, exit les doudounes, place aux maillots de bain et autres tenues décontractées. L'un des atouts du village, son lac de 97 hectares au milieu de la nature haut-jurassienne. Seul ou à plusieurs, pour se ressourcer ou s'amuser, tout le monde se rejoint volontiers sur les bords du lac des Rousses. Gabriel et ses amis en profitent pour taquiner le ballon.
3: J'aime bien venir ici avec mes copains pour passer des bons moments, jouer au foot au bord de l'eau, aller se baigner, se rafraîchir en été souvent.
2: Le lac comprend un restaurant et une base nautique qui propose kayak, paddle ou encore l'incontournable pédalo.
4: Bonne baleine, à tout à l'heure.
5: Et toi, tu viens d'où?
6: De Vesoul.
5: Ah ouais, ça fait une petite trotte quand même.
6: Ouais, ça fait une petite trotte. Bah, les 3 heures de route, elles sont passées pas si vite que ça. Bah, en vrai, c'est cool, il fait plus frais qu'à Vesoul, donc en vrai, c'est plutôt agréable.
2: François Aide, directeur de l'Office de tourisme des Rousses, voit d'un bon œil l'augmentation de la fréquentation en été.
7: Évidemment, lorsqu'on a des pics de chaleur, les gens viennent volontiers retrouver de la fraîcheur sur ces lacs de montagne. Ici, on est à 1100 mètres d'altitude, hein. On est parmi les plus hauts lacs du Jura.
5: Vous êtes quand même un peu éloigné de l'autoroute ou des grands axes. Vous avez beaucoup de vacanciers qui viennent de loin, de vacanciers qui peuvent venir d'autres pays notamment.
7: Oui, on est une station village. Il y a 4 villages qui constituent la commune des Rousses. Donc on a une fréquentation estivale importante puisqu'on peut faire de la rando, du VTT, des activités sportives, culturelles aussi. On a différents musées sur le territoire. On peut découvrir la gastronomie avec le comté. On a au Fort des Rousses un site emblématique qui est le premier site touristique du territoire qui fait découvrir des cadres extraordinaires. Ça nous amène une clientèle à la fois française et puis une clientèle étrangère également. Toute l'année.
2: Que vous soyez de passage ou bien un habitué du territoire, il y a beaucoup d'activités à découvrir hors des tracés habituels. Il suffit peut-être simplement de se perdre dans les montagnes jurassiennes pour trouver sa destination vacances.

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1: Et on est déjà le vendredi 24 juillet, il est minuit.
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1: Il est minuit, évidemment c'est calme à cette heure-ci hein, sur les autoroutes que vous empruntez en ce moment. Trafic fluide, de bonnes conditions météo, pas de pluie évidemment cette nuit avec des températures plutôt agréables. Quelques informations quand même à vous rappeler, des véhicules arrêtés par moment sur le bord des voies. C'est le cas par exemple sur l'autoroute A71. On est en Auvergne, dans le département de l'Allier, sur l'autoroute A71 en direction de Clermont-Ferrand. Au kilomètre 349, une trentaine de kilomètres après la sortie 11 pour Montmarault, c'est un fourgon qui est arrêté sur la bande d'arrêt d'urgence dans une courbe. La visibilité n'est pas très bonne, hein. Soyez prudents. Et puis il y a un poids lourd qui est arrêté toujours au bord de l'autoroute A6. On est cette fois-ci en Bourgogne, en Côte d'Or, sur l'autoroute A6 en direction de Lyon et en direction du sud de la France. C'est un poids lourd qui est arrêté en fait dans la bretelle de la sortie de l'aire de Fermenau. Et puis, je vous rappelle également qu'il y a un convoi exceptionnel qui est en route en ce moment au sud-est de Paris. Un convoi exceptionnel assez imposant qui transporte en fait des éoliennes avec plusieurs camions qui roulent à faible allure sur la voie de droite hein, au sud-est de Paris sur l'autoroute A5 en direction de Troyes. Un convoi exceptionnel qui est en ce moment dans le secteur de la bifurcation de l'autoroute A19. Et puis enfin, sachez qu'il y a toujours des travaux qui ont lieu notamment en Haute-Savoie et en région lyonnaise, des travaux qui entraînent des fermetures ponctuelles d'autoroutes. C'est le cas par exemple au nord de Lyon, l'autoroute A6 qui est fermée au-delà du réseau, l'autoroute A6 qui est fermée en direction de Paris entre la bifurcation avec la 46 et la sortie 33 pour Limonest. Et à présent, on s'intéresse à l'autoroute mode d'emploi avec un focus, le passage d'une barrière de péage. En cas de problème, il ne faut pas effectuer de marche arrière. Il suffit d'appuyer tout simplement sur le bouton d'assistance pour obtenir de l'aide. On en parle avec Marianne Yotis.
2: À l'agence AREA de Chambéry, Olivier Lemoine, assistant et l'exploitant, se tient prêt à recevoir les appels de ceux qui sont en difficulté au péage.
3: AREA, bonjour, on peut vous aider ? Oui, je regarde un instant, monsieur. Voilà, là, je vous laisse réavancer un petit peu vers la barrière. On va regarder si l'antenne lit votre badge. Voilà. Très bien, je vous remercie. Passez une bonne journée. Enfin. Le client pensait qu'il avait un problème de badge, mais là, en fait, c'est la voix qui n'avait pas reconnu le camion. À distance, j'ai mis que c'était un camion pour que le badge soit détecté.
2: 20 secondes, c'est le temps qu'il faut en moyenne pour que l'assistant puisse régler votre problème, d'après Olivier Lemoine.
3: J'identifie le problème du client, lui il va me le dire, j'ai un ticket qui ne marche pas ou c'est ma carte, donc à distance on va faire en sorte de régler le problème. S'il a un ticket illisible, on a les moyens de voir le client d'où il est rentré sur l'autoroute, on lui demande, on lui affiche le tarif, si sa carte ne fonctionne pas, la carte bancaire par exemple, on a d'autres moyens donc pour essayer que sa carte marche. Si ça ne marche pas, on peut lui faire une constatation de non-paiement. On a plusieurs moyens à notre disposition pour que le client y parte avec le paiement.
2: Le réflexe, dès que vous êtes bloqué, c'est d'appuyer sur le bouton d'appel. Mais d'après Julie de Ronzier, responsable d'activité péage à Chambéry, il y a d'autres moyens pour les opérateurs de savoir s'il y a un problème.
4: On a des déclenchements aussi d'assistance quand la personne est sur la boucle de présence de la voie et que le temps va être un petit peu trop long. Ça va déclencher une assistance ou quand il y a un dysfonctionnement, qu'un client, par exemple, télépéage n'a pas de données d'entrée, ça va déclencher une assistance. Donc à ce moment-là, le téléassistant automatiquement va prendre contact avec le client pour essayer de résoudre le motif du déclenchement de l'appel.
2: Sur le réseau AREA, plus de 6000 demandes d'assistance au péage sont enregistrées chaque jour.

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1: L'information en trafic à minuit et quart, pas d'évolution, ça se passe bien toujours dans l'ensemble sur les autoroutes que vous empruntez en ce moment. Attention quand même à des véhicules arrêtés par moment sur le bord des voies, c'est le cas par exemple en Bourgogne sur l'autoroute A6 en direction de Paris, au kilomètre 114, c'est-à-dire une bonne douzaine de kilomètres après la sortie 18 pour Charny. Et puis je vous rappelle également ce convoi exceptionnel qui circule en ce moment au sud-est de Paris. Convoi exceptionnel, il s'agit en fait de camions qui transportent des éoliennes, donc voilà un convoi exceptionnel assez imposant qui circule donc en ce moment au sud-est de Paris sur l'autoroute A5 en direction de Troyes avec plusieurs camions qui circulent à faible allure sur la voie de droite, ce convoi exceptionnel qui vient de passer la bifurcation avec l'autoroute A19. Et puis enfin, sachez qu'il y a des travaux qui ont lieu en ce moment. On va en parler tout de suite, des travaux qui ont lieu en ce moment, notamment en région lyonnaise, et qui entraînent des fermetures d'autoroutes. C'est le cas au nord de Lyon, sur l'autoroute A6, qui est fermée au nord de Lyon en direction de Paris. Fermeture de l'A6 sur quelques kilomètres entre la sortie 33 pour Limonest et la bifurcation avec la 46. Et puis dans l'autre sens, quand on arrive à Lyon via l'autoroute A6, dans le prolongement, la métropole 6 est fermée et on ne peut pas passer le tunnel sous Fourvière.
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1: L'information trafic reviendra dans les prochaines minutes sur Autoroute Info. La fresque, c'est le nom du spectacle qui, pendant tout l'été, retrace l'histoire de la ville de Sens dans l'Yonne, en Bourgogne. Découverte de cet événement avec Iliès Jamlaoui.
2: Et pour en parler, j'ai pu rencontrer le producteur du spectacle, Sylvain Machac. Alors l'idée initiale du projet de la fresque, et qui se concrétise depuis maintenant la deuxième année, c'est de mettre en valeur le patrimoine de Sens, et en l'occurrence là, le Moyen-Âge, qui était l'âge d'or de Sens. Mais pas que. C'est-à-dire que c'est pas seulement un spectacle, c'est aussi une dynamique de territoire sur 10 mois. C'est-à-dire qu'on utilise tous les corps de métier qui sont liés au spectacle, que ce soit de la menuiserie, de la couture, de la teinture, des ateliers techniques, etc. pour que tout ce beau monde converge vers un même point, c'est-à-dire divertir notre public.
3: La fresque en version 2026, s'il devait y avoir une raison, là, tiens, pour les auditeurs d'Autoroute Info qui vont peut-être passer dans le coin pour venir assister à la fresque, ça serait laquelle?
2: Je crois que s'il y avait un mot qui définissait la fresque, c'est vraiment l'humanité. C'est un spectacle éminemment humain, avec une exigence artistique importante. Et c'est ce lien entre le passé et le futur, ce lien entre les amateurs et les professionnels. Tout ça fait qu'on arrive à avoir un projet qui est tout à fait unique et qui fait qu'on apprend que la ville de Sens avait un rayonnement énorme, vraiment.
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1: Très belle nuit à tous, il est minuit et demi et dans l'ensemble, ça se passe bien, ça circule bien pendant votre trajet nocturne, pas de difficultés majeures à vous signaler pendant votre voyage, de bonnes conditions météo, pas de pluie cette nuit, des températures plutôt agréables et puis avec quelques informations à vous rappeler, tout d'abord si vous circulez en ce moment à l'est de Paris sur l'autoroute A5 en direction de Paris en Seine-et-Marne au kilomètre 30. Sachez qu'il n'y a plus du tout de carburant de disponible, que ce soit de l'essence ou du diesel, que ce soit

0: les voitures ou les camions. Plus du tout d'essence de disponible à la station-service de l'aire des Jonchers. Les récompenses, donc sur le bord de l'autoroute A5 en direction de Paris. Sur cette même autoroute A5, sachez qu'il y a un convoi exceptionnel qui circule depuis tout à l'heure. Ce sont en fait plusieurs camions qui transportent des éoliennes. Donc voilà, un convoi exceptionnel assez imposant. Plusieurs camions qui circulent à faible vitesse sur la voie de droite, sur l'autoroute A5, en direction de Troyes, cette fois-ci. Ce convoi exceptionnel qui a passé il y a quelques minutes la bifurcation avec l'autoroute A19. Il roule donc sur la voie de droite. Hein, je vous le disais, il faut donc serrer sur la voie de gauche lorsque vous arrivez à la hauteur de ce convoi exceptionnel. Si vous êtes dans les Alpes au sud-est de Grenoble, au-delà du réseau APRR, je vous rappelle que la circulation a été chargée aujourd'hui. Elle devrait être encore très chargée demain et samedi dans la vallée de l'Oisans. C'est en raison du Tour de France, avec deux arrivées d'étape prévues demain et samedi à l'Alpe d'Huez. Si vous devez rejoindre Gap et Briançon depuis Grenoble jusqu'à samedi soir, il faut prendre l'autoroute A51, direction Sisteron, puis la route départementale 1075 via le col de la Croix-Haute. L'information trafic reviendra tout à l'heure à 12h45 et puis à 12h45 on s'intéressera également à des zones de travaux qui entraînent des fermetures de certaines autoroutes sur certaines portions. C'est l'été, ce sont les vacances et c'est une bonne occasion pour tester notre culture générale. Alors que diriez-vous d'un petit quiz entre les parents et les enfants? C'est parti, quiz présenté par Franck Pellissier.
1: Le principe est simple, 4 questions de culture générale, je pose les questions, vous avez quelques secondes de réflexion pour trouver et je donne la réponse dans la foulée. Tout le monde joue dans l'habitacle, parents comme enfants, et que le meilleur gagne. Et on commence avec une question sport qui va plaire aux amateurs de foot. Attention, les parents ont sans doute l'avantage sur celle-ci. En quelle année la France a-t-elle remporté sa toute première Coupe du Monde de foot? Et c'était évidemment en 1998 au Stade de France avec une finale d'anthologie remportée 3-0 contre le Brésil. 3 buts dont un doublé de Zidane qui fera chavirer les cœurs de millions de Français. On passe à présent à la question histoire géo. Petits ou grands, tout le monde est sur un pied d'égalité. Vous êtes prêts? Quel est le pays le plus peuplé au monde? Et petite question subsidiaire, combien compte-t-il d'habitants? C'est l'Inde et c'est plus de 1,5 milliard d'habitants qui est aujourd'hui le pays le plus peuplé du monde. Longtemps resté numéro 1, la Chine se classe désormais deuxième. La prochaine question porte sur la musique et désolé pour les parents, mais là, il y a de fortes chances pour que les plus jeunes vous laminent sur ce thème. J'y vais. Citez-moi l'artiste qui a été le plus streamé en France en 2025. Eh bien, selon les données de la plateforme la plus utilisée, le numéro 1 des streams en France en 2025 a été... Jules. Et sur Autoroute Info, le titre le plus diffusé en 2025 a été Charlotte Cardin avec... Dernière question, et là, les parents n'ont pas le droit à l'erreur, c'est une question politique. Qui a été le dernier président de la République en France avant Emmanuel Macron? La bonne réponse était François Hollande, président de mai 2012 à mai 2017, après avoir écarté Nicolas Sarkozy au deuxième tour.
2: Moi, président de la République, j'essaierai d'avoir de la hauteur de vue.
1: François Hollande, aussi réputé pour son fameux
3: « You can be, do what we want to do ».
1: Bonne route avec Autoroute Info.

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1: L'information trafic à minuit 45. Pas d'évolution, ça se passe bien toujours en ce moment sur les autoroutes que vous empruntez. Pas de difficultés majeures. Attention quand même à des véhicules qui sont arrêtés par moment sur le bord des voies de circulation. C'est le cas par exemple dans les Alpes, dans le département de l'Isère, sur l'autoroute A41 en direction de Grenoble au kilomètre 33, c'est-à-dire tout près de la sortie 22 pour Pontcharrat. Il y a une voiture qui est arrêtée sur la bande d'arrêt d'urgence. La dépanneuse est sur place. Il faut ralentir et serrer sur la voie la plus à gauche pour respecter le corridor de sécurité. Je vous le rappelle, c'est en Isère, dans les Alpes, sur l'autoroute A41, en direction donc de Grenoble, au kilomètre 33, tout près de la sortie 22 pour Pontcharrat. On part à présent à l'est de Paris, au sud-est de Paris, avec un convoi exceptionnel qui circule toujours en direction de Troyes sur l'autoroute A5. Plusieurs camions qui roulent à faible allure sur la voie de droite. Un convoi exceptionnel qui transporte des éoliennes. Il faut les doubler évidemment par la voie la plus à gauche sur la 5 direction 3, un petit peu après la bifurcation avec la 19. Je vous rappelle également qu'il y a des travaux qui se poursuivent cette nuit sur une partie des autoroutes que vous empruntez en ce moment. C'est le cas notamment sur l'autoroute A6 au nord de Lyon en direction de Paris. L'A6 qui est fermée sur quelques kilomètres entre la sortie 33 pour Limonest et la bifurcation avec la 46.
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1: Les jours de fort trafic, il faut parfois faire preuve de patience avant de pouvoir recharger son véhicule électrique sur certaines aires d'autoroute. Véronique Voiron est allée glaner quelques conseils pour bien préparer votre trajet.
2: Et tout commence avant même de partir. Bruno Bouvard des autoroutes APRR et AREA.
3: Avant le voyage et pendant le voyage, il faut anticiper, effectivement, en ayant recours au site internet, applications ou autres planificateurs d'itinéraire comme Better Route Planner, PlugShare, ChargeMap ou Fully par exemple, pour vous informer du niveau d'occupation d'une station un peu avant d'arriver sur une aire. C'est un premier moyen pour éviter si possible une station totalement occupée. Et d'ailleurs, gardez toujours un petit 20% d'autonomie pour vous rendre sur la prochaine aire au cas où.
2: Une fois qu'on est en train de recharger sur l'aire, justement, il y a quelques bonnes pratiques également à mettre en place.
3: Alors oui, deux bonnes pratiques principalement. Branchez sans tarder votre véhicule dès lors que vous êtes garé et libérez la place dès lors que vous avez atteint 80% de niveau de batterie.
2: Pourquoi 80%? On a envie de faire le plein maximum.
3: Eh bien, maintenant, avec la chimie actuelle des batteries, le temps de recharge pour les 20 derniers pourcents est le même que sur les 60% de 20 à 80. Donc, pour optimiser la recharge, faciliter l'accès à tous, on recharge uniquement de 20 à 80% les jours de forflux.

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1: Une voiture est en panne depuis quelques minutes dans le département de Vosges. Attention si vous circulez en ce moment sur l'autoroute A31 en direction de Beaune et de Lyon au kilomètre 165, c'est-à-dire une dizaine de kilomètres après la sortie numéro 9 pour Vittel. Une voiture arrêtée sur la bande d'arrivée.

0: fait la route ensemble cette nuit. Merci d'être avec nous, il est 1h du matin.
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0: C'est une nuit plutôt calme sur les autoroutes que vous empruntez en ce moment. Trafic fluide, pas de difficultés majeures à vous signaler pendant votre voyage avec de bonnes conditions météo. Pas de pluie cette nuit et puis des températures plutôt agréables. Quelques informations quand même à vous rappeler. Tout d'abord, on part sur l'autoroute A31 dans les Vosges. L'autoroute A31, quand on circule en direction de Beaune et de Lyon, attention au kilomètre 165, une dizaine de kilomètres après la sortie numéro 9 pour Vittel et Contrexville, il y aura une voiture arrêtée sur la bande d'arrêt d'urgence. Dans le sud-ouest de la France, sur l'autoroute A65 en Gironde en direction de Pau, prudence au kilomètre 26, il y a un chevreuil qui a été aperçu tout près des voies de circulation, un animal errant qui pourrait traverser les voies à tout moment, donc prudence dans les deux sens de circulation sur cette autoroute A65 au kilomètre 26 entre la sortie 1 pour Bazas et la sortie 2 pour Capcieux. Et puis une information carburant à présent pour vous qui nous écoutez à l'est de Paris, en Seine-et-Marne, sur l'autoroute A5 en direction de Paris, au kilomètre 30. Sachez que depuis tout à l'heure, il n'y a plus du tout, depuis cet après-midi même, il n'y a plus du tout de carburant de disponible, que ce soit de l'essence ou du gasoil, pour les voitures ou pour les camions, pour tout le monde, plus d'essence de disponible à la station-service de l'aire des Jonchers, les Récompenses. Dernière information, sachez qu'il y a des travaux qui se poursuivent cette nuit sur certaines autoroutes, notamment en région lyonnaise. Cela entraîne des fermetures par endroits, notamment au nord de Lyon. La 6 est fermée en direction de Paris entre la sortie 33 pour Limonest et la bifurcation avec la 46. Les jours de fort trafic, des mesures de régulation sont parfois mises en place lorsque le relief est accidenté et peuvent être nombreuses. Exemple avec l'autoroute A40 dans le département de l'Ain. Un reportage d'Olivier Noël.
2: La 40 est une vraie autoroute de montagne avec donc de nombreux tunnels. Trois se succèdent sur 20 km entre les sorties 8 et 10 de cette autoroute dans le Haut-Bugey. Quand la circulation devient plus chargée, cela entraîne des mesures de régulation du trafic particulières car il y a une obligation impérative à respecter. Mathieu Lerest, chef de district APRR sur la 40.
3: Réglementairement, on n'a pas le droit d'avoir de véhicule arrêté dans les tunnels. Si jamais il y a un véhicule arrêté en tunnel, quelle que en soit la raison, nous fermerons une voie ou les deux voies, c'est-à-dire le tunnel.
2: Alors ça veut dire qu'en jour de fort trafic, on a un trafic de plus en plus dense, des ralentissements, ça devient des bouchons, les bouchons se rapprochent du tunnel, qu'est-ce que vous faites ?
3: On ferme le tunnel, malheureusement, si cela arrive, et on essaie d'anticiper. Dès qu'on a des seuils de trafic importants, on met en place des régulations de vitesse, donc on a une première étape, on réduit la vitesse de 110 km/h à 90, et puis vraiment quand le trafic est très soutenu à 70 km/h, et en fait ça nous permet de passer encore plus de circulation, et on a plus de fluidité et de sécurité pour nos clients et on évite d'avoir à fermer les tunnels, on évite la création de bouchons et tout le monde peut emprunter l'autoroute A40 en toute fluidité et sécurité et on arrive même à passer plus de véhicules qu'en temps normal grâce à ces limitations de vitesse. Donc on a l'impression de rouler moins vite, de perdre du temps, mais en fait on en gagne puisqu'on n'est pas à l'arrêt dans les bouchons.
2: Et ça on le constate depuis les quelques années où il y a ces régulations de vitesse qui sont mises en place, il y a moins souvent des fermetures.
3: Avant et on passait des journées où il y avait jusqu'à 20 fermetures des tunnels pour réguler et éviter ces bouchons en tunnel. Maintenant, on passe des journées sans fermer les barrières et en limitant la vitesse à 70 km/h du matin au soir pour la sécurité et le bien-être de tout le monde.
2: Des mesures profitables à tous, mais qui demandent un peu de discipline et de patience. Et bien sûr, en cas de trafic très dense, des fermetures des tunnels restent possibles le temps que la circulation se fluidifie au-delà.

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1: On part à l'est de Paris, en Seine-et-Marne, sur l'autoroute A5. Quand on circule en direction de Nancy et de Dijon, sachez qu'il y a une voiture qui est en panne à la sortie de cette autoroute A5. Une voiture qui est en panne dans la bretelle de la sortie numéro 17 pour Forges et Montreux.

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1: Il est 1h15, pas d'évolution, ça se passe bien toujours dans l'ensemble hein, sur votre trajet. Cette nuit, pas de difficultés majeures à vous signaler avec de bonnes conditions météo, pas de pluie, pas de précipitations cette nuit sur la France. Attention toutefois à des animaux errants que l'on a par moment, notamment dans le sud-ouest de la France, sur l'autoroute A65 en Gironde, en direction de Pau, au kilomètre 26. C'est entre la sortie 1 pour Bazas et la sortie 2 pour Capsieux, un chevreuil qui pourrait traverser les voies à tout moment. Prudence dans les deux sens de circulation. Et puis à l'est de Paris, sur l'autoroute A5, en direction de Nancy et de Dijon, il y a une voiture qui est en panne depuis quelques minutes à la sortie de cette autoroute A5. Une voiture en panne dans la bretelle de la sortie numéro 17 pour Montereau et Forges. Il y a des travaux qui se poursuivent également cette nuit, hein, je vous le rappelle, des travaux qui entraînent des fermetures de certains axes en région lyonnaise. Par exemple, au nord de Lyon, l'A6 est fermée en direction de Paris entre la sortie 33 pour Limonest et la bifurcation avec la 46. Fermeture en raison de travaux toute cette nuit jusqu'à 6h du matin. Et puis dans l'autre sens, sachez qu'en direction de Lyon-Centre, hein, cette fois-ci, la métropole 6 est fermée. Cela inclut également la fermeture du tunnel de Fourvière.
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1: Allez, on vous fait maintenant découvrir les coulisses de l'organisation du Tour de France. Déviation, route fermée, sécurité, tout est mis en place pour assurer le bon déroulement de l'épreuve. Raphaël Giudicelli.
2: La caravane du Tour de France, c'est 180 véhicules festifs et une cinquantaine pour l'organisation et la sécurité. Aurélien Janssens est le responsable de cette caravane. Avant de détailler la logistique, il nous raconte une anecdote.
3: C'était sur l'étape 5 du Tour de France 2014, dans le Nord. La caravane ne pouvait plus emprunter les secteurs pavés, parce qu'il y avait trop de boue. Du coup, on a évacué par l'autoroute l'intégralité de la caravane sur l'autoroute, sur une voie, la voie de droite. On avait beaucoup de gens donc, qui faisaient des appels de phare, et ainsi de suite, de voir toute la caravane comme ça en convoi sur l'autoroute. C'est vrai que c'était impressionnant.
2: Alors, le Tour de France, c'est aussi un défi pour la circulation. Comment vous préparez les fermetures des routes et les itinéraires de déviation?
3: Donc là, c'est des réunions avec l'ensemble des préfectures pour coordonner les passages, bien voir en détail chaque franchissement. Et à partir de là, donc il y a des prises d'arrêté. Par exemple, la caravane, c'est une heure la fermeture avant le passage de la caravane. Donc la privatisation de chaussée débute une heure avant la caravane jusqu'au passage du dernier coureur et du véhicule de fin de course.

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1: Quelques informations à vous rappeler à 1h30 du matin, mais dans l'ensemble, ça se passe plutôt bien. Trafic tout à fait fluide, pas de difficultés majeures à vous à signaler cette nuit à 1h30 du matin pendant votre voyage. Notez toutefois que en Seine-et-Marne, à l'est de Paris, sur l'autoroute A5, en direction de Nancy et de Dijon, il y a une voiture qui est en panne dans la bretelle de la sortie numéro 17 pour Montreux-Centre. Et puis, sur l'autoroute A5, toujours, mais dans l'autre sens, en direction de Paris, cette fois-ci au kilomètre 30. Je vous le rappelle, il n'y a plus du tout de carburant de disponible à la station-service de l'aire des Jonchers, les Récompenses. Plus de carburant, que ce soit de l'essence ou du gasoil pour les voitures ou pour les camions. Plus du tout d'essence de disponible donc à la station-service de cette aire des Jonchers, les Récompenses au bord de l'autoroute A5 en Seine-et-Marne. Et puis on file à présent un petit peu plus à l'est sur l'autoroute A26. On est dans le secteur de Troyes, l'autoroute A26 en direction de Reims. Sachez qu'il y a un convoi exceptionnel qui circule en ce moment avec plusieurs camions qui transportent des éoliennes, un convoi exceptionnel assez imposant qui circule donc en ce moment à faible allure sur la voie de droite sur l'autoroute A26 dans le secteur de Troyes en direction de Reims. Et puis enfin, je vous rappelle qu'il y a des travaux qui se poursuivent cette nuit dans les Alpes et en région lyonnaise. Cela entraîne par moments des

0: fermeture d'autoroute. On en reparlera en détail tout à l'heure dans notre prochain point trafic. Ce sera à 12h45. Sachez que toutes ces fermetures vous sont indiquées préalablement avec les itinéraires de déviation. Tout cela vous est indiqué préalablement sur les panneaux lumineux qui enjambent les autoroutes. Allez, on fait une halte à présent sur l'île de la Cité à Paris pour découvrir la Sainte-Chapelle, un site géré par le Centre des Monuments Nationaux. Un reportage de Jérémy Esclavard.
1: À quelques centaines de mètres de Notre-Dame se trouve la Sainte-Chapelle. L'édifice construit au XIIIe siècle est aujourd'hui situé dans l'enceinte du palais de justice de la capitale. Justine Grémond, guide à la Sainte-Chapelle, nous fait visiter les lieux.
2: Elle a été construite dans les années 1240 par un roi capétien, Louis IX, plus connu sous le nom de Saint-Louis. Et donc il a conçu la Sainte-Chapelle comme un reliquaire monumental pour abriter toutes ces reliques qui ne venaient d'acquérir.
3: Quand on est de passage à Paris, il y a énormément de monuments. Pourquoi est-ce qu'il faut venir voir la Sainte-Chapelle ?
2: Alors, la Sainte-Chapelle est un monument incontournable par son architecture impressionnante. La Sainte-Chapelle est connue surtout pour ses vitraux. Il y a de grandes verrières qui composent la Sainte-Chapelle. On dit même qu'il y a plus de verre que de pierre sur les murs. C'est vraiment un écrin de verre. Environ 800 mètres carrés de vitrail avec des verrières qui peuvent mesurer jusqu'à 15 mètres de haut, une rosace impressionnante de 9 mètres de diamètre.
3: On est au cœur de la Sainte-Chapelle. Devant nous, vous pouvez nous décrire un petit peu ce qu'on a.
2: La Sainte-Chapelle est composée de deux niveaux. Une chapelle basse qui était pour le personnel du palais et une chapelle haute qui était réservée au roi, à sa cour. Et donc, dans la chapelle haute, on se trouve de très grandes verrières. Ces verrières représentent des scènes de la Bible depuis l'Ancien Testament. Ça commence avec la Genèse et puis ça s'étale jusqu'au Nouveau Testament et même l'Apocalypse qui est représentée sur la rose occidentale. Ce n'est pas une rose qui date du XIIIe siècle comme les autres vitraux. Elle date du XVe siècle. Elle avait été refaite un petit peu plus tard.
1: Plus d'informations sur ce site géré par le Centre des Monuments Nationaux sur sainte-chapelle.fr.
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1: Alerte chevreuil, un animal errant a été aperçu il y a quelques minutes tout près des voies de l'autoroute A6. On est en Bourgogne, dans l'Yonne, sur l'autoroute A6 au kilomètre 212, c'est-à-dire tout près de l'aire de service de Maison-Dieu et de l'aire de

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1: Une information que l'on me signale à l'instant. Attention, si vous circulez en région lyonnaise, dans le département du Rhône, hein, sur l'autoroute A46, c'est le contournement est de Lyon, l'autoroute A46 en direction de Marseille. Attention, à la hauteur du kilomètre 22, tout près de la sortie numéro 4, pour Caluire et Rieux, il y a un poids lourd qui est arrêté sur la bande d'arrêt d'urgence, tout près de la voie de droite. Donc prudence dans ce secteur, en région lyonnaise, hein, sur l'autoroute A46 en direction de Marseille, au kilomètre

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1: Il est 1h45 du matin. Quelques informations à vous rappeler. Tout d'abord, attention, si vous êtes en Bourgogne, sur l'autoroute A6 dans l'Yonne, il y a un chevreuil qui a été aperçu il y a quelques minutes, tout près des voies de circulation. Un chevreuil, un animal errant qui pourrait traverser les voies à tout moment. Donc attention sur cette autoroute A6 dans les deux sens de circulation au kilomètre 212 dans le département de l'Yonne. C'est tout près de l'aire de service de la Chaponne et l'aire de service de Maison Dieu. Et puis en région lyonnaise, sur l'autoroute A46 en direction de Marseille, il y a un poids lourd qui est en panne depuis quelques minutes au kilomètre 22. C'est tout près de la sortie numéro 4 pour Caluire et Rieux. Des travaux ont lieu cette nuit dans les Alpes, notamment des travaux qui entraînent des fermetures ponctuelles d'autoroutes. C'est le cas par exemple sur l'autoroute A40 qui est fermée en direction de Chamonix. Autoroute A40 fermée en direction de Chamonix entre la sortie 15, la Vallée Verte et la bifurcation avec l'autoroute A410. Fermeture toute cette nuit en raison de travaux jusqu'à 6h du matin. Et puis en région lyonnaise, à l'est de Lyon, l'autoroute A43 est fermée entre le contournement est de Lyon et la sortie 4 Bron Aviation.
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1: Pour ce dernier week-end du mois de juillet qui se rapproche, la circulation s'annonce rouge dans le sens des départs et orange dans le sens des retours. Les prévisions de trafic, c'est maintenant avec Vivien Taupart.
2: Vendredi, une circulation très difficile est annoncée dans le sens des départs en Bourgogne, dans le Grand Est et le Sud-Ouest. Les premiers bouchons devraient apparaître sur l'A6 en début d'après-midi, alors que les juilletistes cèdent progressivement la place aux Aoussiens. Le trafic sera donc également soutenu en direction du Nord, avec les premiers grands retours depuis la Méditerranée et les Alpes, notamment sur la 43 entre Chambéry et Lyon. Pour rejoindre l'Italie par les tunnels du Mont-Blanc et du Fréjus, il faudra s'armer de patience tout au long du week-end. Samedi, tout le pays voit rouge, selon Bison Futé, avec de nombreuses perturbations en vue sur la route des vacances, notamment sur l'A6 de 9h à midi entre Beaune et Villefranche-sur-Saône. Ensuite, circulation très dense entre Lyon et Sisteron via Grenoble. Depuis le Sud, les autoroutes seront encombrées, fréquentation élevée sur l'A75 et l'A71 entre Montpellier et Paris, en passant par Clermont-Ferrand. Dimanche, accalmie dans l'ensemble, même si quelques difficultés vont subsister dans la vallée du Rhône et les Alpes.

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1: Et oui, on est là pour vous accompagner au cœur de la nuit. Il est 2h du matin.
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1: Une nuit plutôt calme sur les autoroutes sur lesquelles vous êtes en ce moment. Trafic fluide, évidemment, pas de bouchons à vous signaler à cette heure-ci, c'est très calme. De bonnes conditions météo, pas de pluie et puis des températures plutôt agréables. Quelques informations à vous rappeler. Tout d'abord en région lyonnaise, je vous rappelle qu'un poids lourd est en panne depuis quelques minutes sur l'autoroute A46. Hein, c'est le contournement est de Lyon. L'autoroute A46 en direction de Marseille, au kilomètre 22, tout près de la sortie numéro 4 pour Caluire et Rieux. Poids lourd arrêté sur la bande d'arrêt d'urgence. Il faut donc serrer sur la voie la plus à gauche pour respecter un corridor de sécurité. Et puis en Bourgogne, dans Lyon, sur l'autoroute A6, attention, il y a un chevreuil qui a été aperçu il y a quelques minutes, hein, tout près des voies de circulation. Un chevreuil aperçu près des voies de l'autoroute A6 à la hauteur du kilomètre 212. C'est tout près de l'aire de service de la Chaponne et de l'aire de Maison-Dieu. Une information à présent pour vous qui circulez à l'est de Paris sur l'autoroute A5 en direction de Paris au kilomètre 30. Sachez qu'il n'y a plus du tout de carburant de disponible à la station service de l'aire des Jonchers, les Récompenses. Si vous devez faire le plein, il faudra vous arrêter à la station précédente, la station de Villeneuve-Vauluisant située au kilomètre 85 ou sinon à la station suivante. Si vous circulez en ce moment en Auvergne sur l'autoroute A79 entre Digoin et Montmarault, sachez qu'il n'y a plus de barrière de péage mais des portiques qui permettent de payer sans avoir à s'arrêter. Alors comment fonctionne ce système de péage relativement récent ?